0: Yeah, yeah. Chronophage, Chronofunk 7.0. Alors,
1: on a pris.
0: Pour vous situer le truc,
1: on est deux,
0: on est les deux anciens, les autres c'est juste des macronistes.
1: C'est juste des petits slips.
0: Voilà. Les deux anciens qui sont toujours là pour représenter le son jusqu'à la fin.
1: Il est quoi, il est 2h du mat là?
0: 2h10 pour être exact.
1: 2h10, ça fait 10h qu'on fait du son, c'est ça?
0: Ouais, c'est ça, ça fait 10h. On a commencé à 4h.
1: À 4h, ouais. 10h voilà. De son.
0: 10h de son.
1: Voilà, voilà.
0: C'est beau.
1: Et ça les a fatigués. Et nous, on est là.
2: Ouais, mon pote, on est attiré par la naïve.
0: Bang, bang.
1: Le studio, on l'a ravagé sur l'Ionix. C'était lourd. C'était
0: ouais,
1: lourd.
0: Ouais, c'était très, très lourd. Alors, c'est moi qui vais enchaîner.
1: Non, tu vas pas enchaîner. Tu vas laisser le Mickey Diamond.
0: Non.
1: Oh, j'enchaîne. Putain, mais le relou. Vas-y, m'arnaquer.
0: Hey, tu sais pas ce que je vais foutre.
1: Ouais.
0: Tu sais pas ce que je vais mettre.
1: Mickey Diamond.
0: Ouais, mais ça va être autre chose. Donc ça va être un petit peu un melting pot. Mais tu sais comment je suis éclectique. On va commencer par le morceau Cement 30s de César Face en featuring avec Rock Marciano. Ensuite, j'enchaîne avec un son...
1: César Face, ouais. Ouais, je vois quoi, ouais.
2: Ouais, vas-y. Ouais, non, mais... Ok.
0: Ensuite, j'enchaîne avec Mafia Tressé et Diams pour son premier morceau. Rencontre du 13e titre.
1: Oh, le mec, il écoute du Diams.
2: Ça va. Ça, je sais c'est quoi le morceau, il est lourd.
1: Il est lourd.
0: Mafia Tressée à l'époque, voilà quoi.
1: C'est pas mes préférés, mais c'est très,
0: c'était
1: très
0: un collectif qui était lourd, lourd, lourd. Il y avait Oxmo qui tournait autour. Il y avait plein de monde. Et ça a été le premier morceau de Diams. Ouais,
1: Fun fact, il y en a un de la Mafia Tressée. Non, ouais, alors il y en a un de la Mafia Tressée qui a fini sur les plateaux de télé à faire du ces soirées-là.
0: Oui, et... Yannick.
1: Oui, exactement.
0: Yannick. Mais à l'époque, il savait rapper.
1: Ouais.
0: À l'époque de cet album-là, il savait rapper.
1: Et deuxième fun fact, il y en a un de la Mafia Tressée qui a fini avocat.
0: Et on parle pas du fruit.
1: Putain.
0: Parce que l'avocat est un fruit.
1: Je rends l'antenne, bref, je lâche le micro.
0: Attends. Je continue avec le morceau Art Martial de Senza, qui est juste une dinguerie phénoménale. Ensuite, on trouvera un drumless pour faire plaisir à Prone qui écoutera cette émission. Un classique de chez classique, le Vocab des Fugees.
1: Ok.
0: Et on finira par un autre morceau de Senza qui s'appelle L'Inconnu, qui est aussi une grosse tuerie. Voilà. Senza, ça fait partie de ma playlist en ce moment.
1: Chronophage, on continue à tenir la baraque pour vous, pour les auditeurs. Bang bang.
0: Bang bang.
1: Chronofunk. 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

0: rime anticonformiste positive.
1: Parce que nous croyons en la Constitution. Nous croyons que la Constitution n'est pas une vaine promesse. Elle protège tous les citoyens de l'action.
2: Je n'ai jamais très bien compris cette histoire d'hébergement de soldats. Ben c'est vrai, tant qu'on garde son intimité, vous...
1: C'est l'essence même de la liberté d'expression. Et c'est pour cette liberté que tant d'hommes ont donné leur vie et que... Prends un coup, s'il te plaît.
3: Attention, votre émission constitue une violation de la loi fédérale FCC-27. Rendez-vous.
1: Je ne me rendrai pas sans combattre. Je suis la voix de l'homme de la rue, la voix des chantiers, la voix des bureaux, la voix de l'homme qui lutte pour ses droits.
2: Oh, bon sang de meuf.
4: Ouais, ça valait largement le coup d'attendre un Michel Diamant. Hein.
5: Ça, et puis, non, mais là, c'était Hal, t'as reconnu Malcolm.
4: Ouais.
5: C'était le... Normalement, c'est le jingle de fin de l'émission, normalement. Qu'on ne fait jamais. Mais là, on est tout seul. Je me suis pris ma petite.
4: Oh, allez.
5: Soyons foufou.
4: Un remix de Senza. Grosse plume. Grosse plume française.
5: Faut vraiment que je me plonge dans le truc.
4: Moi, c'est un de mes rappeurs préférés. Franchement, Senza. L'usine en général. Senza en particulier. C'est tu passes ses textes, il débite ses phases d'un seul coup, c'est franc, c'est tranchant, c'est tout ce que tu veux et ça te casse la nuque.
5: Ouais. Eh ben écoute, il est quelle heure là? Il est 2h36.
4: Il est 2h36.
5: Minuit 10. Oh là là, comment j'étais fatigué le lendemain.
4: C'est n'importe quoi.
5: Encore une fois, on les a tous couchés.
4: Ouais. On les couche tous à chaque fois.
5: Putain, ils fatiguent les gens. Ok, bon, bah on va se
4: dédicace
5: finir.
4: Dédicace au macroniste.
5: Et qui est le macroniste alors finalement?
4: Ah, ça sera révélé lors de la prochaine émission, mais je sais déjà qui.
5: C'est Jackie?
4: Okay. Non, c'est.
5: Je suis fatigué, moi. Allez, on va s'écouter
4: Michel Diamant. Mikey Diamond.
5: Petit Mikey Diamond avec Method Man, l'homme méthode. Sur son dernier projet, You Tang Forever. Et puis on va rendre l'antenne.
4: C'est pas le pire blaze à traduire. Hein. Sticky Fingers, les doigts qui puent.
5: Allez, c'est parti.
4: Bang bang, Radio Boomerang.
5: No Funk, c'était cool, c'était 10 heures de son.
4: Voilà, incroyable. Fini par les deux darons.
5: Incroyable.
4: My man Alex, a.k.a. Piu Piu, et moi-même Blaise, a.k.a. Quitty, et Flash, qui dort, mais qui est là. Bang bang.

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0: Merci.
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Mesdames et messieurs, pour notre anniversaire, la fanfare, elle est allée. 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

0: Clotilde Dumais.
1: Bonjour à tous, on entame 3 heures d'information internationale ensemble avec un premier journal. Bonjour Victor Missistrano.
2: Bonjour Clotilde Dumais.
1: Nous serons en Inde dès le début de cette édition.
2: Des milliers de personnes arrêtées hier dans le pays alors que se profilait une très importante manifestation à New Delhi. La fronde se dirige vers le président de la commission électorale. Il est accusé de mener une révision des listes électorales avant des scrutins régionaux. C'est une attaque inédite par son ampleur depuis 2015 en Arabie Saoudite. 12 personnes tuées hier et plus de 300 blessés dans une frappe imputée aux rebelles houthis du Yémen, frappe contre l'aéroport de Riyad. Si pour l'heure les États-Unis ne sont pas engagés directement contre ces combattants pro-iraniens, Donald Trump affirme qu'il décidera très rapidement s'il se joint aux frappes saoudiennes. Le président américain furieux contre Volodymyr Zelensky, il affirme qu'il est temps pour l'Ukraine d'avoir un nouveau président pour parvenir à un accord avec la Russie. Enfin, nous parlerons de football. Manchester City en pleine tempête, tout juste reconnu coupable de malversations financières à grande échelle. Côté terrain, le club se déplace à Liverpool pour le choc du week-end en Première Ligue.
1: L'ONU réclame leur libération immédiate et inconditionnelle. Des milliers de personnes ont été arrêtées hier en Inde.
2: Alors qu'une très importante manifestation de la jeunesse se profilait, les autorités ont cadenassé la capitale. Le quotidien The Hindu évoque plus de 5000 arrestations. Interpellation au motif que le rassemblement annoncé n'était pas autorisé. Malgré ce verrouillage sécuritaire, les manifestants ont appelé à une deuxième journée de rassemblement dans le centre de la capitale indienne.
1: À l'origine de la colère, Victor, le mouvement des cafards qui réclame la démission du président de la commission électorale.
2: Ganesh Kumar est accusé de mener une révision des listes électorales avant des scrutins régionaux clés. Révision qui s'est traduite par la radiation de 130 millions d'inscrits. La commission électorale est accusée de rouler pour le parti au pouvoir, le BJP de Narendra Modi. On retrouve en direct de New Delhi Abdullah Erali. Abdullah, malgré la répression, la protestation s'exacerbe.
3: Oui, la contestation, la mobilisation persiste ici, malgré les milliers d'arrestations d'hier, en effet. Loin d'être découragées, les organisations de jeunesse maintiennent la pression ce matin. Elles ont appelé leurs partisans à se rendre dans le centre de Delhi, en ce moment même. Les leaders étudiants affirment qu'ils poursuivront le mouvement jusqu'à la démission du chef de la commission électorale, Ganesh Kumar. Ce bras de fer se déroule alors que les principaux meneurs du mouvement restent en détention. Le fondateur du parti des cafards, Abhijit Dibke, et ses amis arrêtés à l'aéroport hier sont maintenus en cellule. Ils seront présentés d'un moment à l'autre ou en ce moment même devant un magistrat. Et puis le blocage draconien du centre-ville devrait peut-être se relâcher aujourd'hui car la justice indienne a demandé la réouverture de 45 stations de métro après une fermeture totale de plus de 25 heures qui a paralysé la ville. Mais ce matin, sur la route, ici, d'importantes restrictions de circulation sont maintenues.
2: Précision d'Abdullah Erali en direct de New Delhi. Et justement, on vient de l'apprendre, un tribunal de la capitale indienne ordonne la remise en liberté des 3 chefs du mouvement, des mouvements cafards arrêtés hier.
1: C'est l'attaque contre l'Arabie Saoudite la plus meurtrière depuis plus de 10 ans. Une frappe hier contre l'aéroport de Riyad a fait au moins 12 morts et plus de 309 blessés.
2: Un nouvel épisode dans l'escalade des tensions avec les Houthis, les rebelles pro-iraniens du Yémen, qui multiplient les attaques ces dernières semaines. Ce qui s'est passé n'est pas acceptable, a réagi hier soir Donald Trump. Le président américain a annoncé qu'il s'entretiendrait avec le prince héritier du royaume saoudien, Mohammed Ben Salman. Il indique qu'il décidera très rapidement s'il se joint aux frappes saoudiennes contre les Houthis. Jusqu'ici, Washington a refusé les demandes d'appui militaire demandées par Riyad. Pour l'heure, les États-Unis donc ne sont pas engagés directement contre les rebelles houthis. Mais selon David Rigoulet-Rose, chercheur à l'Institut français d'analyse stratégique, leur soutien à l'Arabie saoudite est bien réel.
4: Il y a eu des demandes explicites du prince héritier Mohammed bin Salman au moment justement où les frappes des Houthis commençaient à se multiplier et une fin de non-recevoir d'un engagement direct, ce qui ne veut pas dire qu'il n'y a pas un soutien américain. Il y a un soutien américain, notamment en termes de renseignement satellitaire, en termes de ciblage opérationnel. Et puis, il y a près de 200 conseillers au sol qui aident justement les forces armées du Royaume saoudien. Mais il n'y avait pas jusqu'à présent, effectivement, il y avait le souci de ne pas de s'engager directement dans la mesure où Donald Trump considérait qu'il était monopolisé de l'autre côté de la péninsule arabique sur le détroit. détroit d'Ormuz. Mais la question va se poser crûment maintenant, parce qu'effectivement, il y a une forme d'escalade qui est à l'œuvre, et tous les pays se sentent concernés.
2: Propos recueillis par François-Damien Bourgéry. À la suite de cette attaque contre l'aéroport de Riyad, les cours des écoles de la capitale saoudienne auront lieu à distance. C'est ce que viennent d'apprendre les parents dans un message qui leur était adressé.
1: Il est temps pour l'Ukraine d'avoir un nouveau président. Ça, c'est une déclaration de Donald Trump hier soir, le président américain, qui a fait part de sa colère au sujet de Volodymyr Zelensky.
2: Il a franchi un nouveau cap dans ses attaques personnelles contre son homologue ukrainien et lui reproche de freiner la conclusion d'un accord avec la Russie. Des propos qui interviennent quelques heures après l'officialisation de la reprise d'importation massive de gazole russe par les États-Unis, qui s'accompagne d'un allègement sans précédent des sanctions américaines contre Moscou. La crise s'installe donc entre Kiev et Washington, Lucas Lazo, alors que Donald Trump réclame un changement de président ukrainien.
0: C'est au peuple ukrainien de décider. Voici la réponse du chef de la diplomatie ukrainienne à Donald Trump. Pas de réaction pour le moment du premier concerné, Volodymyr Zelensky. Si l'on se souvient de l'altercation entre les deux hommes dans le bureau ovale en février 2025, rarement Donald Trump s'en était pris aussi violemment qu'hier à son homologue. Il l'accuse de tous les maux, pêle-mêle des problèmes du monde, des problèmes des agriculteurs américains et des problèmes des Ukrainiens eux-mêmes. Surtout, ses propos s'accompagnent d'actes. L'allègement des sanctions sur le gazole russe, de menaces. Selon le Financial Times, Washington pourrait suspendre le partage de renseignements si Kiev poursuit ses frappes sur les installations pétrolières de Moscou, et d'une ingérence directe dans les affaires ukrainiennes avec cet appel à changer de président. Volodymyr Zelensky se dit par ailleurs disposé à remettre son mandat en jeu, mais conditionne les élections à un cessez-le-feu et à des garanties permettant aux Ukrainiens de voter en sécurité, des conditions largement partagées par la population. Lucas Lazo, Kiev, RFI.
2: Et à ce sujet, la Russie, via son principal négociateur économique, a salué les propos de Donald Trump à l'encontre de Volodymyr Zelensky. Ce dernier a en revanche reçu le soutien du Premier ministre britannique, Andy Burnham, qui lui exprime sa totale solidarité.
1: 5h07, TU, nous sommes le 11 octobre. Victor, le monde célèbre ce dimanche la journée.

0: part en reportage à Bangui de notre correspondant Rolf Steve Domial.
1: Le bidon posé sur la tête, Soufouni revient de la fontaine. Ses pas sont longs, son visage laisse transparaître la fatigue.
2: Mes parents voulaient me marier alors que je n'avais que 14 ans. Un homme d'affaires très riche, beaucoup plus âgé que moi. J'ai fui le village pour venir ici chez ma tante. Depuis, je vis chaque jour dans la peur.
1: À quelques rues de là, toujours au kilomètre 5, Nafissatou vit une autre forme de contrainte. Âgée de 17 ans, ses parents souhaitent la marier, mais elle ne partage pas leur décision.
2: Je ne veux pas de ce mariage qui se prépare. J'ai aussi des projets pour ma vie. Je voudrais que mes parents me donnent la possibilité de poursuivre mes études et d'aller le plus loin possible. Une fois adulte, je pourrai choisir librement la personne avec laquelle je souhaite me marier.
1: Dans la cour de sa maison, Alphonse Ribard, notable du quartier, fait partie des artisans de la lutte contre le mariage précoce.
3: Il n'y a pas de statistique nationale qui soit fiable concernant les mariages précoces ou forcés en Centrafrique. Mais le phénomène est en hausse depuis ces dernières années en raison des crises que traverse le pays. Certains parents imposent à leurs filles de se marier très jeunes, motivés parfois par des considérations financières ou matérielles.
1: Le mariage forcé est interdit en Centrafrique. Le code de la famille exige le consentement libre et éclairé des futurs époux. Rolf Steve Domialeu, Bangui, RFI.
4: La politique en France, à 6 mois de la présidentielle, et bien le premier tour de la primaire de la gauche se termine en début de soirée.
0: Un vote en ligne, 140 000 inscrits sont appelés à désigner leur candidat à la présidentielle parmi les 5 candidats en lice. L'ancienne candidate à la présidentielle Ségolène Royal, le patron de Place Publique Raphaël Glucksmann, Olivier Faure, le premier secrétaire du Parti Socialiste, ainsi que les députés Jérôme Guedj et Emmanuel Morel. La fin du suspense, donc, c'est ce soir. Les organisateurs ont reporté le vote et l'annonce des résultats, Marie Lecoq, car le scrutin était perturbé par une série d'attaques informatiques.
5: Aussitôt lancé, déjà perturbé, dès son ouverture vendredi matin, la plateforme du vote de la primaire socialiste s'est enrayée. En cause, une attaque informatique décrite par la commission d'organisation de la primaire comme un afflux massif et fictif de connexions générées par des robots. Son président Patrick Mennucci a tenu à rassurer: l'intégrité des suffrages exprimés et le secret de votre vote ne sont pas et ne seront à aucun moment compromis. Au terme de cette première journée, seules 20 000 personnes sur les 140 000 inscrits avaient pu voter. Face à ces lenteurs, les organisateurs de la primaire ont décidé de décaler la clôture du vote. Initialement prévu samedi à 20h, il faudra attendre ce dimanche 18h pour connaître le nom du vainqueur, à moins qu'un second tour soit nécessaire le week-end prochain si aucun candidat n'atteint la majorité absolue. Ce n'est pas la première fois que cette primaire est visée. Le site du parti de la gauche républicaine et socialiste d'Emmanuel Morel avait déjà été victime d'une faille de sécurité il y a quelques jours et Raphaël Glucksmann, candidat favori de la primaire, avait été la cible cet été de tentatives d'ingérence russe.
0: Précision signée Marie Lecoq. Du football pour terminer ce journal avec le choc du week-end en Angleterre. Liverpool reçoit Manchester City en championnat. Le premier match des Mancuniens depuis que le club a été reconnu coupable par la Première Ligue de malversations financières entre 2009 et 2018 destinées à doper sa progression sportive. Les dirigeants ont fait appel et en attendant d'éventuelles sanctions, les joueurs de City doivent donc faire abstraction du contexte pour se concentrer sur le terrain. Babacar Diarra.
6: Jouer comme si de rien n'était, c'est le vœu pieux de l'entraîneur de Manchester City, Enzo Maresca.
7: Nous ne pouvons contrôler que le terrain, la partie footballistique. Nous restons concentrés là-dessus. C'est tout ce que nous pouvons faire. Nous n'avons aucune prise sur le reste.
6: Le flou sur les sanctions n'arrange pas non plus les adversaires, même s'ils ne faussent pas la compétition. Cependant, l'entraîneur de Liverpool, Andoni Iraola, aimerait avoir les idées claires.
8: L'incertitude ne fait de bien à personne, à aucune des parties prenantes. Mais il y a un processus en cours. Nous devons être patients comme tout le monde et attendre l'issue.
6: Et là-dessus, Maresca a une confiance totale en ses dirigeants.
9: J'ai rejoint...
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4: Mercredi 9 septembre, il est 9h30 et je marche près de l'étang du vignoble à Valenciennes. Sur le chemin, je vois une centaine de personnes s'activer pour couper du raisin rouge. Je suis dans les vignes du coteau de l'Escaut, géré depuis 2019 par l'APUI du Valenciennois, association de parents. Je suis curieux et je m'approche alors de ces travailleurs en situation d'handicap. Depuis plus de 10 ans, ils se donnent rendez-vous pour les vendanges. Pascal et Cédric, travailleurs dans les ESAT du Valenciennois, sont avec leur sécateur en pleine action.
5: Le gras, c'est pas le même que les dernières, parce que les dernières, on a vu plus que ça. On a vu plus de blanc que de rouge. Ouais. Et cette année, c'était avec la sécheresse qu'on a eue, c'est très difficile pour avoir du raisin, en fait.
6: Et on voit que c'est quand même des bonnes grappes que vous avez bien fournies.
5: Mais il n'y a pas longtemps, j'ai goûté le raisin blanc, qui est fort sucré. Et j'ai peut-être, ça va peut-être arriver aussi. Comme cette année, j'ai pas goûté le rouge.
7: Moi, c'est Samuel Cédric. Je travaille en tant qu'espace vert aux ateliers Watteau depuis 22 ans.
6: Quelle technique pour avoir le bon raisin?
7: Au mois de mars, plus ou moins, on fait la taille course en baguette. Donc c'est là qu'on choisit un courson plus ou moins 2-3 bourgeons et une baguette la plus belle qu'on choisit entre 7 et 8 bourgeons.
6: Qu'est-ce que ça vous apporte, vous, personnellement, de faire les vendanges?
7: C'est un honneur, parce que bon, ici dans le Valenciennois, on est les seuls, quoi. Après, il faut monter loin pour faire des vendanges, quoi.
6: Et quand vous le dites à vos amis, à votre famille, que vous faites les vendanges à Valenciennes, ils reculent un petit peu en disant « il y a des vignes à Valenciennes ?» Ils sont encore surpris ou ils ne savent pas du tout qu'il y avait des vignes ici?
7: Non, ils ne savaient pas du tout qu'il y avait des vignes. Ouais. Ils ne savaient pas du tout.
6: Donc c'est un peu original finalement. On n'est pas en Bourgogne, on est ici à Valenciennes. On entend l'autoroute juste à côté, quasiment au cœur de ville de Valenciennes et ici sous le soleil. Donc c'est un cadre idéal.
7: Oui, c'est bien, oui. On a tout avec nous.
6: Comment vous travaillez aujourd'hui? Vous travaillez en groupe? Quelle est votre mission?
7: Oui, on travaille en groupe et moi je fais un peu de tout dans l'équipe, quoi. Je fais la tonte, la taille, le débroussaillage, entretien des massifs, un peu de tout, quoi.
6: Puis la taille quand même, c'est précision. Vous avez un sécateur, faut pas se louper. On vous met quand même responsabilité derrière.
7: Oui, c'est sûr. Oui. C'est sûr.
6: Et au fil des années, la technique, elle s'affine.
7: Oui, elle s'affine. Ouais. Plus on en fait, et après, plus on s'améliore.
6: Et vous avez été formé par des professionnels viticoles?
7: Oui, j'étais là-bas à Bonne, j'étais passé diplôme de vigneron, en fait. Mm-hmm. Moi, je l'ai, en fait.
6: Vous avez un diplôme de vigneron? Ouais.
7: Et puis, après, j'ai une VAE aussi derrière, ouvrier paysagiste. Et voilà, quoi.
4: À côté de ces vendangeurs, un homme les conseille, les encourage et participe activement au projet. Depuis sa création, c'est Olivier Warzé, directeur de l'ESAT Atelier Watteau.
8: Alors aujourd'hui, nous sommes en pleine vendange du raisin rouge. Voilà, c'était deux journées très intenses. Hier, on a vendangé le raisin blanc. On l'a pressé et mis en cuve à notre chai. Aujourd'hui, c'est le tour du rouge. Donc on presse et on lance la macération cet après-midi. Voilà, donc c'est des très grosses journées pour nous. C'est des moments festifs, des moments très agréables parce qu'on récupère le fruit d'un an de travail sur la vigne. Et cette année, le fruit est magnifique. C'est vraiment une année exceptionnelle.
6: Pourtant, vous n'avez pas eu peur avec cet été caniculaire?
8: Si, tout à fait. Et ça se ressent sur la qualité du vin, dans le sens où on a un raisin très sucré, très goûteux. Ça sera un excellent vin. Par contre, le manque d'eau fait qu'on aura des très faibles volumes. je pense qu'on s'oriente à une production à peu près moitié moindre des années précédentes. Je pense que ce qu'on a connu cette année au niveau climatique s'est ressenti sur toute la France. Dans le Bordelais, en Bourgogne, ça a été une année compliquée. Dans toutes les régions de France, on aura une production moindre, mais d'excellente qualité. Voilà, on a les mêmes soucis que dans le reste de la France. Alors, par contre, on a un climat qui peut être aussi un peu plus propice pour nous, dans la mesure où on n'a quand même pas les gros coups de chaleur qu'il peut y avoir dans le sud de la France. Ça a été quand même un peu plus tempéré ici.
6: Alors devant nous, des gilets jaunes et oranges, et ceux qui les portent, c'est des vendangeurs. Est-ce que vous pouvez les présenter ?
8: Alors ce sont des vendangeurs de l'APUI du Valenciennois, donc ce sont des personnes en situation de handicap, qui participent aux vendanges et à la production du raisin depuis maintenant plus de 10 ans. Donc ils sont parfaitement aguerris, très organisés, ils ont une capacité de tri du raisin qui devient vraiment très professionnelle. Voilà, et c'est des gens qui aujourd'hui sont à l'ESAT, mais si ils étaient en région de Bourgogne, c'est des gens qui auraient trouvé un emploi très facilement dans les domaines viticoles.
6: Et même des vendangeurs diplômés.
8: C'est ça. En fait, on a un partenariat avec le CFPPA de Beaune, et qui a formé une majorité de nos travailleurs au travail de la vigne, à la travail du vendange, et pour notre équipe du chai, au travail de mise en cuve et de macération du vin. Ouais.
6: Il y a combien de vendangeurs ici ?
8: Oh, là, on a des vendangeurs des trois ESAT du TPAV, et on a à peu près une cinquantaine de personnes, ce qui nous permet de vendanger sur un temps très court. Là, en 2-3 heures, on aura fini le rouge. Il faut aller très vite avant que le raisin ne commence à s'oxyder et le mettre en cuve très rapidement. Et ouais.
6: Les vendanges, c'est un vrai moment dans l'année pour eux de retrouvailles, de travail, mais aussi un moment fédérateur.
8: Un moment fédérateur, effectivement, parce qu'on a les équipes des trois ESAT. C'est aussi un moment important parce que c'est aujourd'hui, ils récupèrent le fruit de leur travail. Un an de travail à la vigne. Aujourd'hui, bon, il y a la fierté de récupérer un raisin qui est d'une qualité exceptionnelle. Donc c'est hyper valorisant. Et d'autre part, ça permet de montrer à la population locale ce qu'est capable de faire aussi une personne en situation de handicap sur un métier qui est quand même assez compliqué, avec des compétences très techniques à acquérir. Et aujourd'hui, ils ont tous un niveau de compétence qui est exceptionnel.
6: Il y a les vignes aujourd'hui, mais c'est un travail tout au long de l'année. Qu'est-ce qui se passe au cours de l'année ?
8: Deux dimensions qui ont lieu en parallèle. Il y a la dimension plus ou moins agricole, qui est le travail de la vigne. Donc il faut tailler la vigne, il faut l'entretenir, il faut planter pour remplacer les pieds morts. Donc ça, c'est la partie qui est essentiellement assurée par des travailleurs espace vert. Mais on a aussi le travail de maturation du vin qui est en cuve. Donc là, c'est les équipes qui travaillent au chai. Donc là, il faut passer très régulièrement, vérifier la température des cuves, refroidir ou réchauffer le vin, voir quand il faut commencer à mélanger, ou alors les périodes au contraire, il faut laisser reposer le vin, à quel moment il faut filtrer, il faut laisser décanter. Donc il y a tout un travail sur le jus de raisin avant qu'il se transforme en vin. Et là, c'est un travail qui est conséquent aussi.
6: Chaque année, il y a des nouveaux vendangeurs. L'équipe aussi s'étoffe.
8: Oui, tout à fait. On a un petit turnover qui est normal. Il y a des gens qui partent à la retraite, il y a des jeunes qui intègrent nos équipes. Alors généralement, ils sont parrainés et ils sont accompagnés par des personnes qui connaissent le métier. Et dans ces cas-là, ils sont en binôme sur la vigne. Le passage le plus important, c'est le tri, ne garder que le bon. Donc en ayant un ancien côté, on apprend vite le métier. Quoi.
6: Le raisin coupé ici, quand est-ce qu'on pourra le boire ?
8: Je pense que ça sera aux Journées du Patrimoine 2027. On devrait le mettre en bouteille plutôt au mois de mai-juin, pour libérer les cuves pour les vendanges l'année d'après. Après, il y a la phase d'étiquetage, probablement, oui, en septembre 2027.
6: Donc c'est un bon cru cette année.
8: Excellent cru. Par contre, je vous conseille de vite l'acheter parce qu'il y aura très peu de bouteilles. Voilà, ça sera au plus rapide.
6: Lors des vendanges du raisin rouge, les travailleurs en situation d'handicap de l'APUI du Valenciennois ont été accompagnés par des jeunes de l'Institut médico-éducatif. Je les rencontre au cœur des vignes.
9: Bah, je m'appelle Robin, j'ai 18 ans, je suis à Libes-Saint-Amand. Bah, on coupe des raisins, on met dans les boîtes.
6: Et t'es content d'être ici, en plus sous le soleil ?
9: Oui, les autres, ils coupent. Ils ramènent la caisse pour voir les vattes et tout ça.
10: Avec les chaussures de sécurité, bien.
11: Et je m'appelle Kelly, j'ai 34 ans et j'habite sur Anzin. On coupe les vignes, ouais. Les raisins, etc. Quoi, donc, voilà. Et sur la finale, ils vont trier.
6: Vous êtes deux filles parmi tous ces hommes. Comment t'as vécu, toi, ces vendanges?
11: Bah bien, c'est pas compliqué. J'ai ma place avec les hommes, donc il n'y a pas de problème dessus.
6: Et il faut se faire entendre parfois?
11: Un petit peu, ouais, c'est ça. Faut pas se laisser faire, quoi, en gros.
6: Et ça fait longtemps que tu fais les vendanges?
11: 2 ans et demi. Parce
6: que on voit que tu vas vite, tu as la technique, tu sais ce qu'il faut faire. Et tout au long de l'année, tu travailles dans les vignes?
11: C'est une fois par an. Ouais. Donc après, on travaille juste à côté. Donc c'est pas mon métier principal, les vignes. Donc,
6: qu'est-ce que tu fais, toi, en métier principal?
11: C'est plus paysagiste. Ouais. Donc tout ce qui est tonte, etc. Donc voilà.
10: Attention, il y a du tri à faire sur
11: ouais.
4: Sur place, on me conseille de me rendre au site de fabrication du vin. Là où une œnologue et un maître de chai de Bourgogne sont en plein travail. Je m'y rends et je les découvre devant des cuves.
12: Oui, bonjour, je m'appelle Joël. Je m'excuse pour ma voix parce que hier, on a dû crier, je ne sais pas. Je m'appelle Joël, je suis œnologue de métier et bah, je suis en retraite depuis l'année dernière. Donc, je viens aider le personnel de l'ESAT pour vinifier.
6: Alors, rappelez-nous, c'est quoi un œnologue ?
12: Un œnologue, c'est la personne qui est en charge de la vinification. Elle peut faire aussi un tas d'autres métiers. Elle peut être aussi œnologue conseil pour conseiller les domaines. Une œnologue peut être aussi s'occuper d'un être en charge de tout un domaine, depuis la vigne jusqu'à la mise en bouteille. Un œnologue peut vendre aussi des produits œnologiques. On peut faire beaucoup de choses en étant œnologue. Il ne faut pas confondre œnologue et sommelier. Le sommelier déguste, apprécie ou non le fruit du travail d'un vigneron ou d'un œnologue.
6: Alors vous, on peut dire que vous êtes le nez et vous fabriquez ce vin.
12: Fabriquer entre guillemets, oui.
6: Entre guillemets.
12: Alors on essaye en fait de faire naître un vin, hein, on va dire. On part du raisin. Donc déjà, il faut que le raisin soit très sain, très beau. Parce qu'on ne va pas faire du vin avec un mauvais raisin, c'est pas possible. 90% du travail, il faut que le raisin soit très sain et très bien. Donc cette année, c'est parfait. Pas de maladie, rien du tout. Et donc, fait naître le vin et puis l'élève comme un enfant jusqu'à la mise en bouteille.
6: Et comment on élève un vin de territoire et qui a une signature de Valenciennes?
12: Alors, ça c'est, on va dire, je ne vais pas parler de terroir ici, moi qui suis une bourguignonne. C'est... plutôt essayer de faire naître un vin qui puisse plaire à la majorité des gens. On essaye de le faire qu'il ait une certaine rondeur et un beau fruité. On va plus parler des vins entre guillemets, je dirais, technologiques plutôt que d'un terroir. Là, on fait du blanc. On fait du blanc ici. Oui, ça c'est le jus de raisin c'est le raisin qui a été pressé hier et qui a donné.
4: Je quitte ce duo de maîtres de chai et d'œnologues en les laissant en plein travail et en pleine concertation avec une dizaine de travailleurs en situation d'handicap de l'API du Valenciennois. En immersion dans les vendanges des Coteaux de l'Escaut à Valenciennes. L'abus d'alcool est dangereux pour la santé, à consommer avec modération. Prise de son et interview, Joris Nassens.
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0: Aujourd'hui, visite de l'exposition « La mine dans l'objectif », coproduite par le Centre historique minier et la médiathèque du patrimoine et de la photographie, qui conserve l'un des plus grands ensembles de fonds photographiques d'Europe. Elle invite à découvrir les regards portés par les photographes sur les mines et les mineurs de charbon à travers plus de 300 clichés et tirages originaux ou modernes, retraçant près de 150 ans d'histoire. Au Centre historique minier de Le Ward, près de Douai, retrouvons Gilles Désiré dit Gosset, conservateur général du patrimoine.
1: Alors, cette médiathèque, c'est un établissement du ministère de la Culture qui a été créé il y a 30 ans, en 1996. Dans médiathèque du patrimoine et de la photographie, il y a patrimoine d'un côté, photographie de l'autre. Donc le côté patrimoine, on est le service d'archives de l'administration des monuments historiques et de l'archéologie, 13 km linéaires d'archives sur les 46 000 monuments protégés de France et les 294 000 objets mobiliers protégés. Et puis cette administration des monuments historiques qui a rassemblé toute cette collection, à la fois les dossiers de protection et les dossiers de restauration des monuments historiques et sur le patrimoine, a collecté très rapidement la photographie. Donc on a commencé par collecter la photographie sur le patrimoine lui-même. Et puis ensuite, on a créé le premier service photographique des armées entre 1915 et 1919. Puis on a racheté, l'État a racheté le fonds de l'atelier Nadar, le grand atelier de portrait parisien depuis le Second Empire en 1950. S'y ajoute à ces collections photographiques toutes les donations photographiques qui ont été réalisées pour l'État et par l'État, le ministère de la Culture, depuis 1979. Donc on est à la tête d'une collection qui est à l'heure actuelle le plus grand service de conservation d'archives photographiques de France, voire d'Europe.
2: Et ça se trouve où exactement, la médiathèque ?
1: Alors, la médiathèque est en région parisienne, implantée sur deux sites. D'une part, à l'est, en très proche banlieue, juste de l'autre côté du périphérique, à Charenton-le-Pont. On a notre siège, salle de lecture et salle de réunion. Et puis, pour tout ce qui est l'essentiel des collections photographiques, sont elles conservées dans les Yvelines, donc à l'ouest de Paris, dans le fort de Saint-Cyr, qui est un grand fort de la fin du 19e siècle, qui abrite à la fois nos collections photographiques et puis aussi une partie à peu près 500 000 bobines de films du Centre National du Cinéma et de la Cinémathèque Française.
2: J'imagine parmi des milliers de photos, il a dû falloir faire des choix cornéliens. Donc, c'est surtout des photos liées au bassin minier du nord de la France, avec quand même un petit focus sur l'Ukraine. Mais c'est principalement des photos autour d'ici, hein, de Le Ward.
1: Oui, ça prend tout son sens, effectivement, de plutôt illustrer ici. Il se trouve qu'en plus, on a dans nos collections un certain nombre de photographes qui ont photographié ce bassin minier spécifiquement. Hein, c'est le cas de Gilles Perrin, de Jean-Claude Gautran, de Willy Ronis, évidemment, d'Émile Muller, etc. En fait, à la médiathèque, on annonce officiellement 25 millions de photographies, ce qui fait qu'on a une énorme collection, une des plus grosses collections photographiques du monde, sans doute. Donc, il fallait choisir, effectivement, dans ces 25 millions. Alors après, on a quand même quelques idées et quelques... Enfin, les fonds sont inventoriés quand même si c'est pas à la pièce pour les 25 millions. Et donc, on a quelques idées sur la manière dont il a fallu faire pour aller trouver effectivement les meilleurs représentants du sujet sur lequel on avait à travailler. Évidemment, on est parti du mineur silicosé et de Willy Ronis, bien sûr. Après, on a étendu sur Nadar, là, pour le coup, qui nous place vraiment dans une photographie assez ancienne qui remonte au 19e siècle. Et puis après, on a déroulé petit à petit jusque dans les années 30-50, et tous ces photographes qui sont entrés beaucoup plus récemment dans nos collections, qui ont photographié aussi la fin de la mine parfois. C'est le cas de Jean-Claude Gautran, par exemple, de Gilles Perrin, d'André Lejar. En fait, on a pu comme ça couvrir l'ensemble d'un siècle et demi presque de photographies sur la mine qui sont présentes dans nos collections.
2: Oui, parce qu'on voit le côté esthétique, même architectural du bassin minier dans certaines photos. Vous avez voulu aussi montrer l'émotion liée à la fin des mines, mais aussi au portrait de mineurs de charbon ou de personnes autour des mines.
1: Oui, on avait démarré l'exposition sur la photographie de Willy Ronis, du mineur silicosé. Donc Willy Ronis faisait partie d'un grand courant de la photographie dans les années 30 à 50, qui s'appelait la photographie humaniste. Donc c'est un peu aussi dans cette veine-là qu'on aime travailler. Donc on ne montre pas que des lieux, on montre aussi de l'humain et comment l'humain est au cœur de toute cette activité. Et c'est aussi ça qui fait tout l'intérêt de cette exposition qui est montée ici.
0: Du Durant la visite de l'exposition « La mine dans l'objectif » au Centre historique minier de Le Ward, nous avons pu rencontrer un des photographes qui a participé, André Lejar.
3: Moi, je viens du Loiret, de la campagne, et puis je suis monté à Paris faire du cinéma, et puis j'ai choisi de faire de la photo, un peu par défaut. Et puis, je me suis beaucoup intéressé au monde du travail. Je suis venu plusieurs fois dans le Nord-Pas-de-Calais, et j'ai un très, très grand amour pour le pays minier autour de Lens. Je suis venu plusieurs fois, j'ai eu une Méricourt, Salomine, c'est un beau pays, les gens, et j'ai toujours accueilli merveilleusement, voilà. J'aime beaucoup, beaucoup cet endroit.
0: Et à quelle occasion vous avez pu venir dans le bassin minier hein, du nord de la France, et aussi de faire des photos ?
3: Je suis venu souvent de moi-même, parce que en 73 ou 74, j'avais une petite commande, je devais faire des photos... J'ai fait des photos à la sortie de la fosse 5 à Salomine. Je me souviens d'avoir été très très ému par ces hommes en noir, maquillés. C'est très très très émouvant. Je suis revenu plusieurs fois. J'ai travaillé avec la ville de Méricourt pendant 2-3 mois. J'y ai fait des photos, on avait fait un livre. C'est un très beau pays. Mais je suis descendu, les mines étaient déjà fermées.
0: Voilà. Les 90.
3: Ouais. Je suis allé à Gardanne et j'ai pu faire des photos sur le carreau. Et puis en Moselle où j'ai pu descendre au fond de la mine. En Moselle au puits de la Houve, le dernier puits qui était encore qui fonctionnait encore en France.
0: Et donc, dans l'exposition, qu'est-ce qu'on peut voir exactement de votre travail ?
3: C'est des images. Il y a quelques portraits de mineurs et essentiellement des photos de reportage ou le carreau avant la descente. La salle dite salle des pendus. À Gardanne, je n'ai pas pu descendre, donc j'ai dû faire des images sur le carreau de la mine, les réunions syndicales, les sorties des ascenseurs. Par contre, à la Houve, j'ai pu descendre 2 fois. J'ai pu faire des photos dans les veines, là où il y a ces machines gigantesques qui prennent la poussière, etc. Voilà, c'est étonnant.
0: Alors, comme vous disiez, les mines étaient déjà fermées. Vous saviez déjà que c'était les dernières fois qu'on pouvait descendre. C'était exceptionnel, en fait. Et donc, les dernières photos.
3: À la Houve, c'était ça. Oui, c'était les... Je sais que 15 jours après mon passage, la mine était fermée. Oui. Ouais, c'était très émouvant, un monde extraordinaire qui meurt.
0: Avec beaucoup d'émotions, comme vous disiez tout à l'heure.
3: Ah oui, oui, je suis un peu sentimental, c'est vrai. Mais... Voilà. Mais j'aime beaucoup photographier le travail, la gestuelle du travail, la chorégraphie des gestes, en plus les relations entre... entre les gens ensemble, c'est ce que j'aime faire, c'est ce que j'aime vivre aussi.
0: Et vous en aviez parlé tout à l'heure lors de la présentation, aussi les maisons ouvertes, le fait de photographier les personnes, elles vous invitaient à rentrer chez eux directement, c'est l'aspect convivial aussi du bassin minier, même à venir manger, être invité pour manger, des choses comme ça.
3: Oui, je suis quelqu'un de très timide. Mais justement, enfin, c'est merveilleux. Je parle du pays minier autour de Lens, que je connais particulièrement. Enfin, j'ai eu des relations merveilleuses avec les gens, hein. Avec certaines personnes. Et là, j'ai découvert un monde que j'ignorais, qui est par exemple les Italiens à Méricourt ou les Polonais. Enfin, c'est l'association Amici ou les Italiens, mais pas seulement. Hein. Il y avait aussi quelques Polonais qui venaient jouer aux cartes, boire un coup. C'était, voilà. Et discuter du championnat italien de foot. Enfin, j'ai des très très bons souvenirs.
0: L'exposition « La mine dans l'objectif » est présente au Centre historique minier de Le Ward jusqu'au 23 mai 2027. Retrouvons le directeur conservateur du Centre historique minier, Luc Pirala, pour nous parler de l'accueil de cette exposition, coproduite avec la médiathèque du patrimoine et de la photographie.
4: Et ben, en fait, tout vient d'une acquisition qu'on a faite il y a quelques années d'un tirage ancien de Willy Ronis, qui a légué ses droits à l'État. Et donc, ces droits sont gérés par la médiathèque du patrimoine et de la photographie. Et donc, effectivement, au moment de l'acquisition, bah, on s'est rapproché un petit peu des collègues, déjà pour nous conseiller un peu le prix du tirage, mais aussi, effectivement, d'avoir la possibilité de nous permettre d'utiliser l'image, en fait, tout simplement. Et effectivement, on savait qu'au deuxième semestre 2026 aurait lieu ce moment un peu fort autour de la photographie voulu par le ministère de la Culture, qui est donc le bicentenaire de la photographie. Et donc, assez rapidement, on a essayé de se rencontrer pour voir si il n'y aurait pas moyen d'avoir un partenariat autour de cet événement-là, en se disant que, effectivement, est-ce que si on arrive à mobiliser des photographes si importants que Willy Ronis autour de la thématique du charbon et de la mine, on pourrait quand même avoir une exposition qui ait de la gueule, quoi, en fait.
2: Oui, est-ce que ce ne sont pas forcément des photographes issus du bassin minier ? C'est intéressant de voir leur point de vue, le recul qu'ils ont sur le bassin minier.
4: Oui, tout à fait. Alors, vous avez eu l'occasion d'en entendre quelques-uns qui nous ont fait l'amitié d'être ici parmi nous pour cet événement. Vous avez pu voir à quel point, effectivement, ce sont des moments qui les ont marqués très très profondément. Gilles Perrin, qu'on a pu entendre tout à l'heure, qui était présent dans la région au moment de la fermeture du dernier puits de mine à Ouani, on a parlé avec encore beaucoup beaucoup d'émotions, notamment effectivement cette descente et puis ce moment charnière de la fin d'un monde, quoi. On voit que ça a beaucoup marché et puis les photographes qui sont là nous ont aussi témoigné au fond de l'hospitalité de la région, qui n'est pas qu'un mythe, hein, qu'ils ont véritablement ressenti et qui transparaît aussi dans le regard, sans doute au fond plein d'admiration, de gratitude et aussi de respect par rapport à ce territoire et à son patrimoine.
2: Et dans l'exposition, on voit même un ancien appareil photographique, on voit le côté imposant et les photos qui ont pu être faites, la difficulté aussi d'avoir des photos réussies.
4: Oui, c'est vrai. Alors bon, ça c'est lié un peu à l'histoire de cette commande photographique de l'atelier Nadar par la compagnie des mines de Bruay. Honnêtement, même à l'époque, on aurait pu faire autrement avec un autre type de matériel. Et c'est vrai qu'il y a quand même une inadéquation de choix du matériel par rapport à la commande. Voilà, mais c'est vrai que c'était intéressant de pouvoir montrer cette chambre parce que, j'allais dire, dans les textes de salle, on peut bien dire que la chambre était imposante. Le fait de la voir en face de soi fait effectivement comprendre de manière assez matérielle que, oui, enfin, c'était quand même un gros appareil qu'il fallait quand même amener sur le terrain pour faire cette campagne-là, quoi. Voilà.
0: C'était la visite de l'exposition « La mine dans l'objectif » présente au Centre historique minier de Le Ward jusqu'au 23 mai 2027. Une exposition coproduite par la médiathèque du patrimoine et de la photographie. Plus d'informations sur le site chm-leward.com. Prise de son réalisée par Charlotte en stage à Radio Scarbe Sensé. Interview et réalisation de Jérôme Bailly.
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0: Et voilà, pour démarrer cet agenda du 89.7, on vient de démarrer avec l'artiste Brat, avec cette chanson Oti. Alors, pour vous faire découvrir cet artiste Brat, c'est un jeune artiste francophone de 26 ans. Alors, pour la petite histoire, son vrai nom c'est Bessar Lahi. Il est arrivé en France à l'âge de 7 ans. Après avoir fui la guerre dans les Balkans, il a traversé des galères, pas possible, l'exil, les foyers, la rue, avant de s'installer à Rodez et tout muser sur la musique. Pour lui, la musique, c'est donc écrire, chanter, une vraie thérapie. Et sa recette, donc une variété pop urbaine qui cartonne notamment sur TikTok, YouTube, Spotify. Il a à son actif un premier album intitulé Miseria. Et on remercie Ghislaine, fidèle auditrice, qui nous a fait découvrir cet artiste à suivre. Pas mal d'idées de sortie donc à l'occasion de cet agenda du 89.7. On va vous donner un petit peu le résumé avec donc le salon du chocolat du côté de Tourcoing, de la mairie de Tourcoing. On va rester donc dans la cuisine, pourquoi pas. En tout cas, les bons produits avec ce marché de producteurs italiens qui est à Lille pour sa 3e édition, place du théâtre. On a également la fête des louches 2026. Ça se passe à Comines, Belgique et Comines, France, bien sûr. Et plutôt Comines, France d'ailleurs. Pour les louches, pour le jet de louche en tous les cas. Il y a la fête de la science du 2 au 12 octobre. Du côté de Boskep, on est à l'heure irlandaise avec la 8e édition du festival Bow and Blow qui se termine. Concert avec l'Orchestre National de Lille, avec Grimal et Ravel. Rendez-vous également avec une pièce au Théâtre du Nord. Et puis bien sûr le Tourcoing Jazz Festival, on vous en a déjà parlé. Et ben ça démarre aujourd'hui officiellement, du 10 au 17 octobre. C'est la 40e édition. On va vous proposer de parcourir un petit peu toute cette programmation avec son directeur artistique Yann Subst. Voilà qui nous présente ce festival. Cette édition 2026 s'annonce déjà grandiose avec une programmation qui va faire vibrer toute la métropole. Et nous avons le plaisir de recevoir Yann Psups qui est dans nos studios pour la présentation de cette édition. Et vous êtes, Yann Psups, le programmateur de cette édition depuis quelques années déjà.
1: Effectivement, l'association du Tourcoing Jazz. Alors je programme avec d'autres collègues, mais effectivement, voilà, on annonce cette belle édition, la 40e édition, avec pas mal de concerts tout au long de la semaine.
0: Une édition historique, hein, je le disais, donc avec des têtes d'affiche d'exception, des légendes du jazz, de la musique actuelle, notamment Céla Soul, hein, qui clôturera le festival avec The Gallant, Stéphane Gallant, Thomas Dutronc, Yael Naïm, Kenny Garrett, l'orchestra Baobab, ou encore Eric Truffaz, et puis la scène émergente avec ce pianiste survolté, le brésilien Amaro Freitas, qu'on a eu le plaisir d'écouter dans le cadre, de découvrir dans le cadre du Jazz Tour.
1: Du Jazz Tour en solo.
0: Et donc on a encore l'Acacia Benjamin, Jazz Explosif avec cette saxophoniste, et puis des expositions

Bulle de Jazz, qui est une exposition en fait qui a été montée pour les 40 ans de jazz à Vienne il y a quelques années, et que nous présentons donc dans le cadre de ce 40e anniversaire également, qui met en miroir des planches de grands dessinateurs de BD et des textes de grands auteurs. Donc c'est vraiment à découvrir, c'est une très belle exposition que j'avais vue à l'époque. Et puis on va aussi retrouver les photos de nos deux photographes, je dirais officiels, Hervé Escario et Didier Perron, qui nous font une belle rétrospective, à la fois séparées dans des salles séparées et puis communes autour de la thématique des femmes dans le jazz. Et enfin, vous pourrez observer les dessins de Louane Alexandrène, qui est une illustratrice avec laquelle on a travaillé, qui avait fait deux de nos affiches il y a quelques années, et qui présente, voilà, qui vient ponctuer un petit peu tout le parcours de cette exposition avec ses beaux dessins. Voilà pour l'exposition de la Maison Folie Hospice d'Avray. Et puis, au tout début du festival, le samedi 10 octobre, on va vernir une autre exposition d'un autre photographe qui a quasiment suivi toutes les années du festival, c'est Jacques Grosmy, qui va exposer à peu près 80 photos, plutôt des photos portraits, comme il sait si bien le faire, à la Galerie Nadar, à la médiathèque André Malraux. Voilà, et il y a un concert, vous êtes bienvenus au vernissage, c'est à 11h le samedi 10 octobre, il y aura un concert des étudiants du département de jazz également pour ouvrir cette 40e édition. Voilà pour les deux expositions. Et puis on va attaquer le samedi 10 octobre par deux concerts dans l'après-midi. Vivien Brouillet et Arnaud Tuillier, deux musiciens bien connus de la Côte d'Opale. C'est quasiment ses maîtres et élèves, hein, puisque Vivien Brouillet, le pianiste, a été l'élève d'Arnaud Tuillier. On va les retrouver donc en duo à partir de à 16h à la Maison Folie Hospice d'Avray. Et puis il y aura que quelques mètres à faire pour migrer vers la chapelle de la Maison Folie, qu'on n'a pas investi depuis longtemps, et c'est toujours un plaisir de faire des concerts dans ce très très beau lieu. On va y retrouver un très beau duo de violoncelle, le duo Brady, qui est lauréat du Jazz Migration. C'est un concours qui est organisé chaque année par la JC avec l'ensemble des festivals et scènes de jazz au niveau national. Voilà pour les deux premiers rendez-vous du samedi. Et puis on va enchaîner à 19h15, alors avec une des surprises de cette 40e édition, un projet assez original dans un lieu qui est pour le moins insolite pour le festival, c'est la piscine Tourcoing-les-Bains. On va y retrouver trois artistes, chanteuses camerounaises, qui sont pourquoi la piscine ? Parce que ce sont des percussions aquatiques, et donc ces trois chanteuses sont dans l'eau, et donc travaillent les percussions à la surface de l'eau avec les mains, tout en chantant des chants traditionnels. Voilà un moment qui promet d'être assez original à Tourcoing-les-Bains. Alors par contre ce concert est complet, on peut pas entrer beaucoup de public dans ce lieu, mais en tout cas c'est une des originalités de cette 40e édition. Et puis on va enchaîner avec un beau double plateau féminin au théâtre municipal pour cette première journée. On va retrouver Sophie Allour en sextette avec son dernier projet. Il vient de sortir il y a quelques jours, l'album est sorti, il s'appelle Nouveau Monde, et donc on aura plaisir à retrouver cette grande saxophoniste française qui est par ailleurs l'invitée du département jazz du conservatoire de Tourcoing. Elle la retrouvera donc le samedi suivant avec les étudiants du département. Et puis en deuxième partie de soirée, on retrouvera Yael Naïm, qui n'est pas venu au festival depuis quelques années, qui nous présentera son dernier album Solaire, qui est un album très personnel, et donc qui viendra clôturer cette première journée de festival.

Voilà donc pour ce concert atypique qu'on présente à Cutuc Origins, donc qui sera proposé à 19h15 à la piscine de Tourcoing-les-Bains avec ce projet donc à Cutuc Origins, un spectacle qui se produit nettement à l'international sous forme de cette performance immersive donc créée par l'artiste Louise Zongo qui a créé ce projet pour sauvegarder ce patrimoine culturel en danger. Et puis donc on le disait, donc un beau rendez-vous, un double rendez-vous avec ce double plateau proposé au théâtre municipal de Raymond Devos avec notamment, on le disait, Sophie Allour qu'on retrouve donc avec son septet et qu'on va retrouver donc avec plaisir du côté de Tourcoing et aussi en extrait musical.

Voilà donc pour Sophie Allour qui présentera donc ce projet Nouveau Monde avec son sextet. Deuxième partie de concert qu'on vous proposera, c'est Yael Naïm. Bien sûr, le grand plaisir de la retrouver sur la scène du théâtre municipal Raymond Devos.

0: Voilà le fameux New Soul de Yael Naïm, qu'elle chantera certainement, bien sûr. Et donc, c'était la première journée du Tourcoing Jazz Festival le 10 octobre. Le 11 octobre, on vous propose aussi quelques rendez-vous dès le matin.
1: Ben oui, c'est un petit peu la caractéristique aussi de cette 40e édition, c'est qu'on va aller un peu dans tous les lieux de la ville et on va démarrer cette journée du dimanche 11 octobre au Frénois avec une jazz session montée par Jérémy Ternois à partir de midi sur 3/4 les étudiants du département de jazz au beau milieu de l'exposition Panorama que présente le Frénois depuis quelques jours maintenant. Et au préalable, donc, vous aurez la possibilité de visiter cette belle exposition avec un brunch plus l'exposition et sa visite. Donc ça, c'est un des rendez-vous. On retournera le lendemain, d'ailleurs, dans ce même lieu avec Jérémy Ternois, mais sur son projet cette fois-ci, le lundi 12 octobre, sur le projet « Ça commence par la marche », une sorte de concert-performance, parce que Jérémy y joue sur deux pianos avec une installation un petit peu folle, mais qui s'intégrera très bien aux autres installations des étudiants du Frénois dans cette exposition Panorama. On revient au dimanche, on va à 18h30 aller du côté du Grand Mix pour accueillir un musicien qu'on connaît également au festival, Chassol, qui sera en trio avec Alani en guest, la chanteuse Alani, qu'on retrouvera d'ailleurs un petit peu plus tard en décembre avec son projet dans la saison du Jazz Club. Chassol vient nous présenter son dernier projet, Funny How, qui est en fait un hommage au stand-up américain, avec toujours cet effet, ce dialogue avec la vidéo, dont il est devenu le maître. Donc ça, c'est à 18h30 au Grand Mix pour le dimanche 11 octobre.

0: Voilà pour ce court extrait, pour se rendre un petit peu compte du métissage qu'on propose Chassol, concert à 18h30 le dimanche 11 octobre. Et nous passons au premier rendez-vous du lundi 12 octobre. Ça se passe au Frénois, avec Jérémy Ternois, à partir de 20h également.
1: Oui, tout à fait. Donc c'est le projet que j'évoquais juste avant, au Frénois. Toujours au milieu de l'exposition Panorama, Jérémy Ternois nous présentera un projet qu'il a monté ces dernières années, parce qu'il y travaille quasiment depuis 10 ans en fait. On l'a déjà accompagné il y a 4 ou 5 ans sur ce projet, qui aujourd'hui est une version aboutie qu'il a mise au point au Viva Armentières, dont il est résident cette année. Donc une véritable performance sur une musique très très hypnotique, très répétitive. Il joue sur 2 pianos en continu pendant quasiment 1 heure, piano préparé avec toute une installation, avec des vases d'eau qui se transvasent d'un vase à l'autre et qui lèvent un système dans le piano préparé. Donc c'est à découvrir, et on peut tout simplement s'installer autour de lui. On est debout, on marche, ça commence par la marche. On est vraiment dans un son immersif, hein. C'est une installation sonore qui est circulaire, donc voilà, il y a moyen d'observer son jeu, les pianos et toute l'installation autour de lui.

0: Voilà quelques notes avec Jérémy Ternois et son trio Survol à basse altitude. Et puis, on va dire, c'est une nouveauté à 17h30, des parenthèses jazz qui s'ouvrent.
1: Oui, on va avoir quatre rendez-vous comme ça du mardi au vendredi à 17h30. Vous pouvez arriver avant d'ailleurs pour découvrir l'exposition Sa Jazz dont je parlais en début d'émission à la Maison Folie Hospice d'Avray. Et ce sont des petites parenthèses, des tout petits concerts d'une vingtaine de minutes en trio qu'on va présenter au cœur de cette exposition. Juste avant le concert de 18h30 qui a lieu dans la salle de spectacle de la Maison Folie Hospice d'Avray. Donc voilà, c'est l'occasion de découvrir l'exposition en musique et de passer un bon moment à travers les différentes salles d'exposition de ce lieu. Et donc je vous le disais, juste avant, donc ces parenthèses jazz sont juste avant le cycle 18h30. Et donc il n'y a que la cour à traverser pour rejoindre la salle de spectacle de la Maison Folie avec ce jour-là Adrien Tiberghien Trio. Alors Adrien est un musicien bien connu de la région, qui a fait le département de jazz du conservatoire avant de faire le conservatoire royal de Bruxelles, qui a même enseigné ces dernières années au conservatoire, contrebassiste formidable qui d'ailleurs a vécu et je pense dont la vocation est en partie liée à l'existence du Tourcoing Jazz Festival puisqu'il a vraiment grandi avec. Donc c'est une création qu'il va nous proposer qui s'appelle Odyssée en trio. On y retrouve d'ailleurs à ses côtés un autre entre guillemets enfant du festival, c'est Nathan Perron, le fils de Didier Perron, le photographe, qui est pianiste, qui termine lui ses études également à Bruxelles et qu'on aura le plaisir donc de voir au piano aux côtés d'Adrien. Voilà pour le premier concert 18h30 mardi soir.
0: Voilà, puis il y a également un double plateau de référence avec en premier plateau Amaro Freitas qu'on retrouve en trio et Eric Truffat et Antonio Lisana.
1: Oui, tout à fait. Alors Amaro Freitas, vous le disiez tout à l'heure, c'est l'artiste qu'on a invité au printemps dernier en solo et qui a fait le jazz tour à travers la métropole lilloise. Et l'idée de ce tour, c'est bien évidemment de retrouver l'artiste invité au moment du festival, mais sous une autre forme. Il nous présentera dans ce cadre son trio en première partie, un pianiste magnifique, très percussif, très, très monkien quasiment dans son jeu, mais avec toutes ses origines brésiliennes. Et puis, on va basculer du Brésil au flamenco, à l'Espagne, avec ce magnifique projet d'Eric Truffaz et Antonio Lisana, magnifique saxophoniste espagnol, qu'on avait accueilli il y a 2-3 ans sur son propre projet. Un hommage à Miles Davis avec New Sketches of Spain, qui rend bien évidemment hommage à l'album de Sketches of Spain. Et donc, c'est un moment qu'on attend avec impatience, avec, oui, une couleur très, très flamenco sur ce plateau.

Voilà l'extrait pour le premier plateau avec le trio Damar Freitas. Et nous proposons de retrouver également ce beau double plateau. Dans ce cas de ce double plateau, Eric Truffaz et Antonio Lisana avec un petit extrait justement de ces New Sketches of Spain.

0: Voilà pour la présentation, ce double plateau. Puis parallèlement, du côté du Magic Mirror, du blues avec Jesse Lee and the Alchemist.
1: Oui, tout à fait. On en fait assez rarement, mais on est très heureux d'accueillir pour ce premier concert du Magic Mirrors, un des lieux emblématiques du festival qu'on installe dans le centre-ville depuis 1999 maintenant. On va accueillir une formidable guitariste et chanteuse, Jesse Lee, dans une énergie, oui, très, très blues, très rock, très soul des années 70. C'est vraiment un groupe à découvrir dans ce lieu Magic Mirrors à 21h pour l'ouverture.

0: Jesse Lee and the Alchemist, I'm gonna play the blues, et ça sera ce concert à 21h le mardi 13 octobre. On va rester du côté du Magic Mirror pour le premier rendez-vous des midi 30, et ça sera le mercredi 14 octobre.
1: Oui, tout à fait, les midi 30, qui je le rappelle, sont des concerts gratuits, ouverts à tous, alors sur réservation sur notre site. On va ouvrir ce cycle midi 30 par une formation régionale, c'est aussi une des identités de ce cycle midi 30, avec la fanfare Zoiseau, qui est une sorte de condensé, oui, festif, dansant, créole. On va y retrouver du Maloya, de la Biguine. Ils sont 9 ou 10 musiciens sur scène. Et donc, voilà, pour ce premier rendez-vous de midi 30, ça va être la fête.

0: À 17h30, à nouveau une parenthèse jazz qui est proposée.
1: Oui, tout à fait. Alors avec un autre trio, hein, je l'expliquais tout à l'heure, ça sera chaque jour un trio différent. Donc vous avez tout à fait le droit, et là c'est gratuit aussi, de venir à chaque fois à 17h30 à la Maison Folie Hospice d'Avray.
0: Et on poursuit à 18h30 avec Samy Thiébaud et Émilie Aridon-Kosiolek.
1: Tout à fait. Samy Thiébaud qu'on a accueilli, qui n'est pas venu depuis longtemps au festival, c'est un magnifique saxophoniste français qui vient nous présenter son dernier projet autour de Weather Report, ce groupe légendaire qui a été fondé de Jazz Fusion, qui a été fondé par Joe Zawinul, mais qui a vu passer aussi Wayne Shorter, Miroslav Vitus, Jaco Pastorius, donc que des légendes. Et donc c'est une relecture de cet héritage de Weather Report avec la pianiste Émilie Aridon-Kosiolek. Forcément, on est sur une relecture de ce répertoire, mais Samy Thiébaud est très doué pour travailler ses revisitations et ce regard sur ce groupe légendaire.

0: Birdland, Samy Thiébaud et Émilie Chéridan, Kossiolek, à 18h30. À 20h, on retrouve le double plateau du côté du théâtre municipal Raymond Devos.
1: Oui, alors avec des musiciens qu'on a tous accueillis déjà dans le festival, dont deux qu'on connaît très bien, Émile Parisien et Vincent Perani. Émile Parisien viendra nous présenter son dernier projet. Alors c'est un projet collectif d'ailleurs, c'est pas le projet à proprement parler d'Émile. On y retrouvera Yaron Herman, le pianiste Yaron Herman, Linda May Ann O, magnifique contrebassiste à découvrir si vous ne la connaissez pas, et le percussionniste Prabhu Edouard au tablas. C'est le projet Floating qu'ils viendront nous présenter sur ce premier plateau. Et puis on enchaînera avec Vincent Perani en quintette. On y retrouvera d'ailleurs Émile Parisien qui fait partie de ce projet Living Buying Time Reflections. Voilà, on va retrouver Vincent Perani dans cette série d'albums, parce que le Living Buying 4 est le quatrième album de cette série qui croise des compositions personnelles mais aussi des reprises de grands titres, parfois de la pop, du classique, comme il sait si bien le faire à l'accordéon.

Voilà, premier extrait qu'on vous propose avec les Égarés Esperanza, où on retrouvait donc Vincent Perani, voilà, donc, et Émile Parisien. Ça, c'était pour présenter le premier plateau. Et puis, deuxième plateau avec justement le projet Floating, avec cet extrait Badra.

0: Voilà pour cet extrait qui sera plutôt du plateau 1 d'ailleurs, hein, oui, dans l'ordre des concerts. Et puis voilà, nous passons déjà au jeudi 15 octobre avec un retour au Magic Mirror pour les midi 30.
1: Oui, alors...
0: j'ai oublié peut-être quelque chose.
1: Oui, à 21h, le Magic Mirror, on va continuer dans la lignée du concert du midi fanfare avec un magnifique collectif venu d'Amsterdam, un brass band néerlandais, Gallow Street. Voilà, une magnifique section de cuivre avec des trombones, trompettes, sousaphones, une batterie dans un répertoire assez électro-funk. C'est pareil, ça va danser au Magic Mirror ce soir-là.

0: Voilà, ça va bouger donc du côté du Magic Mirror, on l'aura bien compris. On passe au jeudi 15 du coup maintenant ?
1: On passe au jeudi 15, on va retrouver à 12h30 un duo de musiciens du Boulonnais, Eric Pack, guitariste, et la chanteuse Alexandra Bellan, qui revisite entre soul, jazz, des reprises, mais également des compositions personnelles de chacun. Donc magnifique duo, ça sera plus doux que la veille, mais ça sera très bien pour démarrer cette journée à 12h30 au Magic Mirrors. On va retrouver à 17h30 les parenthèses de jazz à la Maison Folie Hospice d'Avray. Et puis on va enchaîner avec une grande figure du jazz contemporain, le trompettiste Marquis Hill, trompettiste américain qu'on a déjà vu au Jazz Club il y a quelques années. Musicien assez visionnaire, très moderne, qui mêle avec beaucoup de talent le jazz, le hip-hop, le R&B, la néo-soul. Donc on va le retrouver en quartet sur la scène de la Maison Folie, de la salle de spectacle de la Maison Folie à 18h30. Marquis Hill, Black Tet.

0: Un extrait Marcus Hill avec Stablemates, et puis un formidable double plateau avec Laikesia Benjamin qui sera en quartet, et puis le fabuleux saxophoniste américain de légende Kenny Garrett en quintette.
1: Oui, tout à fait. Et une soirée saxophone, un double plateau saxophone avec deux générations de saxophonistes, mais qui viennent tous les deux des États-Unis. Laikesia Benjamin, qui est une des révélations, comme Marcus Hill qu'on vient d'entendre, de ces dernières années. Saxophoniste alto de la scène new-yorkaise, à la croisée là aussi du jazz, du funk, de la soul. Elle a une énergie incroyable. Je l'ai encore vue au Ghent Jazz Festival en juillet dernier. Et je pense que cette soirée, avec le non moins énergisant Kenny Garrett, va être magnifique. Kenny Garrett, je ne sais pas s'il faut encore le présenter, on l'avait accueilli il y a quelques années, mais bon, voilà, c'est une des dernières légendes dans les musiciens du 20e siècle, une des dernières grandes figures du jazz contemporain, ancien membre du Duke Ellington Orchestra, dernier saxophoniste de Miles Davis, mais qui a toujours une énergie absolument incroyable pour nous présenter tout son répertoire et tout ce qu'il a traversé au cours de sa carrière.
0: Voilà, bon rendez-vous qui vous est proposé. Donc, avec ce double plateau, nous allons retrouver un petit extrait avec Laikesia Benjamin.

Lakeisha Benjamin, donc pour le premier plateau, et puis bien sûr donc une des têtes d'affiche de ce festival, Kenny Garrett, qu'on retrouve en deuxième plateau.

0: Et ça n'est pas terminé pour cette journée avec, de l'autre côté de la scène, un peu plus loin, le Magic Mirror qui accueillera l'Orchestra Baobab.
1: L'Orchestra Baobab, ça va être la fête aussi au Magic Mirror ce soir-là. Orchestre mythique sénégalais qui est né à Dakar dans les années 70, qui a 50 ans, qui joue toujours, qui a sorti un album il y a peu de temps. On va rentrer dans les sonorités mandingues, wolof, voilà, sur des rythmes afro-cubains. C'est vraiment, si vous avez envie de faire la fête comme ça sur les rythmes afro-cubains, venez les rejoindre à 21h, l'Orchestra Baobab.

0: l'Orchestra Baobab à 21h pour ce dernier rendez-vous du jeudi 15 octobre. On passe au vendredi 16 avec les Harmattan Brothers à 12h30 au Magic Mirror.
1: Oui, on va rester dans les tonalités d'ailleurs africaines avec ce trio de notre région, emmené par Léo Ratier à la guitare. Puis il y a une très belle cora et des percussions dans ce trio qui croisent le jazz, les musiques mandingues et la folk. Donc un beau moment en perspective à 12h30. C'est également le groupe qui va faire toutes les sensibilisations en milieu scolaire avec nous dans le cadre des actions culturelles que l'on développe, qui sont moins visibles que le reste, mais qu'on fait néanmoins sur le territoire de Tourcoing et au-delà.
0: 17h30, la parenthèse jazz, la dernière je pense.
1: La dernière de la semaine, parenthèse jazz toujours à la Maison Folie au milieu de l'exposition Sa Jazz. Et puis on va enchaîner avec un très beau duo des plus grands vibraphonistes français, Franck Tortillet, avec Mija Fitzgerald Mitchell à la guitare sur un hommage à David Crosby. Franck Tortillet adore rendre des hommages comme ça à d'autres musiciens. On se souvient du magnifique hommage qu'il avait rendu à Janis Joplin dans son album Janis the Pearl, il y a quelques années, qu'on avait accueilli au club. Là, c'est à David Crosby, ce chanteur, guitariste, claviériste et compositeur américain qu'il rend hommage en duo. Donc c'est à 18h30, c'est son dernier projet.

0: Et pour terminer donc ce vendredi 16 octobre, deux concerts qui sont proposés. Alors un seul plateau cette fois-ci au Théâtre Municipal Raymond Devos avec Thomas Dutronc et ses amis.
1: Tout à fait, on retrouve Thomas Dutronc qui est venu régulièrement au festival aussi, qui dès le début de sa carrière d'ailleurs. Et là on va le retrouver avec une belle brochette, j'allais dire, de musiciens de jazz qu'on connaît bien au festival. Eric Lénini au piano, Stéphane Belmondo à la trompette, Rocky Gresset à la guitare, Franck Agulon à la batterie et Thomas Bramery à la contrebasse. Il est très très bien entouré pour ce projet spécial Jazz and Friends qu'il viendra nous présenter au Théâtre Municipal à 20h. Et puis on va terminer cette journée du vendredi. Alors là ça va être le feu aussi et encore une fois au Magic Mirrors avec un groupe qui nous vient d'Afrique du Sud, BCUC, The Road Is Never Easy, un groupe explosif qui mêle à la fois l'énergie du funk, du hip-hop, le punk rock, c'est assez psychédélique, il faut venir découvrir absolument ce groupe sur scène. C'est une coproduction avec notre partenaire l'Aéronef et c'est à 21h au Magic Mirrors le vendredi 16 octobre.
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1: Et on arrive tout doucement et malheureusement à la fin déjà du festival le samedi 17 octobre.
2: Oui, il y a encore pas mal de rendez-vous sur ce samedi 17 octobre. On va ouvrir cette journée à 12h30 au Magic Mirrors avec le département de jazz du Conservatoire de Tourcoing qui rencontre et travaille pour l'occasion avec Sophie Allour. Comme chaque année, on invite un des artistes ou une des artistes invités de ce festival à rencontrer et à travailler en résidence avec le département de jazz. C'est toujours une rencontre fabuleuse et enrichissante pour tous les étudiants du département. Donc c'est à 12h30 au Magic Mirrors avec emmené par Hugues Rouzet, le responsable de ce beau département depuis quasiment 30 ans. Et puis on va enchaîner un peu plus tard, en fin d'après-midi, à 18h, dans un des lieux qu'on affectionne particulièrement aussi pour au Tourcoing de Jazz, c'est le MUBA, le musée Eugène Leroy, MUBA Eugène Leroy de Tourcoing. On va retrouver une des grandes révélations de ces dernières années, le tromboniste Robinson Coury, qu'on avait accueilli avec son trio Mia il y a quelques mois. Alors dans une formule assez original, puisqu'il viendra effectivement avec son trombone et c'est tout son système modulaire, mais également accompagné d'une danseuse et chorégraphe, Claire Lamotte, sur un duo. Voilà, ils vont occuper l'espace de la grande nef du MUBA, dans une représentation tout à fait inspirante qui a été créée à Jazz sous les pommiers à Coutances.
1: Et puis après, donc, on enchaîne avec le dernier rendez-vous au théâtre municipal, Léa Maria Fris en premier plateau et le deuxième plateau avec Selassou and the Gallants.
2: Oui, alors un magnifique plateau féminin avec deux chanteuses remarquables. Léa Maria Fries, c'est pareil, c'est une des artistes qu'on a repérées ces dernières années, magnifiquement entourée de Gauthier Toux, de Julien Herné à la basse et dans un répertoire assez pop, jazz, avec des arrangements d'une belle subtilité et une magnifique voix. Et puis Selassou, évidemment, grand artiste belge qu'on retrouve avec The Gallants, Stéphane Galland qu'on connaît bien, magnifique batteur belge également, et son fils Elvin Galland au clavier. Et donc ça sera la clôture, le concert de clôture de cette 40e édition au théâtre municipal, avant de rejoindre, enfin c'est en même temps on va dire, un projet au Magic Mirrors à 21h30, projet Eno Jazz, alors là où on met en avant un certain nombre de professeurs du département de jazz du conservatoire qui nous accompagnent depuis très longtemps dans différents projets. On retrouvera Hugues Rouzet, Jérémy Ternois, Christophe Hache et Charles Duitschever pour cette Eno Jazz qui est une soirée où on va transformer le Magic Mirrors un petit peu en cabaret avec des dégustations de vin et de fromage avec nos artisans du coin. Et puis on aura comme invité Franck Tortillier qui est un grand amateur de vin également, grand connaisseur, fils de vigneron, qui nous proposera un de ses vins et Patrick Dréan au texte, voilà, avec la complicité de Bruno Tout-le-Monde et de François Courta qui sont respectivement le fromager et le caviste de Tourcoing. Une soirée donc dégustation où on va se régaler tout simplement en musique et avec tous ces mets.
1: Voilà, puis ne manquez pas de réserver parce qu'il y a déjà pas mal de dates qui sont complète, donc allez sur le site Tourcoing Jazz Festival.
2: Tout à fait, tous les renseignements sont là, la billetterie, les extraits musicaux, si vous voulez réécouter des choses de cette programmation.
1: Voilà, merci Yamsus, on a pratiquement bouclé cette fois-ci, cette année, c'est rare qu'on y arrive,
2: ouais.
1: Mais on a fait des extraits un petit peu plus courts volontairement, alors n'hésitez pas à revenir justement sur le site du Tourcoing Jazz pour découvrir tous ces artistes. On va se quitter avec quelques notes de Léa Maria Fries, Witchbroom.

0: Et voilà, c'était la présentation du Tourcoing Jazz Festival. Ben, ça démarre, hein, donc prenez place dans ces concerts. N'hésitez pas donc à réserver, vous renseigner du 10 au 17 octobre, une semaine pleine de musique, pleine de jazz, avec le Tourcoing Jazz Festival. Nous allons vous proposer, bien sûr, d'autres idées de sorties à l'occasion de cet agenda du 89.7. Voilà, et nous allons commencer avec le Salon du Chocolat. On va rester à Tourcoing, jazz et chocolat. Le chocolat, c'est pour ce week-end et ça se passe donc à la mairie de Tourcoing, ce salon du chocolat, de 13h à 18h pour le samedi et 10h-18h pour le dimanche. C'est donc la 9e édition avec des artisans chocolatiers, confiseurs haut de gamme qui viennent de France, de Belgique, avec une vingtaine de stands. On va rester avec... La bonne nourriture, les bons produits et ce marché de producteurs italiens qui vous est proposé pour sa 3e édition. C'est des commerçants, donc tout droit venus d'Italie, qui vous attendent pour faire découvrir leurs produits. Charcuterie de Calabre, par exemple, antipasti des Pouilles, artisanat vénitien, spécialité italienne. Ça se passe donc du côté de la place du Théâtre de Lille. Du côté de Comines, la fête des louches avec Arthur, enfant des louches, qui est le thème de l'édition 2026 de cette fête historique des louches qui se déroule ce week-end, 10, 11 et 12 octobre. Le comité de la fête historique a tenu à mettre en honneur le héros du livre Arthur et le phénix aux trois louches, un livre de Géraldine Elsner qu'elle dédicacera donc à l'occasion à plusieurs reprises de cette fête des louches. Arthur vous fera revivre quelques pages de notre histoire locale à travers ses yeux d'enfant afin de replonger la population dans la tradition des louches. Voilà, c'est samedi 10 octobre, 14h-21h. Il y a le marché médiéval et des animations, la fête foraine également, rue du Château, des séances de dédicaces avec donc Géraldine Elschner et le baptême du géant Arthur. Voilà, on vous remet ça donc le dimanche. Alors le dimanche matin, c'est une course cycliste qui vous est proposée, le Critérium des Louches, voilà, à 10h sur la Grand Place. On retrouve la fête foraine rue du Château et le cortège historique s'élancera donc à partir de 15h. Et départ de Comines Belgique, départ de la gare de Comines Belgique, et puis un circuit dans les rues de Comines France, arrivé sur la Grand Place de Comines France vers 17h30, et pour le jet des louches traditionnelles. Toujours la fête foraine, et puis un concert de clôture des fêtes des louches, qui sera proposé par l'ensemble musical L'Espérance de Comines. Et ça se passera à l'éditorium Jean Micaud, Lys Arena. C'est également la fête de la science du 2 au 12 octobre, l'événement national qui met en lumière les acteurs de la recherche, de la culture scientifique, de la médiation à travers de nombreuses animations, ateliers, conférences, rencontres. Cette année, elle s'articule autour du thème saveurs savantes. Il y a un site internet pour tout renseignement. C'est plus simple, suivant votre ville, fêtedelascience.fr. Du côté de Boskep, on est à l'heure irlandaise pour la 8e édition du festival Bow & Blow et qui se termine ce week-end avec donc d'initiation à la danse, des stages d'instruments sur réservation, un certain nombre de groupes qui sont proposés, des concerts de Ruth Lindsay, Jude Scott, Olsin Minogue, Karen Hickley, Alan Jordan et Dennis McAuliffe à 20h. Ça c'est pour le samedi, un bal irlandais le dimanche par exemple à 14h30, à 18h, clôture du festival au Brockland. L'Orchestre National de Lille vous propose Grimal et Ravel. David Grimal guide l'orchestre vers les sommets au programme Stravinsky, Apollon Musagète, Ravel Cigane, Rhapsodie de concert pour violon et orchestre, Enesco Pastoral, Menuet Triste et Nocturne, Mozart la Symphonie numéro 25. Pour le concert à Lille, c'est mercredi 14 à 20h au Nouveau Siècle. À Seclin, le nouveau chapitre, le 16 octobre à 20h, 1h45, avec entr'acte et donc sans baguette, mais avec son seul violon. C'est David Grimal qui dirige l'Orchestre National de Lille et nous donne à entendre un programme qui fait la part belle à son instrument, mais aussi à l'orchestre, avec deux œuvres légendaires et l'une des symphonies les plus héroïques de Mozart. Du côté du Théâtre du Nord, des représentations de One Poet Show, texte, mise en scène et interprétation de Suleiman Djamanka. Grave, posé, habité, la voix de Suleiman raconte une trajectoire, celle d'un enfant né au Sénégal, grandi à Bordeaux, nourri des proverbes peuls de ses parents et des mots de l'école républicaine. Voilà pour ses représentations. Il y trace ses textes, extraits de ses albums et de son recueil de la plume et de l'épée pour faire dialoguer oralité et littérature. Un trait d'union entre l'art griotique et le hip-hop, entre la langue française et la langue peuple, entre héritage et création. Rencontre avec l'équipe artistique le 15 octobre à l'issue du spectacle. Ça se passe Grand Place, des stages slam, poésie, oralité qui vous sont proposés avec Souleyman Diamanka, auteur, metteur en scène et interprète du spectacle du 14 au 16 octobre, durée 1 heure à partir de 15 ans. Côté concert, Charles de Doré, qu'on retrouve ce samedi à 20h au Splendide de Lille, Panchico et Alison's Halo le 10 octobre également à 20h, on est à l'aéronef cette fois-ci, au Théâtre Sébastopol le mercredi 14 octobre, Mentissa, on va retourner au Splendide le 16 octobre avec Nono La Grinta. Voilà pour encore quelques rendez-vous, c'est à 20h, le Crossroads Festival du côté de Roubaix, à noter sur vos agendas, 11e édition du 3 au 5 novembre, et ça se passera donc, je le disais, à Roubaix. Et puis on en a parlé pas mal, le Tourcoing Jazz Festival du 10 au 17 octobre, avec également des expositions à vous proposer tout au long de ce festival. Voilà, c'était l'agenda du 89.7 sur les ondes de Radio Boomerang, en FM, en stéréo et en DAB+. On se retrouve pour la rediff le dimanche à partir de 9h et on va se quitter avec quelques notes d'un nouvel album d'Alimé Bébé Gay.
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3: Bonjour, bonjour de Radio Boomerang 89.7 FM. Aujourd'hui, on a une journée très riche avec l'association Roubaix Street Métropole qui va vous présenter trois émissions durant la journée aujourd'hui. Mais on va commencer par notre émission Fréquence Art. Voilà, et vous allez voir la surprise aujourd'hui avec nous. On a un invité qui vient de loin, mais qui sont proches du cœur. C'est un pays qu'on aime tous. Et toutes, pas seulement en France, même à l'étranger, comment dire. Alors moi, c'est Mariana, je présente l'émission avec mes collègues qui m'accompagnent à la technique, Ahmad Ghanem et Noan. Bonjour, bonjour, vous allez bien ?
4: Ça va.
3: Bah, c'est très bien, merci. On va dire d'abord bonjour à Monsieur Cos.
5: Bonjour Monsieur Cos. Bonjour, bienvenue à tous, à toutes.
3: Alors, Monsieur Jean-Claude Cos est chroniqueur avec nous dans notre émission Fréquence Art et aussi à Metro Mariana. Il est avec nous aujourd'hui pour nous accompagner. Alors, Monsieur Cos, si on va parler, vous aimez le Sénégal déjà ?
5: Bah oui, bien sûr. C'est en plus, comment dire, j'ai un pays qui est extrêmement lié à la France. Et quand c'est l'Afrique, ben moi c'est toujours un moment important puisque l'Afrique c'est la terre d'origine de l'espèce humaine.
3: Super.
5: Donc, on a des ancêtres partagés et donc on appartient au même univers.
3: Ah, super. Merci, Monsieur Cos. Et on va dire aussi bonjour à notre cher invité qui est déjà passé à la radio avant pour parler d'autres sujets. Mais là, aujourd'hui, on a Monsieur Diop Seriné. Bonjour, Monsieur Diop.
6: Bonjour, bonjour, Mariam.
3: C'est toujours enrichissant d'être parmi nous à Radio Boomerang. Vous êtes devenu l'ami de Radio Boomerang. Hein?
6: Mais de toujours. Et ça va continuer.
3: Ah oui, bien sûr, avec grand plaisir. Et là, je sais que votre présence aussi aujourd'hui est très importante. Merci beaucoup. On va dire bonjour à Aminata Lee. N'est-ce pas ?
7: Bonjour.
3: Bonjour. D'abord, avant de parler de Aminata, je vais dire que M. Diop Seriné, président de l'association de Krao, qui fait beaucoup des activités culturelles franco-africaines en France. Voilà, c'est juste pour préciser. Et on va dire bonjour, rebonjour à Aminata Lee, qu'elle est connue ici à Robé et Métropole. Tout le monde dit Aminata, bah, elle est connue maintenant, internationale presque. Aminata, présidente de l'association DITA, voilà, elle est venue tout à l'heure accompagnée par la cofondatrice de l'association DITA, Nadia Rami, qui nous a laissé. Elle n'a pas pu rester parce qu'elle a notre engagement. Bonjour Aminata.
4: Bonjour Mariana, bonjour à tous et à toutes.
3: Comment ça va aujourd'hui?
4: Mais très bien, très contente d'être là parmi vous.
3: On est prêt de parler du Sénégal.
4: Activités
3: sénégalaises.
4: On a hâte.
3: Voilà, on a hâte, merci beaucoup. Et on va dire aussi bonjour à Sidali Sidoum. Bonjour Sidali.
7: Bonjour à toutes et à tous.
3: Comment ça va?
7: Ça va bien.
3: Je suis sûre que tu es venue tôt ce matin parce que tu aimes beaucoup le Sénégal.
7: Oui, bien sûr.
3: Voilà, merci. Merci beaucoup, Sidali. Et alors, chères auditrices et auditeurs, aujourd'hui, on va accueillir ensemble personnalités vraiment importantes. Importantes humainement, importantes culturellement. Mais pourquoi je dis humainement d'abord? Parce que l'humanité qui compte d'abord, avec dans ce monde qu'on commence à oublier qu'est-ce que ça veut dire humanité à peu près. Et les activités qu'il fait, c'est beaucoup lié à son histoire. C'est une histoire très, très riche et très touchante. J'ai entendu... Monsieur Diop qui m'a raconté son histoire, j'étais très touchée à deux doigts d'avoir les larmes aux yeux. C'est pour ça, je veux dire bienvenue à notre invité, Monsieur Ali Sulayman Lee. Bonjour Monsieur Sulayman Lee.
8: Bonjour Mariana.
3: Mariana, bienvenue d'abord, on va dire en France, bienvenue à Roubaix. Et bienvenue à l'humanité qui on va commencer à la refaire vivre avec vous dans les actions que vous allez faire. Moi, je vous dis bienvenue. Je vais vous laisser vous présenter tout de suite après. Mais moi, j'ai envie vraiment que les chères auditrices et auditeurs, ils sachent c'est qui Monsieur Ali Sulayman Lee. Par la parole de M. Diop, je veux que vous racontiez de nouveau, M. Diop, quand vous avez parlé tout à l'heure, j'aimerais bien écouter vraiment de nouveau la même chose. Merci beaucoup. C'est qui Ali Sulayman Lee?
6: Ali Sulayman Lee, il est là dans le studio, physiquement, on le voit maintenant. Ali Sulayman, c'est un parcours très particulier. C'est l'humanité, c'est la persévérance, c'est la motivation, c'est quelqu'un qui ne lâche pas. Voilà. Quand on dit on ne lâche rien, il ne lâche rien. Ali Sulayman est parti de la précarité. Il vient du fond du Sénégal, dans le Ferlo, comme on dit, là où il y a la savane. Il était berger. Il était berger et il apprenait le Coran. Il était sous la tutelle d'un maître qui va faire son éducation islamique et qui va faire son éducation tout simplement. Hein, et il va apprendre le Coran et de temps en temps, il va aller faire le berger. Il a des animaux qu'il gère, tout petit. Et à un moment donné, il a eu l'opportunité de venir à Dakar, de quitter plus de 200 km, 300 km pour venir à Dakar, la capitale du Sénégal. Et là, il continue à fréquenter l'école coranique. Il continue à être sous la tutelle d'un maître coranique qui va faire son éducation sans son papa, sans sa mère, sans ses frères et sœurs. Et il est à Dakar. Et de temps en temps, il fait partie des personnes qu'on appelle les talibés. C'est des disciples qui sont à la merci de la rue. Pour manger, il faut qu'il aille dans la rue, traîner avec un petit pot pour demander à manger et ramener aussi de temps en temps à la maison chez le maître. Ali Sulayman, de temps en temps, comme tous les enfants, joue aussi au football dans la rue, entre deux. Et il y a une école de football que l'on veut créer au Sénégal. L'école de football, ça s'appelle Djambar. Djambar, ça veut dire le courageux, C'est quelqu'un qui a la fougue, qui est par allusion au lion du Sénégal. Et l'école de football, c'est école sport-études, créée par des personnalités au Sénégal, mais surtout soutenue par des internationaux de football de l'équipe de France, qui sont Bernard Lama, qui était le gardien du Paris Saint-Germain et gardien de l'équipe nationale du Sénégal, et Patrick Vieira, qui jouait en France et qui était le capitaine de l'équipe nationale de France, Patrick Vieira. Et donc, ces personnalités-là ont soutenu le projet. Et l'école de Diambar, pour mettre ça en place, ils ont décidé de parcourir tout le Sénégal pour détecter les jeunes qui savaient jouer au football et qui étaient dans la précarité.

0: Vraiment que les autres ont dans l'école de football. Donc, mais là-bas, c'est l'école football et études. Il sait jouer au football, mais il n'a pas les prérequis pour pouvoir, en tout cas, continuer à faire les études. Mais il s'accroche. Et c'est là où Souleymane commence à étonner les gens, parce que, parti de rien, il n'a jamais été à l'école. Et il continue à faire ses études, à prendre des cours, jusqu'à avoir un niveau de troisième. Ce n'est pas donné à n'importe qui.
1: Oui.
0: Et ça, c'est hyper important. Et Souleymane continue. Mais le football, tout le monde ne peut pas réussir. Et à un moment donné, ils ont détecté qu'il ne pourra pas aller faire comme les autres. Ils lui ont proposé l'opportunité. Il a une grosse opportunité de venir en France et d'être hébergé dans les familles d'accueil à Arras. Et Ali Souleymane, du Ferlo dans la savane, en berger, est aujourd'hui ingénieur informaticien.
1: Oh là là, félicitations.
0: Ça se passe, merci.
1: Il y a quelque chose à rajouter encore?
0: Non, sans commentaire. C'est,
1: alors,
0: c'est,
1: quel courage!
0: Mais c'est tout. Je ne sais même pas si on peut parler. C'est tout un ensemble qu'il faut parler.
1: Là.
0: Voilà. C'est tout un ensemble et en même temps, c'est une leçon pour tout
1: exemple.
0: Le monde. Voilà. Nous, les enfants aujourd'hui, sans pour autant dire autre chose,
1: tout à fait.
0: On fait la grève pour dire qu'on n'a pas assez de professeurs, on n'a pas chauffé, on n'a pas. Lui, il est là, pieds nus. Il n'a pas d'habits, il met des haillons et il se débrouille lui-même avec un maître qui est là que pour faire une éducation. Et l'éducation coranique, ce n'est pas n'importe quoi. Il y a un grand écrivain, une grande personnalité, Cheikh Amidou Kane, qui vient de décéder et qui a écrit L'aventure ambiguë.
1: D'accord.
0: L'aventure ambiguë, Cheikh Amidou Kane, c'est à peu près presque comme Ali Souleymane. Cheikh Amidou Kane, de l'école coranique, est devenu ministre et une grosse personnalité du Sénégal.
1: Oui.
0: Ali Souleymane, c'est notre Cheikh Amidou Kane. C'est un grand, grand monsieur.
1: Ali Souleymane, quel courage, quelle personnalité. Je ne sais pas, moi, je pense que vraiment, on est surpris positivement aujourd'hui, parce que quand il m'a raconté l'histoire, monsieur Diop, je ne veux pas vous cacher, ça fait un peu rire, mais un peu pas rire. J'ai pensé vraiment qu'il me raconte une histoire de 100 ans en arrière. Et après, ils m'ont dit, c'est pour une ancienne personnalité. Hein. Et après, quand il m'a dit, mais il est là. Alors j'ai dit, il est là à Roubaix. Il m'a dit oui, et il va venir aussi à l'émission. Du coup, vraiment, je suis très contente que vous êtes parmi nous. Et moi, je veux vous demander à vous, à part ce qu'il a raconté, monsieur Diop, c'est qui Ali Souleymane Li par rapport à vous?
2: Merci beaucoup. Hein. Mais tonton Céline Diop, le président de Krao, il a tout résumé. Hein. Donc je dirais même qu'aujourd'hui, il connaît l'histoire Ali Souleymane Li mieux qu'Ali Souleymane Li lui-même. comment il l'a décrit, et c'est tout à fait ça. Tout à fait. Donc quand je suis arrivé à Dakar, en étant talibé, voilà, donc voilà, les talibés, comme ce qu'on est talibé, c'est un enfant qu'on confie à un marabout. Donc ce guide religieux doit gérer son éducation. Comme le guide religieux n'a pas assez de ressources pour cuisiner pour tous ces enfants-là, donc l'enfant est obligé d'aller manger dans le lieu, comme il l'a dit, Sri. Alors, j'ai eu la chance d'intégrer le centre Diambar en 2003. Quand je suis arrivé, comme il l'avait dit, je ne savais ni lire ni écrire en français. Donc j'ai débuté mon apprentissage français là-bas à Diambar. Mais grâce aux valeurs qui m'accompagnaient, comme l'envie, l'abnégation et la détermination, en fait, je dirais que c'est ça qui a construit Ali Souleymane Li. Et ce sont ces valeurs-là aujourd'hui que j'aimerais transmettre à la jeunesse, en fait. Donc, d'où je mène aujourd'hui un projet qui s'appelle Retour aux ressources. Donc, Retour aux ressources, parce que là, le parcours d'Ali Souleymane Li en passait par Dakar, par Diambar, jusqu'à France, voilà, Arras, Lille, etc., Roubaix. Et c'est tout ce parcours-là qu'on essaye de capitaliser. Donc, voilà. Et par rapport aux valeurs qui m'ont accompagné, par rapport à l'expérience que j'ai pu acquérir durant tout ce voyage-là, et le ramener à la jeunesse africaine et leur démontrer qu'on peut commencer de zéro.
1: Oui.
2: Bien. Et atteindre son objectif si vraiment on est accompagné par ces valeurs-là, envie, abnégation et la détermination. Voilà. Donc, pour parler du projet. Donc, pour Ali Souleymane Ly, je pense que Céline, il a tout dit. Donc, tout ce qu'il a dit, j'ai rien à rajouter. C'est ça, en fait. Donc, voilà.
1: Et si on va dire Djambar, ça veut dire le.

0: courageux.
1: C'est ça, le courageux, oui. Les guerriers, c'est quelqu'un qui ne lâche pas. Donc, disons que voilà, c'est la devise d'Ali Sileman Lee aussi. Hein, donc, voilà. Parce que dans la vie, quand on est ambitieux, quand on rêve d'atteindre un objectif, on n'a pas le droit d'abandonner, quoi. Quelles que soient les difficultés,
0: bien sûr.
1: Il faut toujours se battre pour atteindre son objectif. Voilà.
0: Là, je vous trouve très bien faire des conférences jour et nuit pour pouvoir motiver les jeunes, vraiment, pas seulement ici, même à l'étranger, ne pas dire ben non, on ne sait pas faire. Non, tout le monde sait faire des choses s'il est entouré. Moi, je voulais savoir vraiment, c'est important, tout seul, on ne peut rien faire non plus. Vous étiez entouré par des personnes qui vous ont ouvert les portes aussi.
1: Oui. Tout à fait.
0: Si on va parler de la reconnaissance, vous êtes reconnaissant envers qui?
1: Je suis reconnaissant par le guide religieux d'Ajor qui m'a éduqué, qui m'a donné les valeurs fondamentales. Donc, il ne faut jamais se lâcher et on ne peut pas tout avoir. Il faut de temps en temps aller chercher sa sange, se battre dans la vie, ne pas se décourager. Et ensuite, remercier les quatre fondateurs de Diambar. Patrick Vera, Bernard Lama, Saïr Sek et Jimmy Adjivu beaucoup, parce que je me disais que si on n'a pas eu l'idée de créer ce centre de formation au Sénégal et faire sport études, peut-être moi je ne serais pas là.
0: Oui.
1: Parce que s'ils avaient juste favorisé l'espoir sans mettre les études, je pense que si je ne serais pas là. Donc pourquoi je suis là? Parce qu'il y a les études. Donc ces gens-là, j'ai énormément de respect pour ces gens-là. Et voilà, merci à Bernard et merci à Saïr et merci à Jimmy et merci à Patrick Vera qui nous accompagne dans ce projet-là. Et merci à Serigne aussi, parce que tout ce qu'il fait, toutes les activités qu'il mène ici à Roubaix, à Lille, dans le réseau de Hauts-de-France, voilà, je suis invité. Et il essaye aussi de montrer aux jeunes que voilà, rien n'est impossible dans la vie si vraiment on est animé de l'envie, de l'abnégation, de la détermination et surtout la résilience. Voilà.
0: La résilience. Merci beaucoup. Aminata, alors, monsieur Ali Sileman Lee, pourquoi il est à Roubaix?
2: Alors, Ali Sileman Lee, on s'est rencontrés à Roubaix lors d'un événement. Et c'est vrai qu'on a matché tout de suite parce que, ben, comme vous l'avez entendu, son histoire, elle est vraiment extraordinaire. Elle est vraiment...
0: C'est touchante.
2: Voilà, elle est très touchante. Et puis, c'est quelque chose qui, nous, association, puisque je suis présidente d'une association qui s'appelle DITA, dans laquelle on se reconnaissait.
0: Qu'est-ce que ça veut dire, DITA?
2: DITA pour développement, inclusion et transformation par l'action.
0: Wow.
2: Donc c'est des grands mots, mais surtout ce qui est important, c'est
0: des grands mots. Mais vous êtes à la hauteur, Aminata.
2: Ah, ben, je l'espère. En tout cas, on se donne les moyens et notamment sur ce projet, on avait à cœur d'accompagner et de soutenir Ali dans sa démarche parce qu'il a un beau parcours, quelque chose à transmettre à la jeunesse africaine, à la jeunesse européenne, occidentale, à la jeunesse du monde entier, je pense. Et au-delà de la jeunesse.
0: L'humanité, c'est international.
2: Voilà, et ça n'a pas d'âge. Je pense que c'est vraiment des valeurs qu'il faut propager, surtout en ce moment. Et je voulais vraiment être là aujourd'hui pour apporter mon appui, mon soutien et permettre de faire connaître ce projet et notamment aussi le livre qu'il a écrit, puisqu'il n'en a pas encore parlé, mais je pense qu'il aura l'occasion de vous le dire. Il a écrit
0: Jambar, une école de la vie.
2: Voilà, donc qui retrace ce parcours et qui est aussi au cœur du projet qu'il mène aujourd'hui et dont je pense qu'il va vous en parler un peu plus au travers d'une tournée notamment qui va se faire au Sénégal pour promouvoir son action qui va au-delà de la transmission du livre, hein, parce que je pense que derrière ça, il y a la volonté de retransmettre, de redonner ce que lui a eu au travers de ce projet et à plus grande échelle, peut-être, pourquoi pas, à son tour, de fonder une école en retour pour ses enfants talibés.
1: Tout à fait.
2: Donc, je pense que, voilà, nous, la raison d'être là aujourd'hui, c'est celle-là, et parce qu'on va l'accompagner au Sénégal, on y sera sur place. Puisqu'on part dans quelques jours maintenant pour notre part, préparer le terrain.
0: Ça veut dire qu'on ne parle pas seulement pour parler, On va faire les actions sur
2: voilà,
0: place.
2: Voilà, on l'a dit, transformation par l'action, donc on y est. Et donc on sera sur un projet, voire plusieurs projets culturels autour de la musique aussi, autour de la question des femmes. Enfin voilà, on a vraiment beaucoup de projets à développer.
0: Ah, pas seulement enfants, femmes aussi.
2: Voilà, et donc dans ce cadre-là, ce sera les Jeux Olympiques de la jeunesse qui seront les premiers sur le continent
0: ça
2: africain.
0: Ça démarre quand exactement ?
2: Ça démarre le 30 octobre, ce sera du 30 octobre au 13 novembre. Et nous, on y sera dès le 24 octobre, puisque on aura la chance de participer au village planétaire de Yumble.
0: Ok.
2: Et on y tiendra un stand dans lequel on mettra en avant le projet, les livres et toute l'action qui se fait autour du projet d'Alice Hilleman Lee. Voilà.
0: Monsieur Jean-Claude Cosse, qu'est-ce que vous ressentez, c'est quoi votre sentiment avec tout ce que vous avez écouté là ?
3: Eh bien écoutez, c'est des sentiments partagés, enfin, je veux dire, bon, parce qu'il y a toute une, comment dirais-je, une forme de pensée bon, qu'on appelle la solidarité qui s'exprime quoi, par tous les pores de la vie. Et donc, bon, manifestement, ce projet, c'est un excellent projet. Bon, d'une part, ça met les projecteurs sur l'Afrique, parce qu'elle en a bien besoin en ce moment, puisque bon, maintenant, c'est un continent qui est frappé par la guerre, du nord au sud, d'est en ouest, avec des tragédies absolument inqualifiables. Enfin, oui, les mots nous manquent pour
0: Monsieur Jean-Claude, juste bien le micro. Bien le micro. Merci.
3: On a naturellement. Il y a des tragédies absolument. Énorme, et donc il faut naturellement mettre un projecteur là-dessus parce que bon, on a besoin de la solidarité du monde entier pour s'en sortir de cette situation. Il faut absolument qu'on s'en sorte parce qu'il y a des. Voilà, donc bon. Donc je pense que le maître mot, c'est la solidarité, quoi. Et aider les gens à se connaître et à faire de l'en commun, de bâtir de l'en commun, des choses qui appartiennent à tout le monde.
0: Merci, monsieur Cosse. Monsieur Diop. Alors, à un moment donné, puisque, par exemple, quelqu'un il vient du Proche-Orient, il pense que c'est là-bas qu'il faut travailler sur l'humanité. Quelqu'un il vient du Cuba, par exemple, je ne sais pas, il dit pareil, c'est là-bas. Là, maintenant, on voit qu'il y a beaucoup de choses à faire en Sénégal aussi. Votre travail, il est très important parce que des fois, on peut dire, c'est bon, il y a trop de choses à faire. Et on va faire, ça va être une goutte d'eau dans un océan qui fait rien. Et nous, une goutte, qu'est-ce qu'on va faire ? Est-ce qu'une goutte, ça compte toujours ?
4: Toujours, ça compte. Tu sais, l'histoire de Ali Suleiman, Monsieur Cosse, il parle des difficultés qui sont en Afrique. Mais M. Cosse, Ali Suleiman, au-delà de l'Afrique, c'est tout le monde qui est concerné dans son histoire. Même les États-Unis, ils sont concernés.
3: Absolument, oui.
4: Voilà. Tout le monde. Ce n'est pas seulement pour l'Afrique, mais c'est pour tout le monde. Parce que son histoire, tu enlèves le nom de Ali Suleiman, tu mets M. Cosse, ça marche.
3: Bien sûr.
4: Voilà. Donc, une goutte d'eau, c'est vrai que la mer, elle est énorme. Mais pour sucrer la mer, c'est très difficile.
0: Oh, c'est joli, ça. C'est un proverbe sénégalais ?
4: Non, mais...
0: C'est un proverbe...
4: Proverbe de Mariana. Tu m'inspires là-dessus, donc... Okay. Voilà. Et le sujet, quand vous parliez tout à l'heure en disant que j'étais au bord des larmes, c'est pas la première fois que j'entends ça.
0: Ah, oui,
4: il y en a un que je vais citer, c'est André Renard.
0: Ok.
4: Il m'a écrit, il m'a dit, j'ai lu le livre, je ne m'en remets pas, M. Diop. Il y a un problème là-dessus. Qu'est-ce qu'on peut faire ? Voilà. Parce que Ali Suleiman, son truc, c'est comme une notion. Une notion, ça ne finit pas. Voilà.
0: On va le lire.
4: Voilà. Il faut le lire et c'est important.
0: Le livre, juste avant de mettre la musique, il est en français ?
4: Oui.
0: Que en français ou il est dans...
4: Il est en français actuellement pour l'instant. Et on a fait la promotion du livre à l'occasion de la Semaine culturelle africaine, de la 26e édition, où on a vendu beaucoup de livres. Et les livres sont disponibles toujours avec l'éditeur, c'est Saraba. Ouais. Donc là, actuellement, avec ce projet, l'objectif, c'est de mettre 5000 livres en parallèle pour pouvoir soutenir beaucoup d'enfants.
0: Voilà. Super.
4: Voilà, donc il y a des personnalités. Il y a Pascal Suleiman, il était footballeur. D'ailleurs, même sa promotion, c'est l'ossature de l'équipe nationale du Sénégal actuellement.
0: D'accord.
4: Okay. Idrissa Gueye et tout ça, ils ont joué ensemble. Voilà. Et aujourd'hui, l'entraîneur de l'équipe nationale du Sénégal, qui est Patrick Vieira, porte le projet. Et on est dans un projet aussi de le faire venir ici à Roubaix.
1: Tout à fait.
4: Voilà. Super. Et donc là, je pense que Mariana aura l'exclusivité.
0: Bien sûr, bien sûr. Ça, c'est avec un grand plaisir. Moi, je voulais dire que ce livre-là, c'est bien aussi qu'il soit traduit en anglais et c'est très important.
4: Oui. Oui.
0: Moi, je pense qu'il faut. Il faut. C'est à la façon dictature de Mariana, qu'il soit traduit en arabe. Parce que je pense que dans le pays arabe, il y a beaucoup des enfants, des parents, ils ont besoin d'avoir savoir l'histoire de Sulayman Lee par rapport à leurs enfants, voilà, oui, pour continuer à faire des études. Et on ne dit pas non, c'est fini, c'est bon, voilà, et c'est tout. Voilà. Alors, monsieur Ali Sulayman Lee, il nous a proposé une chanson tout à l'heure de monsieur Youssou Ndour. Je vais vous faire écouter, qui s'appelle Africa Dream. Voilà, on va écouter ça ensemble. Et à tout de suite de Radio Boomerang 89.7 FM dans notre émission Fréquence Art de ce dimanche. Allez, à tout de suite. Merci.

0: Rebonjour, rebonjour de Radio Boomerang 89.7 FM dans notre émission Fréquence Art de ce dimanche. Il fait beau, il fait très beau. Et alors, moi, je pense que c'est le soleil de l'Afrique du Sénégal qui est arrivé nous réchauffer aujourd'hui à Roubaix. Parce qu'hier, il faisait un tout petit peu froid. Voilà. Et, ben, merci au Sénégal, merci aux Sénégalais de ce matin. Mais, voilà. Et je pense que juste M. Koss, il a mis le kofia. Il a toujours... Vous avez toujours encore froid, Monsieur Koss?
1: Non, pour l'instant, ça va, c'est bien, ça réchauffe.
0: Ça réchauffe, ça réchauffe. Et d'avoir parlé du Sénégal...
1: Voilà, ça réchauffe le cœur et l'esprit.
0: C'est d'accord, ouais, c'est très bien, c'est très bien. Sidali, alors, tu as entendu l'histoire. Alors, tu as envie de parler de ça ou tout à l'heure?
2: Bah, en fait, pour le moment, vu que... En soi, je trouve que les différentes idées dont ils ont parlé concernant... concernant les actions humanitaires qu'ils voulaient faire, à part dire que vraiment pour le coup c'est vraiment de très bonnes choses.
0: Super.
2: Je sais pas trop ce que je peux ajouter de plus.
0: Je pense que chaque action envers les jeunes, ça veut dire qu'ils sont pas motivés à continuer leurs études. Il y a toujours.
2: Il y a toujours un espoir. Ah ben ça voilà. Oui c'est sûr.
0: C'est ça.
2: Et au final ils ont dit que justement ils allaient en écrire un livre du coup justement.
0: Oui et c'est déjà fait.
2: Ah oui, ok. Bah, du coup,
0: on va le lire ensemble, c'est Dalia. Hein.
2: Du coup, je pense que genre au final, ça reste du coup une très très bonne idée parce que au final, on peut se rendre compte que même en partant de très très bas, on peut toujours atteindre des sommets monstrueux.
0: Voilà. Enfin,
2: quand je dis monstrueux, je veux dire
0: quelque chose de bonne. Idée quoi, positivement. Merci Sidali. Sidali aussi, je sais qu'il est très courageux. Sidali, il a beaucoup des personnes qui le suivent sur internet parce qu'il fait des très jolis dessins. Prochainement, on va avoir une émission vraiment sur ce qu'il fait Sidali aussi. Et ne soyez pas tous jaloux parce que c'est mon préféré de Roubaix. Et je veux que toujours il m'accompagne dans toutes nos émissions. Roubaix Street Métropole, à Radio Boomerang. Il rajoute toujours quelque chose de beau parce qu'il a un cœur en or, Sidali. Vous allez le connaître petit à petit, n'est-ce pas, Sidali?
3: Ouais.
0: Voilà. Merci beaucoup. Voilà. Ta présence, ton sourire, ça compte beaucoup pour nous à la radio. Monsieur Ali Sulaiman Lee, on a dit tout à l'heure à qui on peut dire. Merci, on est reconnaissant. Mais comment soutenir, si on veut soutenir ce projet, il ne va pas se soutenir tout seul.
4: Tout à fait.
0: Voilà. Comment soutenir ce projet, si on va parler en détail. Merci.
4: Oui, donc comme j'avais dit tout à l'heure, j'avais un peu parlé du projet Retour aux ressources. Donc récemment, il y avait une vidéo, un reportage qui a été fait sur mon parcours. Ça a duré 2 minutes et on l'avait partagé sur les réseaux sociaux. J'ai énormément reçu beaucoup, beaucoup de messages de félicitations et surtout les messages aussi des jeunes Sénégalais, hein, des jeunes lycéens, des collégiens qui sont dans la région de Saint-Louis, dans la région de Matam, dans la région de Tambacounda, dans la région de Ziguinchor, qui me demandaient, qui voudraient vraiment avoir l'accès au livre en fait. Donc le livre Diambar, auquel je suis auteur, Diambar, une école de la vie, ils voudraient l'avoir parce que en fait... Comme vous pouvez le connaître, le livre il est disponible qu'à Dakar et en France. Donc
0: d'accord.
4: Voilà. Et d'où est né le retour ressources. Donc l'objectif c'est d'acheter au moins 5000 livres et aller les offrir gratuitement. Donc actuellement là sur le compte on est presque 2000 livres déjà achetés et plus les kits scolaires donc le sac, le cahier, les bics parce que quand même là-bas aussi, dans la région de Saint-Louis, et ils ont vraiment besoin d'aide, de soutien, parce que les parents n'ont pas les moyens. Donc souvent, un estolo, c'est un trésor pour un gamin. Donc voilà. Et du coup, pour cela, je suis accompagné par des partenaires comme Krao. Leur dernier événement, ils ont vraiment fait une bonne communication sur ça. Et il y a aussi Dita qui m'accompagne dans ce projet-là. Nous avons Patrick Vera qui est le porteur de projet. Bernard Lama qui a contribué. Nous avons For Up. Nous avons Noga Process. Voilà. Nous avons le Daire Tidjan. Nous avons aussi l'association MJC. MJC Truc de Lille. Donc, qui est l'association de Morin et de Jean-Claude. Donc, ils nous ont aussi offert des kits scolaires. Ils nous ont offert aussi des matériels paramédicaux donc pour les dispensaires et pour les hôpitaux. Donc voilà, et je laisserai Aminata compléter quoi.
3: Oui, compléter, je dirais qu'il y a beaucoup de partenaires et c'est tant mieux qu'ils se mobilisent sur ce projet. Il y a aussi l'arbre de l'espoir. Enfin voilà, on veut oublier personne.
4: Hein. Tout à fait, l'arbre de l'espoir qui est le porteur du projet, tout à fait.
3: Ils sont nombreux et donc une manière aussi de soutenir cette opération. Ça a été pour nous de pouvoir contribuer d'un point de vue de la communication, donc communication effectivement sur les réseaux sociaux, communication aujourd'hui aussi, on est là pour faire partager et faire connaître ce projet et surtout pour pouvoir offrir ces kits scolaires et ces livres lors de la tournée qui sera bientôt au Sénégal. On a donc mis en ligne une cagnotte sur Hello Asso. Donc vous pouvez retrouver sur le site de l'association suivant les réseaux sociaux, sur le site Hello Asso, donc vous allez retrouver l'opération et donc vous pouvez y contribuer à hauteur de vos possibilités, bien entendu. Donc je suis là pour vous dire allez-y, n'hésitez pas, on compte sur vous, on a besoin de vous, les enfants ont besoin de vous surtout, c'est très important. Donc si des personnes sont intéressées, on peut toujours aussi revenir vers elles pour leur donner précisément l'adresse. Mais sur Hello Asso, ils peuvent chercher l'association DITA, donc Développement, Inclusion, Transformation par l'Action, et ils auront accès directement à ce lien Hello Asso et pourront contribuer en ligne. Voilà.
4: Oui, tout à fait. Donc, l'Arbre de l'Espoir qui est le porteur du projet. Il y a aussi Carrefour Médical. Donc, il y a pas mal des associations, des entreprises qui nous accompagnent, qui nous vont vraiment
0: permis. C'est les partenaires que vous allez parler ?
4: Tout à fait.
0: Donc, je vous laisse parler en détail.
4: Ça marche. Bah, c'est super. Donc, je vais juste retrouver mon...
0: Oui, il n'y a pas de souci.
3: Oui, il y en a plusieurs.
4: Oui. Ça marche. Donc, il y a... Nous avons l'Arbre de l'Espoir, nous avons Krao, nous avons... Patrick Vera qui est le porteur du projet, nous avons MCG, MJC Truc de Lille, nous avons okay, aussi Fort Hop, nous avons Saraba donc, qui est la maison d'édition, donc, nous avons Carrefour Médical, donc voilà, donc, l'Arbre de l'Espoir comme j'avais dit, donc voilà. Donc, en tout cas tous ces partenaires là, c'est grâce à eux qu'aujourd'hui nous arrivons vraiment à mettre en place ce projet là. Donc voilà.
0: Moi, j'aimerais bien vous demander une question comme ça, mignon. Combien de Monsieur Diop et Aminata il faut pour s'en sortir dans tous les soucis des enfants au Sénégal ?
4: Si on a 5 Monsieur Diop, 5 Aminata, je dirais que 70% du problème sont réglés. Quoi.
0: Ça, vous voyez, ça c'est vraiment c'est le courage. Je veux dire le mot le djambar qu'il ça. Faut avoir. Le djambar, ça veut dire courageux, comme on a dit tout à l'heure.
4: Tout à fait.
0: C'est le djambar qu'il faut avoir pour dire que non, on peut faire quelque chose, même si on n'est pas beaucoup. Tout nous soutient aussi. Monsieur Diop, moi je sais qu'il y a un seul Monsieur Diop au monde. Et dites-nous, tout avec toutes les activités que vous faites, là, qu'est-ce qui vous a motivé à faire partenaire avec toute l'histoire et tout ce qu'il a fait à Alessi Layman Lee?
5: Ça, c'est. Tu sais, moi je suis président de Krao. Krao, c'est collectif. Pour la relation entre l'Afrique et l'Occident. Ouais. Mais Krao prône échanger pour mieux s'accepter. Krao dit il faut une ouverture, mais un enracinement. Mais avant de s'ouvrir, il faut avoir une base. Et c'est important pour tout individu d'avoir une base, une origine. Il faut être fier de ce que tu es. Et nous, à Krao, on prône ça. C'est-à-dire que il faut que l'on soit fier de... Moi, je suis aujourd'hui Sénégalais. Je peux faire ce que je veux. Oui. Je serai toujours Sénégalais.
0: Ben, bien sûr.
5: Je peux rouler les airs. Je peux faire ceci ou cela. Je resterai toujours Sénégalais. Mais cela ne doit pas m'empêcher de rester enfermé dans ma coquille.
0: D'accord.
5: Il faut que je puisse s'ouvrir vers les autres. Wow. Et donc, au Sénégal, à Krao, ils disent enracinement et ouverture. Et dès l'instant qu'on parle de ça, nous, on travaille avec la jeunesse. On a une spécificité à Krao. On est l'une des rares structures où la jeunesse est présente à fond.
0: D'accord.
5: Et prennent leur... Voilà, ça, c'est spécifique. Ça. Voilà. On est l'une des rares structures où des jeunes qui sont nés à Krao ont tout fait pour devenir des personnalités. Voilà, on a des cadres chez nous qui sont nés à Krao, qui ont évolué à Krao et aujourd'hui qui ont des responsabilités dans la vie associative, dans la vie tout court. Voilà, on a des cadres partout. Et quand on voit Souleymane, il rentre dans la lignée de ce que l'on prône nous toujours. Moi, je dis toujours aux jeunes, vous êtes condamnés à l'excellence. Il faut que vous puissiez aller le plus loin possible parce qu'il y a des choses que moi, je ne prends pas en compte. La discrimination, le racisme, le truc. Pour moi... Ces gens-là, c'est des ignorants parce qu'ils ne comprennent pas. Mais toi, en tant que personnalité d'origine africaine ou autre, il faut que tu sois fier de ce que tu es et tu essaies d'ouvrir aux autres. Et on est à Roubaix, on contribue beaucoup au mieux vivre ensemble parce que Roubaix, c'est une ville cosmopolite.
0: Magnifique.
5: Où tout le monde a sa place. Et Ali Souleymane, pour nos jeunes qui sont nés ici, qui ont grandi ici, qui sont dans une configuration très qui est bien,
0: mais complexe quand même.
5: C'est difficile, oui. Mais Ali Souleymane, quand tu le mets devant les jeunes et qu'ils puissent échanger réellement avec les jeunes, ils vont se dire qu'attention, hein, il ne faut pas trop exagérer. Voilà.
0: Oui.
5: Et Ali Souleymane, puisque lui, c'est de Visu, parce que tout à l'heure, quand on parlait, tu disais, je croyais que l'histoire, il y a 100 ans, ancienne histoire, alors que c'est du vrai. Et moi, aujourd'hui, je suis venu, parce qu'avec Aminata, que je connais très bien, Ali Souleymane, fait que, et en plus, il y a Mariama que je trouve à la radio, Mariana que je trouve à Radio Boomerang.
0: Merci.
5: Donc, je me dis que j'ai bien fait de venir très tôt ici, parce que ça fait plaisir. Voilà. Non, franchement, c'est bien. Et là, il faut qu'on continue comme ça dans ce sens-là. Et moi, en tant que président de Krao, je cultive ça. Il faut échanger pour mieux s'accepter. On ne peut pas rester enfermé dans notre coquille.
0: Tout à fait.
5: Voilà. Aujourd'hui, tu parles de Liban. L'émission qu'on avait faite, tu dis au Liban. Moi-même, j'ai communiqué au Sénégal, j'ai montré en disant que c'était une émission pour en direct. On a fait avec le Liban.
0: Oui.
5: Mais c'est hyper important.
0: Échange culturel international, c'est très important.
5: Et ça, c'est la clé. C'est-à-dire qu'il faut qu'on puisse échanger pour mieux s'accepter.
0: Oui.
5: Si on n'échange pas, on ne pourra pas s'accepter. Et pour finir, je dirais que c'est dans la différence que l'on s'enrichit.
0: Ah, c'est pas beau ça.
5: Merci
0: Monsieur
5: beaucoup.
0: Koss, si vous voulez traduire, si vous voulez traduire ce qu'il a dit.
6: Ah, moi j'y adhère totalement. Enfin, je veux dire, quand il fait allusion à ses racines, hein, et puis, mais en même temps, cette ouverture vers les autres et la construction de choses en commun, bon, c'est positif, quoi. Je veux dire, c'est vraiment ce qu'il faut faire, quoi.
0: Merci beaucoup, monsieur Ali Slimane Li. C'est quoi votre rêve encore? Là, moi, pareil, un autre choc que j'ai eu positivement, quand il m'a dit non, il est là, pareil, je pensais que vous êtes un monsieur trois fois plus âgé que votre âge, multiplié par quatre ou trois. Là, je vous trouve jeune. Vous savez, je suis sûre qu'il y a beaucoup de rêves encore à réaliser. C'est quoi votre prochain rêve? Et le plus grand rêve de après? Après 20 ans, qu'est-ce que vous comptez faire? Voilà, dites-nous.
4: Mon rêve, c'est toujours aider les gens qui ont vraiment besoin d'être aidés. Notamment un jour, vraiment, avoir un centre formation ou bien un centre d'éducation pour les talibés, où ils seront logés, nourris, sur place, avoir la chance aussi de pouvoir accéder aux autres, à l'éducation nationale. Donc, pouvoir allier études coraniques plus l'étude traditionnelle, donc l'étude français, etc. quoi. Donc, l'éducation, en tout cas, de sens global.
0: D'accord.
4: Et aussi, avoir aussi l'accès à la santé, c'est-à-dire se soigner gratuitement, etc. Donc, avoir un centre complet pour ces enfants-là, pour leur donner la chance que Diamar m'a donnée, pour qu'ils puissent aussi s'inspirer de ça et réussir. Voilà mon rêve.
0: Ça veut dire que tous vos rêves, c'est des rêves humains.
4: C'est ça.
0: À faire progresser les actions humanitaires, surtout au Sénégal.
4: Au Sénégal et partout.
0: Partout, mais si chacun il fait dans son pays, déjà, peut élargir. On commence dans le petit noyau et on grandit. Bah, c'est très bien, moi, ça m'a fait vraiment très plaisir.
5: C'est exactement ça. Vraiment, c'est ça. Parce qu'il y a le mot talibé qu'il dit. T-A-L-I-B-E.
0: Alors, qu'est-ce que
5: talibé, c'est un gros problème au Sénégal.
4: Tout à fait.
0: OK.
5: Il y a beaucoup de jeunes, sans leurs parents, qui traînent dans la rue. Il y en a énormément. Tout le monde a essayé de travailler dessus, le gouvernement, l'UNICEF, tout ça, mais ils n'ont pas résolu ce problème.
4: Tout à fait.
5: Parce que le Sénégal, c'est un pays où il y a 90% de musulmans.
0: D'accord, ok.
5: Mais ils veulent que les enfants se mettent dans l'islam, dans le Coran, mais ils ne sont pas dans les conditions nécessaires et suffisantes pour pouvoir évoluer dans la vie. Et c'est ce qu'il est en train de dire, Ali Souleyman, en disant que mon rêve, c'est d'avoir un centre bien structuré qui va permettre à certains jeunes, même si on continue d'en faire ça, mais qui peuvent bénéficier d'une vraie éducation.
4: Tout à fait.
5: Parce que les talibés qui s'en sortent comme Ali Souleyman, c'est presque pas possible du tout. C'est difficile. C'est très difficile. Parce que ces enfants-là sont dans la rue, ils sont violés, ils sont agressés, ils ne mangent pas. Quand il y a le froid, ils traînent. Voilà, c'est difficile. C'est très difficile parce qu'ils sont 8, 10, 15, 20, 30 à la disposition du maître. Le maître, il n'a pas les moyens pour les faire manger. Voilà. Et donc, ça fait partie de l'organisation de dire aux enfants, allez dans la rue traîner. Voilà, donc ce rêve-là, je pense que Souleyman a raison de rêver de ça, parce que c'est noble, c'est très bien, parce que, comme on dit, il faut qu'on puisse partager et penser aux autres et permettre à certaines personnes de saisir leur chance, parce qu'Ali a de la chance. Mais la chance, comme il dit, c'est la résilience, parce qu'il y a un grand savant, un intellectuel, Modibo Keïta, il est malien, il est à la NASA. On lui dit, mais Modibo, toi tu viens de l'Afrique et tu es à la NASA. Tu as de la chance. C'est quoi cette chance-là?
0: Oui.
5: Il dit, la chance, c'est pouvoir saisir une opportunité.
0: D'accord.
5: Mettre les outils qu'il faut pour saisir cette opportunité. Ali, il a son courage, sa résilience, sa motivation de vouloir s'en sortir, qui font que cette chance qu'il a, qu'on lui a offert ici, au niveau de la France, c'est ça qui fait qu'il a réussi là-dessus.
4: Tout à fait. Et dans ce projet, d'ailleurs, nous avons intégré les talibés. Il y a une partie où c'est destiné aux talibés. Nous allons acheter des nattes et des moustiquaires pour lutter contre le paludisme. On va les offrir gratuitement. Et de ce fait, je remercie aussi le Daïra Tidjian de Lille et de Valenciennes qui nous accompagnent aussi. Voilà.
0: Moi, si je veux agrandir le remerciement, moi, je veux dire... Je suis sûre que vous allez remercier la France qui ouvre la porte pour nous tous.
4: Tout à fait. Tout à fait.
0: Voilà, moi, elle m'a ouvert la porte aussi. Je suis l'exemple. J'ai gardé le R qui roule, c'est vrai, mais elle m'a ouvert les portes quand même. Et elle a trouvé, c'est la France qui a trouvé notre défaut en valeur, que nous on pensait que c'est des faux, mais c'est pas des défauts, hein. Et à un moment donné, parce qu'on n'a pas, il y a des moments qu'on n'a pas confiance en nous, parce qu'on dit ah, on est étranger peut-être, ça passe pas et tout, et la France toujours, elle nous soutient pour ça. Moi je voulais vous écouter de parler de la France. Qu'est-ce que vous allez dire comme message pour la France?
4: Bah, merci beaucoup, hein. Parce que en tout cas si aussi
0: Monsieur Conseil est content, hein.
4: Si aussi je suis ingénieur, c'est parce que je me suis bénéficié aussi de l'éducation de la France. Ici, ils m'ont donné cette chance aussi de pouvoir étudier, aller jusqu'au bout. M'accompagner, disons, donc de façon générale, et aller jusqu'au bout. Et aujourd'hui, je travaille ici, je vis ici, ma famille, j'ai des enfants qui vont à l'école. Voilà. Voilà. Donc la France nous a tout offert, en fait. Merci aussi à la France. Donc voilà.
0: Aminata. Oui, monsieur Diop, vous voulez dire quelque chose?
5: Non, laissez Aminata parler.
0: Aminata et après monsieur Diop, si vous dites quelque chose.
3: Oui, je pense qu'il a tout résumé, hein. Et puis je peux le rejoindre aussi là-dessus, puisque même si ça fait maintenant quelques années que je suis en France, mais...
0: Combien d'années? à peu près.
3: Je suis arrivée en France en 1978, okay. Donc ça fait un petit moment. Mais c'est vrai que j'ai eu aussi ce parcours de devoir apprendre la langue, tous les codes, etc. Mmh. Et d'en être là où je suis aussi. Donc je te rejoins là-dessus. C'est nos racines, c'est vrai, c'est le Sénégal. Et comme l'a dit tout à l'heure Sérigne, on peut faire ce qu'on veut. On sera toujours pour notre part sénégalais, mais la France nous a aussi permis de pouvoir développer pas mal de projets, notamment des projets. Le premier des projets, ça a été effectivement d'apprendre la langue, par exemple.
0: Oui, bien sûr, bien sûr.
5: La France, c'est notre pays d'adoption. Oui. Moi, je dis, quand je dis les autres, ils sautent. Moi, je suis plus à l'aise à Roubaix qu'à Dakar. C'est comme ça. Mmh. Voilà. Roubaix, je peux te montrer tout, je peux te conduire. Mais à Dakar, je suis obligé d'être guidé.
0: Guidé par quelqu'un d'autre, par Aminata, peut-être. Ou bien Aminata, avec Silaman.
5: Ils vont me perdre, eux, ils sont comme nous ici maintenant. Mais c'est la réalité des choses, ce qui montre que finalement...
0: Ali Sulaimanli, vous faites le guide pour nous.
5: Oui, et toi, tu as ta place là-bas au Sénégal. Ah, parce oui. que ce sera facile pour toi, parce que... Il y a quelque chose qui ressort à chaque fois qu'on vient ici. Mm-hmm. Ça se passe naturellement parce que on est à l'aise.
0: J'ai le cœur sénégalais. Moi, je veux vous dire, les Sénégalais, puisque je suis franco-libanaise, ça, Monsieur Koss, c'est quelque chose à apprendre. Les Sénégalais, les Libanais qui sont au Sénégal, qui sont nés au Sénégal, quand on leur dit vous êtes de quel pays, vous êtes de quelle région, ils disent on est Sénégalais. Et c'est des Blancs qui disent que ce sont des Sénégalais. Et ils refusent, ils disent non,
5: ben, on a des ministres qui sont d'origine libanaise, qui sont ministres de l'écologie, tout ça.
0: À quel point ils ont aimé le Sénégal pour pouvoir dire qu'on est Sénégalais. C'est pas beau, ça
6: Il y a des Sénégalais de cœur, il y a aussi des Français de cœur.
0: Oui, tout à fait. Monsieur Koss, je voulais mettre encore la musique, mais je pense qu'on n'a plus le temps, mais je veux profiter de votre opinion par rapport à ce qu'ils ont dit par rapport à la France. C'est la France, avec tout ce qu'elle donne. C'est vrai, dans chaque pays, il y a des soucis, des manifs, toujours des demandes, des choses. Mais la France, elle a toujours ouvert les portes au monde entier. Je suis sûre, quand ils ont parlé, j'ai vu que vous étiez content comme Français. Vous étiez fier. C'est important. Si vous voulez rajouter quelque chose sur ça, merci.
6: Enfin, peu de choses, parce que je crois que les choses ont été dites, quoi. Bon, mais je pense que, bon, effectivement, c'est le bon côté, c'est le discours généreux de la France. Mais il y a plusieurs discours en France, il faut le savoir, il faut en avoir conscience. Il peut y avoir aussi des discours où ça dérape, où on est sur tout à fait tout autre chose. Mais pour l'instant, effectivement, l'exemple qui nous est donné aujourd'hui, c'est vraiment un exemple du partage ou de la solidarité qui s'exprime de la France éternelle, quoi, je dirais, hein, de celle qui a fait la Révolution française, qui a fait tout ça, quoi. Mais il y a eu la Révolution française, mais il y a eu aussi le colonialisme, hein, et le néocolonialisme. Donc il faut jouer avec ces choses-là et en prendre conscience pour continuer à aller de l'avant.
5: Il faut positiver. Voilà. Il faut positiver. De toute façon, même au Sénégal, il y a des difficultés. Partout dans tout pays, il y a des difficultés. En France, il y a des difficultés, mais on a notre place ici.
6: Voilà. Bien sûr. Donc, bien sûr.
5: On peut faire ce qu'on veut aujourd'hui. La France, il y a une recomposition de la société française qui se passe. Aujourd'hui, M. Koss est français d'origine. Mais ce que je contribue n'est pas moindre que ce qu'il fait ici en France. Donc ça, c'est quelque chose qu'on ne peut pas enlever. Voilà,
0: moi, je voulais juste dire quelque chose que moi, je vois toujours, M. Koss. J'ai écrit un article sur M. Koss, ça va être une surprise. Vous allez le lire après quelques semaines. Il va être diffusé au Proche-Orient aussi. Je veux dire, M. Koss, je ne le vois pas français. Moi, je le vois vraiment international, humain. Il défend l'humanité à l'international. Je le vois international. Je ne sais pas comment le décrire. Des fois, je le vois libanais, des fois, je le vois palestinien, des fois, je le vois sénégalais. Voilà, M. Koss, je veux toujours répéter. Oui, voilà, on est très content qu'il soit parmi nous à la radio, parce que à l'association Robestique Métropole aussi, parce qu'il rajoute toujours une richesse. Votre dernier mot, si vous avez une seconde encore, Monsieur Diop, dernier mot.
5: Mais merci beaucoup. Et puis, vivement le projet de Ali Souleymane. Et puis, merci à Aminata avec développement, inclusion, transformation par l'action. Merci à vous tous. Merci.
0: Et votre dernier mot, monsieur Kos.
6: Eh bien, écoutez, bon vent pour cette nouvelle aventure là au Sénégal. Tous mes vœux de succès.
0: Merci. Super. Aminata.
3: Merci à tous et à toutes. Et puis, on vous attend. On attend votre soutien.
0: D'accord. Sidali, on va participer tout à l'heure à l'émission de l'Algérie.
2: Que leur projet atteigne des sommets qu'ils n'auraient jamais pu imaginer.
0: Mmh. Oh, c'est trop beau. Alors, le dernier joli mot qui va être pour M. Ali Sulayman Lee.
4: Merci à tous mes partenaires. Merci à Serigne, merci à Aminata et merci à Marie-Anne-Antoine et merci à la radio Boomerang.
0: Oh,
4: il faut l'écouter. Merci. Il faut l'écouter.
0: Voilà. On va l'écouter. Merci beaucoup.
3: Merci Mariana.
0: Merci beaucoup, chers auditeurs et auditrices. Restez à l'écoute parce que tout à l'heure à Metro Mariana, on va parler de l'Algérie. On a des invités très sympas et ils vont être très enrichissants. Monsieur Kossi reste avec nous, Sidali aussi. Juste pour rappel, le 17 octobre en 1961, 65 ans après Roubaix, se vient. Il y a des conférences, théâtre, expositions, ciné-débat du 14 au 28 octobre. Voilà, c'est gratuit à tous. Soyez nombreux. Il va y avoir exposition du 15 au 28 octobre à la mairie de Roubaix. Vernissage mercredi 14 octobre à 18h30 à l'hôtel de ville. Conférence de M. Thomas Sabourin qui va être notre invité cet après-midi aussi à 59 Saint-Lon du Bois. Et à 14h15 au musée de la piscine. Jeudi 15 octobre, théâtre Pierre de Roubaix. Il va avoir aussi théâtre de Mohamed Kaki. Voilà, il y a ciné-débat aussi le vendredi 16 octobre au théâtre Pierre de Roubaix. Ben, beaucoup des activités samedi 17 octobre à la médiathèque aussi, conférences. Soyez nombreux. On va vous raconter tout ça tout à l'heure pendant l'émission de Metro Mariana. Merci beaucoup de Radio Boomerang 89.7 FM. Merci beaucoup de aussi sans oublier Noan qui nous accompagne. Alors Noan, merci beaucoup pour ta présence.
7: Merci beaucoup, c'était super enrichissant et super inspirant d'avoir écouté Ali. Merci beaucoup. Parce que c'est vrai qu'on on passe tous par des moments difficiles et écouter des gens comme ça, des parcours comme ça, c'est incroyable.
0: Merci. Alors Noan, il commence avec nous. Vous allez le voir maintenant, vous allez le voir dans quelques mois. C'est lui qui va présenter l'émission après parce que je sais que ce n'est pas facile la première fois, mais après ça va être très bien. Ahmad Ghanem, merci beaucoup de ta présence et d'avoir m'accompagné à la technique. Là, à l'émission Metro Mariana, tu vas rester aussi avec nous. Merci beaucoup tout le monde, Radio Boomerang 89.7 FM. Restez avec nous. À tout à l'heure.

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1: 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Bonjour نوان. Ça va? Je pense qu'il ne va pas toujours très bien comprendre l'arabe, parce que c'est une émission en franco-libanais, franco-arabe. Mais on va essayer de traduire de temps en temps. Bonjour Sidali.
2: Salut.
1: Salut, ça va? Tu peux mettre une chaise et tu peux participer à côté de Ahmad Ghanem, parce que c'est sur l'Algérie, hein, chérie. Je sais que je... Moi, Sidali, Haïda, Bello, Anna, chérie Coco, hein. C'est mon préféré, toujours je répète. Bienvenue Sidali qui nous accompagne. Il nous accompagne aussi Ahmad Ghanem. دايما بيرافقنا على التكنيك، واليوم راح يشاركنا بالحلقة لأنه هو كمان لغته العربية كتير مهمة. بيان سور كوم فوز افي فيو دو تانز ان تان، مي ا بارتير دو مانتونون جو بونس كيل ا با لو شوا. سوهاب il va participer avec nous souvent. Bonjour Sohaib.
2: Bonjour,
1: comment ça va?
2: Ça va très bien, je te remercie.
1: Voilà, tu comprends un peu l'arabe ou
2: alors,
1: tu peux apprendre?
2: Ça risque d'être compliqué.
1: Oui,
2: mais ça risque d'être un peu compliqué.
1: Mais tu peux comprendre plus que parler, c'est ça au moins?
2: On va dire ça dépend quel type d'arabe.
1: D'accord.
2: Peut-être
1: voilà.
2: Que
1: okay, ça va être compliqué.
2: Si c'est une orientale, ça va être plus dur pour moi.
1: Ok, donc, super.
2: J'essaierai de suivre quand même.
1: T'inquiète. Bienvenue, ça sera toujours un plaisir que tu sois avec nous, avec
2: merci.
1: Ahmad Ghanem. Ahmad Ghanem, il a quelque mot en arabe. Et toi, aujourd'hui,
3: صباح الخير ou صباح النور.
1: أهلاً وسهلاً بك. بدي أقول Monsieur Kos avant qu'il nous quitte, parce qu'il reste avec nous encore, je sais pas, 20 minutes peut-être. Monsieur Kos, alors bonjour, comment ça va?
4: Salam alaikum.
1: Wa alaikum salam. أهلاً بكم. Monsieur Kos, هيك entre le Sénégal ou le Jazair,
4: le cœur bat plus encore, bah, surtout si on se rapproche de l'Algérie, évidemment, parce que bon, c'est un pays que j'aime beaucoup. Mm-hmm. Et donc, bah, voilà quoi.
1: Voilà, on va s'éclater là, je pense, parce que moi j'avais mis aussi la chanson de Walj Al Jazairi. Aujourd'hui, j'ai deux chers invités. Alors, il y a Mokhtaria, doctorante en arabe littéraire. Mokhtaria, une femme extraordinaire. يعني أنا بالغ على الطريقة العربية يا جماعة. مختارية امرأة محترمة لائقة مثقفة. من ما شافها بحبها. من شافها بحبها بس متى دائما على وجهها سافدير اللي توجور سوريانت elle dégage toujours des ondes positives انا chaque fois je parle avec elle vraiment je suis très bien ça me fait que du bien Mokhtaria j'ai quelque chose juste à vous annoncer que Mokhtaria à partir de cette émission et pour après elle va m'aider à présenter l'émission Metro Mariana en arabe parce qu'elle maîtrise super bien la langue arabe, prof d'arabe littéraire. Et Mokhtaria aussi, aujourd'hui, elle va participer dans l'émission par rapport à l'Algérie, mais à partir de la semaine prochaine, Rahat Sa'adni, elle va m'accompagner. On va présenter l'émission à deux, parce que je pense qu'elle va rajouter beaucoup de richesse, surtout... dans le milieu de la langue arabe, tout ce qui concerne la langue arabe. Mokhtaria, le mois prochain, on a un groupe très grand qui va apprendre la langue arabe dans les madaris, des étudiants qui vont venir à la radio, mais on va parler avec eux l'arabe, on va les aider, ils vont nous aider aussi. Ça va être un échange pour voir, voilà. Ma bienvenue Mokhtaria, je vais vous dire le peuple arabe et le peuple بشكل عام الجمهور اللي عم يسمعك اليوم
3: اهلا وسهلا بالجمع الحاضر
1: حبيبتي
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1: 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culturelles à Roubaix et Métropole on va dire وهيك هي أنا أعتبر أن مثل مختارية هني exemple للمرأة العربية exemple للمرأة العربية لأنه À un moment donné, كان عنا هذه المشكلة إنه نحنا مثلاً لما يقولوا لبنان كانوا يعطوا الإكزامبل فقط ينقوا راقصة مع احترامي للرقصات أنا بحب كتير الرقص كمان يعني ما عندي مشكلة وبرقص لكن إنه كمان مثال المرأة اللبنانية يمكن يكون مثال آخر يعني امرأة مناضلة مثقفة هيك اشياء 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Il essaie de détecter un mot comme ça pour apprendre. Voilà. Mais on va y arriver. Aujourd'hui, on va parler de l'Algérie. Moi, je voulais juste vous dire d'abord que cette semaine, à la ville de Roubaix, il y a des activités, il y a beaucoup de choses qui vont se passer qui concernent l'Algérie. Par rapport au 17 octobre 1961, voilà, sous-titre 65 ans après Roubaix se souvient. D'accord. Il y a des conférences, au théâtre, au fait exposition, au ciné débat. Baladie de Roubaix, il y a une mairie de Roubaix, amlo hal activité que l'on ben la médiathèque ou ben le musée de la piscine. 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

0: 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Et la France, c'est le pays d'accueil.
1: Waouh!
0: C'est l'amour aussi. C'est oui. Un amour partagé entre les deux rives. Voilà. Mm-hmm.
1: Super. Nassira, ma hiya Jazair? C'est quoi l'Algérie par rapport à toi? Fik tahki bel arabe ou bel français comme tu veux.
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2: Le radio Abu Mang. Pardon, l'استقبالنا في هذا الحصة وخاصة نتكلم عن الجزائر. كما زميلتي الجزائر سي لو باي باتري. انا ولدت في الجزائر.
1: باي مدينة؟
2: بمدينة بوسعادة في الجنوب الجزائري، اول واحة من واحات الجنوب الجزائري. ترعرعت في الجزائر ودرست في الجزائر، يعني جيت لفرنسا كنت ديجا داج مور quand je suis arrivée en France. Donc l'Algérie, c'est ma patrie, c'est ma culture, c'est mes origines, c'est mes valeurs, c'est mon histoire, mon identité. Mais n'empêche que depuis presque 30 ans que je suis en France, j'ai maintenant la double culture, la double vision, un double ancrage entre les deux rives, comme disait Mortaria. Donc voilà. Voilà ma réponse et vraiment même nous on a كتير كتير اللي وجودي معكم في هذا الحصه.
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1: 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Nasser.
3: Une question. Oui. Alors, c'est aussi un prénom, Nasser?
1: Oui, à peu près, ça peut être. C'est lié à votre kofia que vous mettez aujourd'hui.
3: C'est le
1: Victoire.
3: La Victoire.
1: La Victoire.
0: Ouais, c'est l'équivalent de Victoria.
1: Victoria. Elle peut s'appeler Victoria en français.
4: Mansoura,
1: ça veut dire. À la réussite.
4: La réussite.
1: Voilà, la réussite, voilà, à peu près.
2: C'est un prénom aussi bien masculin que féminin. Ouais, en arabe, on dit Nasser.
1: Nasser
2: et en femme.
1: Voilà.
2: Nasser.
1: Moi, je ne peux pas vous laisser partir sans apprendre un mot chaque fois.
3: Ah ben
1: un
3: oui.
1: ou deux. Hein? Il y a alors ce Seheb. Je te vois avec ton beau sourire là aujourd'hui. Qu'est-ce que tu nous dis par rapport à l'Algérie?
5: L'Algérie, moi, c'est mes origines à moi aussi.
1: D'accord. Mes deux parents, tu es de quel...
5: Mes deux parents sont nés là-bas. Moi, je suis né en France.
1: Mais de quel pays, endroit à peu près?
5: De la capitale, d'Alger.
1: Jazair el-Asima.
5: C'est ça, exactement. Et aussi une partie des montagnes de l'Atlas aussi, si on va un peu plus loin. Donc voilà, c'est un pays que je connais quand même. J'y vais depuis que je suis né. Et je continue d'y aller encore aujourd'hui, à l'aune de mes 30 ans. Donc c'est un rapport qui est sentimental, qui est intime quand même aussi, avec ce pays, que je considère aussi en partie comme le mien. Mon pays, c'est la France, c'est là que je suis né, c'est là que j'ai
1: vécu. Franco-algérien, quoi.
5: Ouais, c'est ça. Ou français d'origine algérienne, la dénomination importe peu finalement. Sur la façon dont on va le dire, mais il y a un héritage qui est là, quoi, et qui est assumé, et qui est vécu, qui est présent, quoi, chez moi.
1: Super, super, merci. Ahmad Ghanem, comme Libanais, si on va dire l'Algérie. 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
1: 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Alors on est en train de dire Monsieur Kos quelque chose qui vous plaît, que parmi les pays arabes, le premier peuple qui nous a soutenus au Liban, il a soutenu aussi Gaza par exemple, au Palestine, c'est les Algériens. C'est les premiers qui ont commencé à faire des manifestations, qui nous a soutenus, qui vraiment, ça c'est, on va dire toujours un grand merci de ce peuple qui est très courageux, qui... Déjà, il rajoute Dr. Mohamed Jemaa, notre chroniqueur, parce que nous, on a un chroniqueur du Proche-Orient, un philosophe et historien libanais qui s'appelle Dr. Mohamed Jemaa. Il dit d'abord bonjour, et il dit bonjour à Nasser et à Mokhtari, bienvenue, bonjour. Là bonjour. Maintenant. Ou bien, quand même, bonjour à M. Kos, parce qu'il est devenu son ami, mais de loin. Il dit toujours que Ameyoul Al-Jaza Erta'ni Kathiran Al-Ajjar Al-Arabiya. على الصعيد النضال والتحرر الشعوب وتهيئة الشعور الوطني والإنساني, عندهم شعور وطني وقومي كتير شعب جزائري. ف مسيو كوس vous voulez dire quoi?
2: À propos de quoi?
1: À propos que les Algériens, oui. En général, c'est un des peuples des pays arabes parmi les premiers. Sans hésitation, ils sont tous courageux, hein. On ne va pas dire non, mais c'est parmi les premiers qui soutient les pays qui sont en difficulté.
2: Absolument, oui.
1: Parce que vous avez remarqué ça comme moi, oui.
2: Bien sûr, parce que voilà. Tout simplement, c'est lié à l'histoire. Bon, je veux dire, le peuple algérien a conquis son indépendance par la lutte, par l'action.
1: Et ils donc, savent qu'est-ce que ça veut dire.
2: Voilà, ils savent quels sont les moyens qu'il faut mettre en œuvre pour obtenir son indépendance, parce que ça c'est le bien le plus précieux qu'on puisse avoir. Et en même temps, parce que quand on est indépendant, on peut souffrir aux autres, quand on est indépendant, on ne peut pas parler avec les autres, et quand on est indépendant, on peut naturellement cultiver plusieurs cultures.
1: Tout à fait. Ils ont la fierté. Mokhtari, on a habbe arif, Chab Jazeri en général, ont une fierté. Ah, Sidali, le peuple algérien, il a toujours la fierté. C'est les personnalités de la fierté.
3: Mais
1: il n'y a pas de fierté. Sidali, qu'est-ce que tu veux dire par rapport à ça? Pourquoi cette fierté? Moi, je te vois toujours comme ça. Hein. Ça veut dire que tu as dans le sang algérien. Que
4: pour le coup, c'est vrai. Je veux dire. Non, pour le coup, en tant qu'Algérien, c'est vrai que genre des fois j'ai aussi cette fierté. C'était encore plus au collège, parce que du coup j'étais vraiment dans un collège où il y avait vraiment beaucoup de gens d'origine algérienne, ou même marocaine, ou enfin vraiment c'est, je pense que ça touche pas que l'Algérie, je pense que ça touche une bonne partie du Maghreb,
1: mais
4: je trouve personnellement, mais faut dire que enfin, les gens qui osent dire que les Algériens n'ont pas de fierté, si, ils en ont même des fois un peu trop.
1: Un peu trop, mais c'est ça ce que je voulais dire.
4: Ah non, mais c'est parce que vraiment, c'est que des fois, il y a des moments où genre, on va me dire un truc sur l'Algérie en péjoratif. Là, maintenant, ça va, je vais rien dire. Mais avant, quand j'étais au collège, j'étais en mode, comment ça, d'où tu parles mal de...
1: Ah oui.
4: Ah, c'était vraiment... C'était
1: en fait,
4: vraiment
1: toi, tu parles avec fierté, ils pensent que tu parles mal des fois, les gens, c'est ça?
4: Bah, en fait, c'est plus... Non, en fait, c'est plus en mode, disons, on va dire quelque chose un peu péjoratif sur le pays, tu
1: d'accord.
4: vois. Même des fois qui peut... Enfin, qui pourrait être vrai, genre en mode ouais, par exemple en Algérie, on va me dire ouais, genre j'ai une pote qui est d'origine algérienne, mais elle n'a jamais été en Algérie, elle m'a dit ouais, par exemple, moi j'aimerais pas trop aller là-bas parce que il y a certains insectes qui sont quand même assez gros, tu vois. Je lui ai dit
1: d'accord,
4: c'est bon, ça va, arrête de faire ta chouchoute, c'est minoritaire, tu vois.
1: Oh, d'accord, ok.
4: Donc,
1: Sidali, j'ajoute toujours un petit touche jolie dans l'émission. Mokhtaria. شو حابة تقولي عن هالعزة النفس الفائد من عزة النفس عند الشعب الجزائري؟
3: الشعب الجزائري لا يتي أوبريمي لونتون. C'est pour ça qu'il y a cette réaction permanente, perpétuelle. C'est un genre de une sorte de défense.
1: D'accord. Défense indirecte.
3: Indirecte. Oui. C'est dans son ADN.
1: Nassira, عندك شيء تقولي تفضلي.
5: Comment dire, à un moment donné, Alger ou l'Algérie a été nommée par des grands révolutionnaires, la Mecque des révolutionnaires. Donc c'est pas rien. Oui. Et l'histoire de la fierté qu'on met entre guillemets des Algériens, elle a son histoire. Elle est compréhensible quand on sait que l'Algérie a subi beaucoup d'invasions, beaucoup de colonisations, et qu'ils ont subi une colonisation atroce de 132 ans. Donc une forme de d'acculturation. يعني كان مستعمر حابين بحيث ثقافة والأصول الجزائرية واللغة الجزائرية والعادات يعني شعب ما عندوش حتى ثقافة يعني بحجة أنهم جاوا باش يحضروا بلد نحاولوا كامل الحضارة تاعو والريزيستانس يعني المقاومة الجزائرية بدأت من أول يوم دخلت فيها فرنسا للجزائر بدأت المقاومات الشعبية أكبرها وأشهرها تاع الأميرة عبد القادر دونك الأميرة عبد القادر كي ريزيستي بوندون لونتون دونك افيك 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
5: اكزاكتومون اي ابري Et après, il y a cette révolution pacifiste aussi à travers la politique. Mais après, au bout d'un moment, les Algériens se sont rendus compte qu'il fallait aller à la guerre, quoi, au front pour arracher la liberté. Donc, ça a pris quand même 7 ans. Un million et demi de martyrs, donc des résistants. Donc, c'est une longue histoire de révolution. Et après, il y a eu un long traumatisme subi par le peuple algérien par toutes ces offenses et cette colonisation. Donc, du coup, c'est normal. Et après, il y a eu ce déni de l'histoire de la part du colon. Donc, on ne légitimait pas cette révolte, cette histoire-là. D'où cette double enchère, donc le sentiment des Algériens de sentir il y a une injustice, il y a un manque de reconnaissance, il n'y a pas. Il n'y a pas eu de reconnaissance de cette histoire douloureuse. Du coup, cette éducation qui fait que les Algériens sont un peu peut-être légèrement plus réactifs. Voilà. Et en même temps, les Algériens qui vivent en France, pareil, ils sont ici de l'immigration et ils sont toujours jusqu'à maintenant, même s'ils sont nés 3 générations après, ils sont considérés comme des étrangers. Mmh. Du coup, ça met à mal ce caractère et les jeunes générations se sentent tout de suite réactifs parce que leur histoire elle a été quand même malmenée quoi. Donc c'est ça, c'est ce que je voulais ajouter.
1: Monsieur Kos.
2: Oui, moi ce que je voulais ajouter c'est que après l'indépendance en 1962, bon, je veux dire, l'Algérie a eu un rôle international extrêmement important. Bon, elle est cofondatrice avec la Yougoslavie puis d'autres pays du mouvement des non-alignés. Et c'est ce mouvement des non-alignés à l'ONU qui a accompagné l'indépendance de tas de pays. Et dans ce domaine, l'Algérie a eu un rôle déterminant. Bon, même si après, le personnage qui est lié à ça, c'est Bouteflika, hein, qui était à l'époque ministre des Affaires étrangères, ou à cette époque-là, disait des choses bien plus sensées qu'après. Bon. Bon, après, c'était un peu plus compliqué. Bon, on était passé à une autre étape de sa vie. Bon, pas très glorieux, mais enfin, que voulez-vous, le seul personnage qui a participer au mouvement de libération, c'est Mandela qui a été vraiment cohérent jusqu'au bout, quoi, jusqu'à son dernier souffle. Les autres, quelquefois ça a cafouillé, quoi. Enfin, il n'empêche que, au demeurant, l'Algérie a eu un rôle absolument déterminant pour aider d'autres peuples à acquérir leur indépendance.
5: On a été reconnaissants, on a été un peuple reconnaissant. Tous les peuples qui nous ont aidés, tous les peuples qui nous ont soutenus. Il ne faut pas oublier que pendant des années, la voix de l'Algérie, elle était à travers Masr, du coup, Al-Qahira. De là, on écoutait et le monde écoutait le son, la voix algérienne. Donc, du coup,
1: imaginez qu'il n'y avait pas Internet.
5: Il n'y avait pas la radio, on n'avait aucun média. Donc,
1: oui, quel effort ils ont fait.
5: Il y a eu un vrai travail d'explication pédagogique pour expliquer pourquoi la guerre et qu'est-ce qui se passe. Et après, l'indépendance, le peuple algérien, avec son gouvernement, a été très reconnaissant. Et sur le plan diplomatique, ils ont, jusqu'à maintenant, ça nous crée des problèmes dans le monde entier. Mais on est. On est toujours droit, authentique, avec nos valeurs et on prend la liberté des peuples et leur liberté de décision, de leur autonomie et de leurs ressources.
1: Souhab, j'ai l'impression que tu voulais dire quelque chose par rapport à la fierté.
6: Ouais. En fait, je rebondis un peu sur ce que disait Sidali tout à l'heure sur le fait que ça peut être aussi partagé par les pays du Maghreb à côté, le Maroc ou la Tunisie.
1: Quelle bonne idée t'as donné à Souhab Sidali.
6: Ça va lancer sur quelque
1: chose.
6: C'est pour
1: ça que je disais toujours, c'est
6: j'ai une inspiration, je suis dans une réflexion là, ça m'amène quelque part.
1: C'est mon préféré, je vous dis. Alors, Souhab.
6: Peut-être qu'il y a quelque chose de culturel. Je veux dire, le Maghreb partage une culture commune, c'est la même chose en fait. Hein. Maroc, Tunisie, Algérie, c'est la culture amazigh, la culture berbère, comme on dirait ici en France. Ils partagent quelque chose qui a peut-être, qui peut se rapprocher de, qui pourrait expliquer cette fierté. Mais et ça aussi, ça a été dit. Malgré tout, les peuples, ils sont toujours forgés par leur histoire, par leur expérience. Et l'expérience de l'Algérie, et notamment de la colonisation en elle-même, de sa libération, c'est une colonisation qui se fait dans la violence et qui se termine dans la violence quand même malgré tout, va rajouter évidemment à ce sentiment de fierté, puisque finalement en fait on n'est jamais plus attaché à quelque chose qu'on a obtenu difficilement. Finalement il y a une victoire compliquée, ça nous rend encore plus fiers de cette même victoire et de vouloir aussi vouloir la montrer. Les origines, on parlait aussi des Français d'origine algérienne, des gens comme moi finalement qui sont nés ici mais qui ont des origines algériennes. Ils peuvent aussi beaucoup mettre en avant cette fierté ou même cette appartenance à l'Algérie, parfois qui est mal comprise d'ailleurs. On peut la prendre comme une espèce de volonté de vouloir se sentir plus algérien que français. Non. Je pense que c'est une erreur parce qu'en fait, c'est mal comprendre la symbolique qu'il y a derrière. En fait. La symbolique, c'est pas de dire je suis algérien et pas français, c'est plutôt une espèce de rappel finalement à soi de mes origines, elles existent. D'accord. On parlait aussi du déni de l'histoire qu'il y a eu par l'Europe, et cette volonté, c'est de montrer, nous sommes là, on existe, on est là, on a un drapeau, il y a le symbole du drapeau qui est montré souvent, voilà, que je vois devant moi, donc on a un drapeau, quand on va en Algérie, il est partout le drapeau, c'est même frappant parfois de dire à quel point ils ont besoin de le mettre partout, mais c'est pas une espèce d'excès comme ça, du bris qui aurait de vouloir montrer, on est suffisant, on est meilleur que les autres, non, c'est vraiment juste un rappel même à soi, on est là, quoi, on est un pays, on est une nation, on a eu le droit de l'être, ça a été difficile et on veut le montrer.
1: Avant que tu arrives, Souhab, tout à l'heure, il y avait une émission avec Monsieur Diop, Séréné, il est sénégalais. Il a dit quelque chose très, très sympa. Il a dit je suis black de peau. Et même si je veux dire que je suis français, ils vont toujours me voir africain. Ça veut dire, même si je ne roule plus le R, tout ce que je veux faire. Pour dire que non, et du coup il dit je suis franco-sénégalais, mais on peut pas, moi par exemple pareil, je suis libanaise d'origine, toujours tout ce que je vais aller faire, le premier question, les gens qui vont me demander tu es de quelle origine, ça veut dire à un moment donné c'est bien d'être attaché à ces deux pays qui nous a donné beaucoup de choses. Moi j'ai vécu par exemple en France beaucoup plus que j'ai vécu au Liban, mais on reste toujours franco-libanais, et les Algériens c'est pareil, et cet attachement avec la fierté. Je voulais dire en arabe, je voulais dire sur un
3: point,
1: et تفضلي مختاريه. مختاريه هي مختاره الراديو ولا
3: Chab Jazairi, il ne s'est jamais rendu jusqu'à, il n'a pas attendu jusqu'à 1954. Il y a eu de grandes batailles sanglantes. La bataille de Janoub Jazairi au sud de l'Algérie, Cheikh Bouhmema. Il y a eu la bataille de Mokrani. Il y a eu l'Emir Abdelkader. Donc, et l'Algérie, ce n'est pas 1 million, c'est 5 millions de martyrs.
1: Oui, parce qu'ils disent, même au Liban, j'ai entendu, c'est pas 1000,
3: non,
1: 2 millions, c'est beaucoup
3: c'est 5
1: plus.
3: 5 millions qui sont partis sous les drapeaux de la
1: Et là, on n'a pas parlé aussi non plus des blessés, des handicaps, plein de choses. Ouais. Voilà.
3: Et Amir Abdelkader, c'était le fondateur de l'État algérien actuel, moderne. Il y a eu le Bay'a de toutes les régions.
1: Samet, il n'y a pas longtemps que. كانت اللغة العربية ما عم بيعلموها بالجزائر يعني il y avait pas après on dirait il y a une révolution pour apprendre la langue arabe à l'école en Algérie parce qu'à un moment donné il y avait que le français, que la langue française
5: pendant la colonisation
1: oui mais c'est pour ça il y a une partie des Algériens qui ne parlent pas, qui parlent pas bien l'arabe.
5: C'est pire.
1: La nouvelle génération, ils commencent à apprendre l'arabe. Ça veut dire l'enfant il parle arabe et son père il connaît pas l'arabe littéral.
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3: tout le monde les savait lire et écrire
5: اكزاكتومون
3: 90% savait lire et écrire
5: اكزاكتومون
3: et ça c'est pas le compte rendu algérien, c'est le compte rendu des Européens qui sont venus pour voir.
5: Exactement. Kain Kitab, معروف بزاف, نسيت الاسم, وعندي, il fait un état de lieu de واش فرنسا كي جات الجزائر واش لقات. يعني مستوى التعليم كانوا كامل متعلمين, مستوى la santé, la santé, l'organisation تاع الزراعة, كل يعني لقاو بلد متحضر عنده
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3: heureusement que c'est pas tout le monde qui est comme ça il y a dans les deux parties il y a des discours haineux ça on doit le
5: non ça c'est une triste histoire moi je parle de la volonté politique du gouvernement à l'époque français quand il est arrivé en Algérie c'était je parle de ça je ne godo fait le même contexte on parle pas de maintenant le مشكل انه الجالية الجزائرية اللي جات في وقت الاستعمار جات كوم اون مان دوفر يعني جاو باش يخدموا مالوغوزمون ما كانش عندهم مستوى تعليمي ثقافي كبير بزاف ولقاو روحهم يتعلموا 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
1: 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Là, c'est nouveau. Par rapport à toi, qu'est-ce que tu penses c'est la langue d'origine aussi, ton langue d'origine. Oui. Tu es déçu que tu n'as pas pu apprendre de ta naissance la langue arabe littéraire.
6: Alors, l'arabe littéraire...
1: Et toi et tes collègues, ton entourage,
6: Oui,
1: âge.
6: Bien sûr. La langue, à mes yeux, la langue pour moi, c'est le derja.
1: Oui.
6: Bon, c'est ça, c'est la langue parlée, plus que l'arabe littéraire. Bon, après, le derja est lui-même une sorte de dérivé de l'arabe littéraire. Enfin, après, c'est une langue qui est quand même compliquée. Elle est tellement,
1: mélange.
6: Tellement un agrégat de plusieurs choses que c'est difficile de bien remonter son origine. Sur l'apprentissage de l'arabe littéraire en lui-même, c'est sûr que moi, j'y ai vu à titre personnel une espèce de manquement. Comme ça a pu arriver forcément. Je suis en Algérie, je vois des choses écrites en arabe, je peux pas les lire. Je peux parler avec les gens puisque je parle le derja local, mais je peux pas lire l'arabe puisqu'il n'y a pas d'écriture du derja. C'est qu'une langue parlée. Enfin, on peut l'écrire, mais c'est autre chose. Donc je me débrouillais plutôt, paradoxalement, avec ce qui est écrit en français finalement là-bas. Après, ça fait partie aussi de la aussi d'une volonté de la nation algérienne d'affirmer l'arabe comme sa langue première, on va dire ça comme ça. Même si le français, alors si je dis pas de bêtises, c'est toujours, je crois, une langue officielle du pays. J'entendais que ça pouvait peut-être changer, je sais pas. Après, je trouve que c'est quand même intéressant. Je vais essayer de pas trop dériver du sujet, mais j'ai une observation. J'assume qu'elle ne s'appuie sur rien de très solide, mais je constate quand même dans l'entourage, il y a une certaine facilité à l'apprentissage des langues, je trouve, en Algérie. Alors, je ne sais pas à quel point c'est dû peut-être au système scolaire algérien ou même justement à cette multiplicité de langues dans le pays. Mais on parlait de la langue anglaise, justement, qui est apprise là-bas. Maintenant, presque aussitôt que le français, je crois, parfois
5: tout
6: même
5: à
6: avant.
5: Fait.
6: Et c'est, en fait, c'est pas rare de voir vraiment en Algérie des gens qui sont capables de parler pas seulement l'arabe et le français, mais aussi l'anglais. Parfois, ils vont apprendre même, je sais pas, le turc ou le chinois.
5: Tout à fait,
6: voilà, ou l'allemand.
5: L'espagnol aussi.
6: Et vraiment très bien le maîtriser, en fait. Surtout quand on compare à la France, où on est un pays qui a du mal à apprendre d'autres langues. Bon, déjà, peut-être parce que la nôtre est compliquée, c'est possible. Mais voilà, je trouve que c'est un truc intéressant que j'ai toujours vu. Et je serais même curieux de savoir, d'ailleurs.
5: C'est un constat, c'est vrai.
6: Oui, voilà, c'est un constat que j'ai pu faire. Ouais.
1: Parce que Sehab, toi, tu as un prénom vraiment arabe littéraire.
6: Oui, moi, mon prénom, il est arabe. Oui, effectivement, c'est même comment on l'écrit, c'est parfois un peu compliqué en français. Mais oui.
1: Et tu es stylé aussi. Et si on te vend, c'est tout de suite que tu es algérien d'origine.
6: Ah bon ?
1: Oui, c'est important, je trouve. Tu vois ce qu'on est en train de dire, comme il a dit Monsieur Diop,
6: Si on va... C'est-à-dire qu'on l'incarne visuellement.
1: Ça veut dire, toi, tu parles français sans accent, 0% accent.
6: Oui, évidemment, puisque
1: en comparaison à moi, par exemple.
6: Oui, je suis là.
1: Mais comme il a dit Monsieur Diop, ils vont te voir, ils vont te dire tout de suite, tu es de quelle origine. Tu vois ce que je veux dire
6: bien sûr,
1: on ne peut pas s'en sortir de cette mélange double culture.
6: Oui, mais quand bien même, de toute façon, quand bien même mon nom, imaginons que j'ai pas un nom arabe, que j'ai un nom qui est, je sais pas, espagnol ou ce qu'on veut, c'est sûr que, oui, visuellement, on voit que je suis d'origine du Maghreb. Ça peut pas partir. Ce n'est pas grave d'ailleurs, je pense pas que ça
1: au
6: devrait partir.
1: Au contraire, c'est très important. Hein.
6: Le phénomène, c'est un phénomène de racialisation finalement, c'est un peu ça. Si on prend, il y a les travaux de Frantz Fanon, qui a travaillé notamment sur l'Algérie, c'est là-bas qu'il a beaucoup théorisé, sur le fait que l'identité raciale, elle est inscrite, et surtout, elle est sociale, c'est-à-dire que c'est en fonction de comment on nous reconnaît qu'on va nous catégoriser. C'est-à-dire que si on prend un Algérien, et je m'arrêterai là, je ne vais pas faire plus, mais si on prend un Algérien qui aurait des traits potentiellement plus occidentaux, il y a des Algériens qui sont très blancs de peau, ils ont les yeux bleus, ils ont les cheveux clairs, etc. On va pouvoir les confondre parfois avec des Européens, mais une fois que ils donnent leur nom ou qu'ils disent d'où vient leur origine, là d'un seul coup, hop, ils sont vraiment mis dans la catégorie. Ah c'est bon, c'est un Maghrébin, c'est un Arabe.
1: D'accord.
6: Et ils vont être vus que comme ça.
1: D'accord.
6: Oui. Donc c'est un vrai rapport social en fait.
1: Je veux dire merci Souhab, je veux dire bienvenue à notre invité Benyamin qui est avec nous aujourd'hui, Benjamin.
7: Benyamin, oui.
1: Benyamin, بالعربي. Benyamin, ضيف معنا اليوم. وبنجامين بالفرنساوي. Benyamin, من أصول جزائرية, فرنسي جزائري. franco-algérien. Voilà. Qu'est-ce que tu veux nous raconter? J'ai vu que tu étais très motivé pour dire quelque chose. Je pense que c'est quelque chose de très important. Quelque chose qui tire mhem rah ykhabrna ya Benyamin. Tfaddal Benyamin.
8: Bonjour à tous.
1: Bonjour.
8: Donc moi Benyamin, je suis aussi donc franco-algérien. J'espère aussi avoir le faciès d'un Algérien.
1: Oui.
8: Autant que ce soit Yves. Non, j'ai juste par rapport à la langue. Depuis tout à l'heure, on parle du français, de l'anglais, de l'allemand, de l'arabe littéraire. Moi, ce que je trouve dommage en Algérie et plus largement au Maghreb, c'est qu'en fait, on n'a pas donné l'aide de noblesse à la langue du peuple, qui est le berger algérien. Moi, je trouve ça un peu dommage qu'on mette en avant toutes les langues sauf la langue véritable du peuple algérien et même du peuple maghrébin et même de tous les peuples arabes en fait. La langue qu'ils parlent, qu'ils transmettent à leurs enfants. Donc, l'Algérie aurait pu faire comme choix de mettre en avant sa langue, de la codifier comme l'a fait comme c'était fait pour le français ou pour d'autres langues. Et en termes de symbolique nationale, je pense que ça aurait été bien plus fort que de garder le français ou de partir sur l'apprentissage de l'arabe littéraire. Donc voilà, moi je trouve toujours c'est un peu dommage qu'on ne mette pas en avant la langue qui est parlée par les gens, au-delà de la langue d'autres pays.
5: C'est un point de vue.
1: Oui.
3: Par rapport à ma modeste expérience, l'apprentissage de la langue classique littéraire est très important. C'est très important parce que si on maîtrise la langue classique, on n'aura pas du mal à maîtriser tous les dialectes.
5: Exactement.
3: Et l'inverse, c'est pas possible. Et l'inverse, ce n'est pas possible. Quand on maîtrise la langue arabe classique, on a la possibilité de comprendre à 80%
1: le reste
3: des dialectes du monde arabe.
5: Tout à fait. Mmh. Exact. J'allais dire la même chose parce que la darija, نحكم المثال الجزائري, انه نفهم التونسي, نفهم المغاربي, نفهم كامل في الجزائر البلد القارة كاين autant de dialectes que des régions en Algérie. Donc il y a des mots, on ne les dit pas de la même manière, on ne les prononce pas de la même manière et des significations très différentes. Donc ce n'est pas facile de codifier une langue parlée qui est différente d'une région à une autre, d'une ville à une autre, à des kilomètres, des fois ça change. Et je suis d'accord avec madame pour dire le fait qu'on a maîtrisé la langue arabe très tôt, ça nous a permis, moi je suis née en Algérie, الجزائر تعلمت في الجزائر ورحت المدرسة الجزائرية والجامعة 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
3: نعم, il y a un autre volet qui est très important, c'est-à-dire nos enfants qui sont nés ici. Ils parlent français à la maison. Ils parlent français à la maison. Même les parents parlent français. Ils apprennent, par exemple, moi je donne des cours pour des enfants, pour des adultes, ils apprennent la langue classique. Mais il y a un autre besoin, ils me disent, quand on est sur place, on aimerait bien échanger oralement. On n'a pas l'outillage linguistique de Darija.
1: Pour pouvoir échanger entre eux.
3: Moi, j'ai eu 3 élèves. Ils étaient très bons sur l'apprentissage, concernant l'apprentissage de la langue arabe classique. Naqaba al-Nukta, pour le point que vous avez cité, soulevé. Ils me disaient que c'était des Kabyles, des Berbères. Je ne dis pas des Berbères. Parce que l'Amazir, l'Amazir dans le Jazair, il y a le Targiya, il y a le Kabyliya, il y a le Chaouya. Et c'est le noyau, c'est l'Amazir pour tout le Maghreb jusqu'à l'Égypte.
1: Exactement.
3: L'histoire de l'Amazir. Donc, pour échanger, pour aller à l'hôtel, pour aller au Pizzeria, pour aller. Ils ne vont pas parler la langue classique, ils vont les prendre pour des. Ils vont. Ça passe pas.
1: D'accord.
3: Donc, les deux, c'est possible. Apprendre, moi, je donnais des cours de dialecte, parce qu'il y a eu beaucoup d'Algériens, de jeunes cadres qui se sont installés avec leur famille dernièrement, hein, en Algérie. Ils ont du mal à, par exemple, faire les courses, aller à l'hôpital, aller chez le toubib, aller faire son marché. Elle ne va pas parler en langue classique.
1: Toubib, c'est déjà un mot arabe.
3: Oui, tabib, oui. Elle ne va pas parler en langue. Il faut Darija. Et comme c'est la troisième génération, donc on est devant un grand problème, c'est que les parents ne parlent pas Darija.
1: D'accord.
3: Donc l'enfant, il n'a pas de...
1: La possibilité...
3: Pour apprendre, voilà.
1: Tout à fait. Benyamin.
9: Finalement, en fait, on partage assez le même point de vue. Hein. Moi, quand je dis Darija, c'est pour ne pas mettre de côté le français ou l'arabe littéraire. Je dis juste que la langue du peuple, c'est d'abord le Darija, c'est tout. Mais c'est d'avoir les deux, quoi. Et c'est un peu dommage qu'on ne l'ait pas institutionnalisé parce que finalement...
1: Oui, continue, il n'y a pas de souci.
9: Finalement, là, quand vous dites que les enfants qui sont nés en France apprennent l'arabe littéraire et parlent Darija, ben, je pense que si on avait donné les lettres de noblesse à la langue parlée par le peuple algérien, je pense que sa transmission était plus simple. Et de trouver des cours de Darija en France, quand on sait qu'il y a des millions d'Algériens, normalement, ça devrait être facile.
3: Oui.
9: Alors que finalement, ça ne l'est pas.
1: Ce serait bien, Souheb, tu voulais rajouter quelque chose.
6: Moi, j'ai une question.
1: Merci,
6: surtout,
1: Benyamin.
6: Question d'ordre concrète, comme ça. C'est finalement, comment on apprend le Darija à quelqu'un? Parce que moi, je l'ai appris, je l'ai pas vraiment appris. C'est-à-dire que mes parents, ils me parlaient, et puis c'est tout. C'est rentré dans ma tête en même temps que le français. Mais comment quelqu'un qui a 7, 8, 9, 10 ans, peut-être 20 ans, comment on lui apprend une langue qui ne s'écrit pas, qui ne fait que se parler?
3: Alors, on peut le faire avec des lettres latines. Et le parler, et le contenu est arabe, et algérien, ou marocain, ou tunisien. S'il est initié à la langue arabe classique, on peut utiliser les lettres arabes. Et des fois, j'optais pour les deux. Il me demandait, madame, est-ce que vous pouvez faire dans les deux langues? Je le faisais. Et c'était une série de thématiques. Donc, par exemple, aller au marché, les séries de légumes, fruits, comment faire, aller à la plage, prendre une...
1: Des choses simples à vivre, quoi.
3: Voilà. Le quotidien de...
6: Donc ça passe par l'expérience, en fait, c'est par le vécu, c'est comme ça qu'on apprend.
3: C'est des dialogues, en fait.
9: Et vous arrivez à...
3: Les dialogues ne sont pas figés, on essaye les enrichir pendant le cours selon les besoins de l'un ou de l'autre.
1: Benjamin, moi j'ai l'impression que tu es contre tout ce qui est darija. Tu voulais vraiment faire apprendre tout le monde la langue arabe littéraire ou l'inverse?
9: Ah non, c'est plutôt l'inverse. Et j'allais demander si...
1: C'est pas comme Suhab alors?
6: Ah non, mais moi je souscris aussi à l'idée.
1: Tu es avec les deux, hein. D'accord.
9: Non, je demandais, durant vos cours, est-ce que vous arrivez à avoir une grammaire, une conjugaison, quelque chose de plus scolaire pour...
1: Pourquoi on ne la transforme pas en langue longue?
6: Quadrillé, quoi.
9: Oui. Ben, moi, c'est ce que
5: parce qu'il y a des dialectes, on va se perdre. Je voudrais parler de mon expérience personnelle.
1: Parce que malgré tout, excusez-moi, mais du coup, ce que j'ai bien compris par rapport à ce qu'il a dit, Benjamin et Suhab surtout, qu'il y a plusieurs darija.
5: Plusieurs.
1: Ça veut dire si on va apprendre le darija, il va avoir plusieurs darija.
5: Exactement.
1: Là, les enfants algériens en France. Ils viennent de plusieurs endroits, comme tu as dit, Mokhtaria, il y a Chaoui, je ne sais pas, plusieurs termes.
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1: باسكو الالجيري اسكو جو فو جوست راجوتي كالكو شوز يعني اصدقائي لبنان لو ليبون اي 10000 متر كاري بلو بيتي كو نور با دكالي الوغ ايماجيني الالجيري اي لي جو سي با
5: 5 فوا
1: 5 فوا La France. يعني تخيلوا لا ريشيس هالعظمه هالبلد الغني بلغاته بلهجاته سي دالي il veut parler. Allez.
4: Ouais, Allez. J'avais une question qui m'a toujours interpellé même quand j'avais pris des cours d'arabe au lycée. Du coup, je sais que l'arabe littéraire et que du coup l'arabe parlé, c'est pas le même. Mais du coup, il y avait quelque chose que je voulais savoir, c'est que en fait pourquoi ça... Je me suis toujours demandé d'où ça venait, parce qu'en vrai, mon prof ne m'a jamais expliqué pourquoi, ou même...
5: C'est quoi? D'où ça vient quoi?
4: Non, mais je veux dire, pourquoi l'arabe parlé n'est pas le même que celui qu'on écrit ou qu'on lit?
5: Parce qu'à l'école, on apprend l'arabe littéraire. Donc l'arabe littéraire, il est commun dans tous les pays arabes.
4: Oui,
5: il est lié aussi beaucoup à la religion, parce que c'est le Coran, c'est la...
4: Oui, bien sûr.
5: Mais le dialecte algérien, je parle de l'Algérie, c'est différent d'où, par rapport à la région, la zone géographique d'où on est. Donc c'est très très compliqué d'enseigner. On ne peut pas enseigner l'algérois à l'algérois. Donc du coup, quelqu'un qui vit du sud, il ne va pas comprendre la même chose. Anna, personnellement, bint el janoub, je suis une fille du sud d'Algérie. كي رحت نقرا في العاصمه في الجامعه كامل يضحكوا عليا باسكو اللهجه تاعي باينه بلي بنت الجنوب في العاصمه سي سوا بلي جو ميتريزي با لا لونغ الجيروز مي باني درت الدراسه تاعي تعلمت نتكلم العاصمي كيف ان انفون دو لا كابيتال يبقى لي دون السود ولا سولويست يبقى تو ريكونيسابل مي فيت في امو Ça suffit largement. Donc, on va se moquer de lui pareil. Et je voudrais parler d'une expérience par rapport à l'apprentissage de la langue.
1: Il nous reste 2 minutes.
5: Le bain linguistique est très important. La langue maternelle. Yani, la langue, donc, l'oralité, il va l'acquérir plus facilement. Les allers-retours en Algérie, le fait de rester là-bas longtemps, de parler avec les gens, ils viennent, ils apprennent, ils acquièrent du vocabulaire local. Donc, il n'y a pas mieux que le bain linguistique pour maîtriser une langue, voilà, un dialecte. Voilà. Donc, j'encourage les jeunes à voyager.
1: Merci, Nassera, Ahmad, Ghanem.
0: Une petite chose, c'est le même cas au Liban. Au Liban, c'est un très petit pays, si on veut le comparer à l'Algérie, qui est un très grand pays.
1: Beaucoup plus grand.
0: Et il existe plusieurs dialectes. Ouais. Donc, imaginez Liban qui est petit et l'Algérie. Donc,
1: immense pays avec son cœur.
6: Moi, il y a des régions d'Algérie où je ne comprends pas ce que les gens disent. Parce que moi, je parle déjà de
9: l'Algérois.
6: D'Alger, oui, je parle algérois, moi.
5: Vas-y, donc, parle algérois.
9: Algérois avec accent français.
6: Oui, avec le temps, d'ailleurs.
5: Allez, chiche, allez.
6: J'y passe un peu.
5: Une phrase, quel ma'asimi.
6: Nahadar, quand même, je suis à la. الدارجه تاع الجزائر في العاصمه بصح لازم نولي للجزائر شويه باش نعلمكم انا بو
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9: الراي. Je suis pas totalement d'accord. Je trouve que c'est compliqué de comprendre par rapport à la langue parlée de tous les jours. Le raï, c'est même le charbi, c'est dur.
0: Il faut lire et écouter en même temps.
1: Merci beaucoup. Ton dernier mot, et j'aimerais bien, Benyamin, que tu nous dis un mot en arabe, en algérien, parce que c'est fini, l'émission, elle est presque.
9: La clôture. Anadzeri.
1: C'est pas beau ça, Anadzeri. Ok, Nassira, ton dernier mot.
5: شكرا جزيلا على هذه الاستضافة، شكرا على الدردشة هذه معنا، يعني موضوع بزاف مهمة ما كاش عندنا الوقت بزاف باش مي فوالا سي ديجا بيان، سي ديجا بيان. ميرسي بوكو ا تول موند. ميرسي.
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6: 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Merci beaucoup. C'était très intéressant.
1: C'est très bien. Sidali, ton dernier mot en algérien, s'il te plaît, donne-lui le micro, s'il te plaît.
4: Le seul mot que je connais, Sahet.
1: Sahet. Ok. Ok. Tu sais qu'est-ce que ça veut dire, Habibi en
4: Habibi. Ça veut pas dire mon chéri. En tout cas,
1: ça veut dire mon chéri. Bah bravo. Il faut au moins apprendre le joli mot, Sidali. Je t'ai appris un mot déjà. 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
1: 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aujourd'hui. J'aimerais bien que tu nous accompagnes souvent, tu viens souvent nous rejoindre à Radio Boomerang. Bienvenue. Shukran Nassira, Shukran Mokhtaria, Shukran Sidali et Ahmed Ghanem et Souhab, mon cher collègue de Radio Boomerang et de Roubaix Street Métropole. Merci beaucoup. Yohan, alors est-ce que tu aimes l'Algérie, ton dernier mot?
10: Ouais, j'aime beaucoup l'Algérie. Je suis algérien à Cambodja, moi aussi, ça se voit pas.
1: Bah, il fallait le dire.
5: Ouais. Bah, il faut dire quoi alors? One?
10: Je
5: one, two,
10: pas.
5: Three.
10: One, two, three.
5: Vive l'Algérie.
1: One, two, three. Vive l'Algérie. شكرا جزيلا أعزائي المستمعين والمشاهدين عبر أثير راديو بومرون 89.7 FM بهالحلقة اللي كتير حلوة عن الجزائر. Tout à l'heure, il va avoir encore une émission sur l'Algérie à 13h30 avec Monsieur Sabourin et Madame Yasmina Raoul qui vont parler de quelque chose de très très très important. important, rester à l'écoute. Merci beaucoup et shukran jazilan, assalamun lakum, salamun alaykum min Faransa, ila al-liqa fi l'asbou' al-mukbel bi halqa jdidi min Metro Mariana abra athi radio Boomerang 89.7 FM. Au revoir et à

0: Il est midi ici à Paris, 13h à Riyad. Bonjour à tous.
1: Karine Bellicha.
0: À la une, l'ONU condamne fermement l'attaque contre l'aéroport de Riyad hier qui a fait 12 morts et des centaines de blessés. L'Arabie Saoudite est en alerte maximale face aux frappes des Houthis, de plus en plus fréquentes et de plus en plus meurtrières. Cette fois-ci, Washington envisage d'intervenir. Nous évoquerons aussi la tentative de 3 associations d'empêcher l'expédition de matériel français vers une entreprise israélienne d'armement, mais leur recours devant la justice n'a pas abouti. Et Tokyo qui a suffoqué cet été, plus de 45 degrés enregistrés, et le réaménagement urbain en cours devrait encore aggraver la situation. L'aéroport de Riyad reste fermé aujourd'hui. Les écoles vont enseigner en distanciel pendant une semaine. Décision prise après la frappe des Houthis hier contre l'aéroport de la capitale saoudienne qui a fait 12 morts et plus de 300 blessés. L'attaque la plus meurtrière en plus de 10 ans dans le royaume. Un ressortissant américain fait partie des personnes décédées. Une situation qui n'est pas acceptable selon Donald Trump. Ces dernières semaines, plusieurs demandes de soutien de l'Arabie Saoudite étaient restées sans réponse de Washington. Cette fois-ci, le président américain assure qu'il va examiner la possibilité d'aider Riyad face aux rebelles yéménites. La correspondance d'Edouard Maille.
2: Un journaliste a interrogé le président américain sur une éventuelle intervention en soutien à l'Arabie Saoudite et Donald Trump a répondu qu'il étudiait la question.
3: Peut-être on va regarder. On vient d'apprendre la récente attaque. On va prendre une décision. On peut agir très rapidement.
2: En tant qu'allié de l'Arabie Saoudite, les États-Unis apportent un soutien avec notamment des ventes d'armes mais en fournissant du renseignement. En réponse à des frappes houthis sur des navires en mer Rouge, Washington avait déjà mené des frappes contre des positions houthis au Yémen pendant 2 mois en 2025. Mais récemment, Washington n'a pas répondu aux demandes de Riyad pour davantage d'aide, notamment des missiles intercepteurs, car Washington a vu son stock de telles armes diminuer à cause du conflit avec l'Iran. En septembre, Donald Trump avait accepté, à la demande du prince saoudien Mohamed Ben Salman, de se joindre aux attaques avant de faire marche arrière, selon le New York Times. Washington se retrouve face à un dilemme, aider l'Arabie Saoudite au risque de s'empêtrer dans un nouveau front, en plus du conflit avec l'Iran, et de l'autre côté, en n'aidant pas suffisamment Riyad, fragiliser la relation avec son allié stratégique, car l'Arabie Saoudite offre actuellement une aide logistique importante aux États-Unis dans la région. Edouard Maille, Atlanta, RFI.
0: En France, 3 associations ont tenté d'empêcher l'expédition de matériel français vers une entreprise israélienne d'armement. Elles ont saisi la justice pour obliger l'État à vérifier la légalité de cette exportation. Elles accusent la France de participer à l'approvisionnement de l'armée israélienne dans sa guerre contre les territoires palestiniens, contrairement à sa position officielle. Mais le tribunal administratif de Paris a rejeté leur requête. Marie Casadebé, la justice s'en remet aux obligations de contrôle de l'administration française.
4: Mercredi, 2 organisations de soutien aux Palestiniens alertent de l'arrivée à l'aéroport Roissy-Charles de Gaulle d'un avion avec à son bord, selon elles, des réducteurs planétaires. Ces systèmes d'engrenage produits par une société basée à Saint-Étienne, près de Lyon, sont en transit. Elles doivent être livrées à l'entreprise de défense israélienne Elbit Systems. Il y a un an, l'entreprise était épinglée par Amnesty International comme faisant partie des principales sociétés contribuant aux crimes de guerre de l'armée israélienne. 3 ONG espéraient bloquer la livraison prévue ce samedi. Parmi elles, Action Sécurité Éthique Républicaine, qui veille au respect des droits de l'homme dans les transferts d'armes. Maître Matteo Bonaglia est son avocat.
5: Nous mettons un petit peu le gouvernement face à ces déclarations qui assuraient qu'il n'y avait aucune exportation de matériel militaire susceptible d'être utilisé à Gaza, parce que l'on s'étonne qu'il y ait encore des exportations de matériel avec un risque qu'en réalité ce matériel français ne serve à être intégré à des véhicules militaires israéliens avec les conséquences que l'on connaît.
4: En juin 2025, des ONG étaient parvenues à bloquer une cargaison litigieuse au départ de Marseille. Le gouvernement avait précisé alors qu'il existait 2 exceptions à des livraisons militaires à Israël, du matériel pour la défense de l'État hébreu ou du matériel destiné à la réexportation. Les associations estiment que cette deuxième option est impossible à vérifier de France.
0: Le principal négociateur économique de Vladimir Poutine, Kirill Dmitriev, ne s'y trompe pas et salue un tournant historique après les propos du locataire de la Maison Blanche au lendemain de l'annonce d'un accord entre Moscou et Washington pour l'achat massif de diesel russe. Donald Trump a estimé que les Ukrainiens feraient bien de changer de président et assure que le Kremlin souhaite véritablement parvenir à la paix. Contrairement à Volodymyr Zelensky, les Européens sont restés silencieux. Seul le Premier ministre britannique Andy Burnham a dit apporter sa totale solidarité au président ukrainien. La délégation de Kiev qui se trouvait en Floride pour des rencontres avec les émissaires de Donald Trump ont claqué la porte et ont quitté les États-Unis. Une réunion d'urgence du gouvernement polonais est convoquée après un risque de tentative d'assassinat contre le Premier ministre et contre le ministre de la Défense. Une information donnée par le ministre de l'Intérieur, sans plus de précision pour le moment. Au Japon, comme dans beaucoup de pays de l'hémisphère nord, il a fait très chaud cet été, jusqu'à 45 degrés à l'ombre. À Tokyo particulièrement, les fortes chaleurs ont mis la population à rude épreuve, car la ville ne compte que 4 mètres carrés d'espace vert par habitant. C'est 3 fois moins que la moyenne des grandes capitales. Et un immense plan de réaménagement urbain en cours va encore aggraver les choses, Bruno Duval.
6: À Jingu Gaien, on est en train de construire à la fois un stade de baseball, un hôtel, un immeuble de bureau, un centre commercial et 2 gratte-ciels résidentiels. 619 arbres, souvent centenaires, seront donc abattus. Des dizaines d'autres vont aussi devoir être déplacés au risque que cela leur soit fatal, alerte des spécialistes. Au final, selon les experts du Conseil international des monuments et sites, ce sont 3000 arbres en fait qui risquent de disparaître, ce qui effare cette retraite.
7: La tendance du moment dans la plupart des capitales, c'est de planter le plus possible d'arbres. Mais à Tokyo, on les abat. Les bras m'en tombent.
6: Le promoteur immobilier s'est engagé à planter 1 millier d'arbres. Cela ne convainc pas cette riveraine.
8: C'est du grand n'importe quoi. Ces nouveaux arbres seront jeunes, donc petits. Ils nous procureront beaucoup moins d'ombre que tous ces vieux arbres qu'on est en train de tronçonner.
6: Une autre passante ne cache pas sa colère.
9: Ça va être un véritable carnage. Un tel massacre végétal à grande échelle est absolument insupportable.
6: 225 000 Tokyoïtes ont signé une pétition exigeant l'abandon de ce plan de réaménagement. En vain. À la fin des années 2010 déjà, la construction non loin du stade national en vue des Jeux Olympiques de 2021 avait entraîné l'abattage de 1500 arbres. Bruno Duval, Tokyo, RFI.
0: Malgré des milliers d'arrestations hier, le mouvement de la jeunesse indienne appelle de nouveau à manifester aujourd'hui. L'opposition promet un grand rassemblement à Delhi lundi. Tous promettent de poursuivre le mouvement de contestation contre la révision des listes électorales qui a permis la radiation de 130 millions d'inscrits. En Égypte, la presse est de nouveau ciblée par le pouvoir. Fin septembre, les 6 membres d'une même rédaction sont arrêtés. 10 jours plus tard, ils réapparaissent au tribunal où un juge les inculpe pour terrorisme, appartenance à la confrérie des frères musulmans et diffusion de fausses informations. Ils seraient passés aux aveux sous la torture, selon leur avocate. Devant cette tentative de musellement d'un média, la profession tente de se mobiliser au Caire. Martin Dumas-Primbeau.
10: 26, c'est le nombre de journalistes égyptiens aujourd'hui derrière les barreaux. Un nombre martelé comme une alerte ce samedi soir au siège du syndicat de la profession par les différents membres du bureau réunis pour une conférence de presse.
11: En l'absence de loi encadrant le fonctionnement de la presse, comme le prévoit la Constitution, ce nombre sera amené à empirer dramatiquement.
10: Dans le pays, rangé 169e sur 180 au dernier classement de Reporters sans frontières sur la liberté de la presse dans le monde, l'attaque surprend par son ampleur et sa cible, une rédaction tout entière.
12: Et c'est un tournant dans la répression.
10: Lina Atala est la rédactrice en chef de Madame Asr, un autre média en ligne indépendant dans le viseur des autorités.
12: Il ne s'agit pas seulement de 6 journalistes parmi les 20 qui sont emprisonnés en Égypte, c'est un message adressé à nous tous. Vous pourriez être les prochains si vous continuez à pratiquer une forme de journalisme indépendant.
10: Journalistes et organisations de la société civile appellent à une journée de mobilisation mercredi entre les murs du syndicat, quand bien même le sort de leurs confrères récemment interpellés semble déjà joué d'avance. Martin Dumas-Primbeau, Le Caire, RFI.
0: Et puis un photographe, le photographe palestinien Mahmoud Abou Hamda a remporté le trophée photo de la 33e édition du prix Bayeux des correspondants de guerre. Son travail illustre les destructions dans la bande de Gaza et la souffrance des habitants, une édition très largement dominée par ce conflit. Il a également remporté le prix du public avec sa série de photos intitulée « Ce que la guerre laisse derrière elle ».
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Bien fort pour Morad et Billy Smell, mesdames et messieurs, Summer Boy. Ça en fait une ? Allez.

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0: Bonjour, bonjour de Radio Boomerang 89.7 FM. Bienvenue dans notre émission 59 sans langue du bois. Aujourd'hui, on a des invités à haut niveau de connaissances, de richesses culturelles et philosophiques et historiques. Alors, le 17 octobre 1961, 65 ans après Roubaix, se souvient. Ça, c'est le ce qu'on va parler aujourd'hui. Ça va rester sur le thème de 17 octobre 1961. Alors, comme vous savez, à Roubaix, il va y avoir des conférences, théâtre, expositions, ciné-débats. Du 14 au 28 octobre 2026, et c'est gratuit et ouvert à tous. Voilà. Alors, une semaine très riche à Roubaix pour parler de l'Algérie. Et notre émission aujourd'hui, on va parler de Mohamed Ramoul. Mohamed Ramoul, artiste algérien. Je vais laisser les chers invités de le présenter parce que je suis sûre qu'ils vont le présenter mieux que moi pour donner vraiment le temps aux autres et surtout qu'il y a sa fille qui est présente parmi nous, Yasmina Ramoul. Alors, l'exposition visible du 15 au 28 octobre, de 14h à 19h, du mardi au samedi, à l'hôtel de ville. Vernissage mercredi 14 octobre à 18h30 à l'hôtel de ville. Il y a aussi la conférence de monsieur Thomas Sabourin autour de l'œuvre de Mohamed Ramoul, samedi 17 octobre à 14h15 au musée La Piscine. C'est pour ça aussi, monsieur Thomas Sabourin, il est parmi nous aujourd'hui à Radio Boomerang. Bienvenue. Voilà, alors aujourd'hui on a madame Yasmina Ramoul. Bienvenue, bonjour.
1: Bonjour Yasmina. À toutes et à tous. Bonjour,
0: comment ça va?
1: Ça va, je suis très contente d'être là pour parler de mon père.
0: Alors, c'est super, bienvenue. Je veux dire aussi merci à monsieur Thomas Sabourin qui est avec nous aujourd'hui. Voilà,
2: bonjour.
0: Je sais qu'il y a toujours sa présence à Radio Boomerang de temps en temps. Ça rajoute beaucoup de richesse aux émissions et qui m'accompagne aujourd'hui dans cette émission très importante autour de Mohamed Ramoul. M'accompagne aujourd'hui Souheb, qui fait partie de l'association Robestique Métropole.
2: Bonjour.
0: Bonjour Souheb.
2: Bonjour, bonjour. Ça va très bien.
0: On est très motivés pour présenter cette émission.
2: Très, très, très, très.
0: Voilà. Et j'ai aussi Nassira Sedi qui m'accompagne aussi aujourd'hui parce que souvent quand les émissions concernent l'Algérie ou alentour, Nassira, elle va être présente parmi nous. Bonjour, rebonjour Nassira, parce qu'on a présenté
3: bonjour,
0: deux émissions oui. Tout à l'heure.
3: Bonjour Mariana, bonjour chère auditrice et chers auditeurs. Je suis ravie et honorée et presque émue d'être là pour parler de 17 octobre et de connaître Mohamed Ramoul et de voir sa fille présente nous en parler.
0: Merci beaucoup, merci beaucoup. Alors, on commence par Yasmina. Yasmina Ramoul, si vous voulez vous présenter encore plus et si vous voulez aussi présenter, on va dire, Yasmina Mohamed Ramoul. On va parler de trois noms.
1: Tout à fait.
0: Exactement, et plus profondément. Merci.
1: Alors, bon, je suis née en 1960, en pleine guerre d'Algérie. Et papa nous a protégés le plus possible, maman et moi. C'est-à-dire que, je veux dire, il ne disait pas quand il devait avoir des rendez-vous ou quand des amis venaient, il parlait en arabe pour ne pas que maman soit impliquée. Et puis un jour, papa n'arrivait pas. Et en fait, il était à la manifestation du fameux 17 octobre. Et là, il a été chopé par un policier qui lui a mis sa mitraillette dans le ventre et qui lui a dit maintenant, toi, je vais te demander de sauter dans la Seine, hein, ça te ferait quoi de mourir là maintenant? Et comme mon père était quelqu'un de très calme, il a dit, bah écoutez, si ça vous fait plaisir, tuez-moi. Et à ce moment-là, miracle, un officier, enfin donc un supérieur de ce policier est venu et lui a dit non mais arrête, laisse-le partir, ça a l'air d'être un brave homme, laisse-le partir. Et donc il a été miraculé, vraiment. Bon, je peux vous assurer qu'après, maman, elle m'a raconté ça parce que moi j'étais trop petite, mais maman avait toujours très très peur quand papa sortait. Mais papa a toujours, au moment où il y a eu l'indépendance, vous savez, la France a demandé aux Algériens s'ils voulaient rester français ou s'ils voulaient rester algériens.
0: Ou algériens ou français, voilà. Pas le choix entre deux.
1: Voilà, c'est ça. Et papa leur a répondu, ah non, 130 ans, je resterai algérien jusqu'à la fin. Et c'est vrai que quelques mois avant sa mort, papa est allé encore refaire sa carte de séjour. Okay. Ouais. Et toute sa vie, il est resté algérien. Malgré, je peux vous assurer que jusque dans les années 80, il y a eu une accalmie après les années 80, ça a repris ensuite, mais c'était très très dur d'être algérien à Paris dans les années 60-70. Quand j'étais petite, et alors ça je m'en souviens parce que j'avais à peu près 6, 7, 8 ans, si on rentrait dans un restaurant, on ne nous servait pas. On était obligé de repartir.
0: À ce point-là ?
1: À ce point-là. Et papa était très... Enfin, je veux dire, on voyait que c'était un Algérien. Je veux dire, c'était
0: oui, pas l'Algérien. On a vu la photo.
1: C'était pas l'Algérien aux yeux bleus. C'est oui. Vraiment très, très, très typé. Et papa, c'est ça que j'ai toujours admiré chez mon père, c'est qu'il a toujours su rester très digne, très calme, et que pour lui, ça lui était égal, comme il nous disait, ça rentre d'une oreille et ça sort de l'autre. Il n'a jamais, il a su faire toute sa vie la différence entre les racistes ou les pieds noirs et le français. Il était né en 1925. Et en 1925, donc, son père avait un moulin à eau, au Krups, et ils étaient 9 enfants. Tant que mon grand-père a vécu, ils ont réussi à manger. Voilà, mon grand-père était...
0: À vivre normal.
1: À vivre, voilà. Un peu difficile, parce que je me souviens qu'il me racontait une histoire où il y avait un des frères qui était plus gourmand que les autres.
0: Il mangeait à la place de trois.
1: Et à chaque fois, donc, mon grand-père le reprenait en lui disant « Tu vas laisser à tes frères et sœurs. » Mais, si vous voulez, il mangeait. Malheureusement, mon grand-père est mort en 1932. Mm-hmm. Donc, papa avait 7 ans. Et à partir de ce moment-là, la misère s'est installée. Alors, le frère aîné a repris, bien sûr, les commandes, etc. Malheureusement, il est mort quelques années après de la tuberculose. Et à partir de ce moment-là, ça a été une hécatombe. Ils étaient allés enterrer ce frère. Quand ils sont revenus, la femme de ce frère et le bébé étaient morts. Par tuberculose. Alors, il y avait tuberculose, il y avait typhus, et puis il y avait la malnutrition, évidemment. Une sœur s'en est sortie parce que elle avait épousé... elle était très, très belle. C'est ce que mon père m'a toujours dit. Elle était d'une beauté exceptionnelle et elle cuisinait merveilleusement bien. Particulièrement le couscous.
0: D'accord.
1: Et elle a été épousée par le fils d'un... J'aime pas le terme caïd, c'est l'autre terme, comment on disait, enfin quelqu'un de...
3: Caïd.
1: Ouais, c'est ça, mais j'aime pas ce... C'est fou comme je n'aime pas
0: oui,
1: ce terme.
0: Oui, il n'y a pas de souci.
1: Et donc, elle a pu s'en sortir. Elle a eu deux fils avec cet homme. Malheureusement, pendant la guerre d'Algérie, ils ont été tués.
0: Ah.
1: Voilà. Et après, elle est tombée très malade, enfin bon. cette et si vous voulez, de tous ces 9 enfants, il est resté mon père, son frère Salah, qui était ébéniste, et puis un frère qui était beaucoup plus âgé et qui s'était engagé, oui, parce qu'il avait fait la guerre 14-18, si je ne me trompe. Donc, et ça, on n'a jamais su après ce qu'il était devenu. Mon père a toujours dessiné. Les gens que j'ai rencontrés là-bas au groupe, c'est qu'il l'avait connu jeune, enfant, etc. Il était tout le temps en train de dessiner. Et quand il a eu 14 ans, 15 ans, pour aider sa mère, il est parti à Constantine pour trouver du travail. Et il a rencontré un homme, un décorateur, qui lui a appris beaucoup de choses, en fait. C'est là qu'il a appris à dessiner les lettres, parce qu'il faisait autrefois pour les magasins, etc. On peignait les enseignes, et donc il a appris ce métier. Et ça l'a beaucoup aidé aussi dans son travail sur le dessin. Et bon, il a grandi, il a fait ce qu'il avait à faire, mais c'était un très très grand observateur. Et on voit beaucoup, même dans sa peinture, dans ses dessins, dans ses aquarelles, le souvenir de ces hommes qui discutaient, de ces réunions d'hommes, ou qui racontaient des choses. Moi, je me souviens qu'il me racontait aussi ces gens qui fumaient. Il me disait, ils fumaient le kiff, et ils étaient dans un coin. Donc, il dessinait tout ça. Il a observé ce monde. Il observait aussi beaucoup les colons. En fait, à part cet homme, donc ce peintre en lettres, qui était français d'ailleurs, il avait quand même un souvenir assez dur de ce qu'il avait vécu à cause de la colonisation et de beaucoup de colons. Mais il aurait voulu faire quelque chose en Algérie, dans la peinture, etc. Mais il savait que tout était bloqué pour lui. Je veux dire, on était indigène à l'époque, donc il était hors de question pour un français, oui, c'est ça, d'accepter qu'un indigène puisse avoir.
0: C'était compliqué de deux côtés, en fait.
1: C'est vrai. Oui, c'est vrai. C'est vrai.
4: Je me permets juste pour recontextualiser un petit deux petites précisions. D'abord. En travaillant un petit peu sur cette sur son œuvre et sur sa jeunesse aussi, c'est des choses qui me sont venues à l'esprit. Faut pas oublier que en 1932 il s'est retrouvé orphelin, mais on a tendance, quand on pense à la crise économique des années 30, à penser à l'Allemagne, aux États-Unis, etc. En Algérie il y a eu aussi la crise. Donc on s'imagine pas à quel point l'impact de cette crise a été violent dans les populations colonisées aussi. Donc ça, c'est un aspect important. Et puis il y a aussi quelque chose qu'on a tendance, notamment en France, mais je pense aussi ailleurs, parce que c'est quand même une spécificité française et de certaines colonies françaises, à pas comprendre le caractère extrêmement brutal du statut de l'indigénat. C'est pas simplement une privation de droits civiques, c'est aussi être exposé littéralement à des conditions d'occupation militaire, de réquisition, de privation de droits, notamment quand on est indigène devant un tribunal, on n'a pas d'avocat. C'est quand même des conditions extrêmement dures. On a tendance à oublier un petit peu ça. Donc, c'était vraiment une vie impossible. Quand on regarde la situation des Algériens, notamment à Paris, à la fin des années 50, on voit bien qu'il y a la situation de guerre qui fait qu'ils sont en permanence menacés d'arrestations arbitraires, de torture, etc., etc. Mais en Algérie, en temps normal, avant la guerre, la situation n'était quand même pas tellement plus brillante. Pour voyager, il fallait faire viser ses papiers par le gouvernorat militaire. Enfin, je veux dire, c'est quand même une situation d'occupation, de guerre, quoi. Donc, il y avait quand même beaucoup de... Il y avait une impossibilité de développer une activité, un petit peu, alors que ça soit sur le plan commercial, mais aussi professionnel de manière générale.
1: Et donc,
0: merci.
1: Il a dit à sa mère, « Maman, je dois partir, je vais aller en Tunisie. » Au début, il voulait partir en Tunisie, puisque la Tunisie...
0: C'est pas loin.
1: C'est pas loin, et puis c'était pas les mêmes conditions quand même. D'accord. C'était un protectorat. Et donc, il part pour la Tunisie, mais bien évidemment, il a été arrêté à la frontière. On l'a renvoyé au Krups. Et donc là, il a dit à sa mère, eh bien, je vais partir en France.
0: Okay.
1: Donc il a continué à travailler, et il a mis un peu d'argent de côté, et il a pris un billet avec ses économies qui lui permettaient d'aller jusqu'à Toulouse.
0: Okay.
1: Et il s'est arrêté à Toulouse pendant 6 mois, en fait. Ça a duré 6 mois. Il a fait des petits travaux, il a travaillé avec des vitriers, je crois. Enfin bon, il a fait plein de petits boulots. Et il a rencontré le peintre Vasarely. C'est là-bas qu'il a rencontré Vasarely, et il y a eu une amitié qui s'est créée entre eux. Vasarely était lui-même émigré, mais émigré d'abord, c'était une famille, c'était pas une famille pauvre, et il était hongrois, donc c'est pas la même,
0: c'est pas
1: la même chose. Mais il avait pris papa vraiment en amitié, et il lui avait dit: Ramoul, viens à Paris, moi j'y retourne là, je t'attends.
3: C'était en quelle année?
1: Alors, donc ça, c'était en 48. Il est fait 48 parce qu'il est arrivé à Paris en plein hiver. Juste l'hiver 48-49. Un hiver très dur. Et là, ça a été terrible. Il n'avait pas assez à manger. Il n'avait pas... Mais il avait une telle volonté.
0: Il avait quel âge?
1: Il avait 23. 23 ans, enfin il arrivait à ses 24 ans, mais il a trouvé des petits boulots, il s'est accroché, et il est allé dans une académie de peinture pour pouvoir apprendre la peinture. Et ce qui s'est passé, c'est qu'il n'avait pas d'argent, ça se payait ces académies. Donc il a proposé d'être massier. Le massier, c'est celui qui nettoie les ateliers après les cours, qui prépare les peintures, etc. Donc, contre ce travail, il avait le droit d'assister au cours. Et c'est comme cela qu'après, bon, il a retrouvé Vasarely, et il a commencé à fréquenter tous ces peintres de l'époque, Vasarely, Sotto, enfin... Mais comme il m'a toujours dit, il dit, c'était tous des enfants de la bourgeoisie. Donc quand ils allaient dans un café, par exemple, ils prenaient tous un café, enfin, ou une boisson, quoi. Mais papa, il ne pouvait pas.
0: Il n'osait pas parce que pour ne pas pouvoir payer.
1: Exact.
0: Parce qu'il n'arrivait pas à payer pour les autres.
1: Voilà.
0: Pour les invités ou quoi que
1: voilà.
0: Ce soit. Voilà.
1: Ah, donc à chaque fois, il lui disait, bah, Ramoul, tu prends... Non, non, c'est très bien...
0: Chaque partie de sa vie mérite une histoire à part.
1: Ah oui, moi je sais que elle m'a brisé le cœur, hein, c'est sa vie.
4: Il y a un épisode que tu passes sous silence, c'est le fait que lui aussi il avait la tuberculose.
1: Oui.
4: Et il a passé un peu plus d'un an, voire presque
1: non.
4: deux ans.
1: Non, presque trois ans.
4: Hôpital, sanatorium. Je dis ça parce que bon, ça a quand même été important dans sa vie aussi. Et il y a dans le petit livret que la mairie a édité pour l'occasion, il y a une œuvre que je trouve vraiment très, très touchante et très intéressante. Alors, pour l'instant, je ne m'apesantis pas sur le caractère, sur les caractéristiques artistiques, mais il y a toute une série de dessins qui datent du début des années 50. Ça se trouve page 8 pour ceux qui ont le petit livret sous les yeux. Donc, des dessins qu'il a réalisés au début des années 50 pendant sa formation. C'est une période d'apprentissage aussi. Et ces petits dessins, alors ils sont présentés, collés sur les quatre bords, sur un carton et sous une sorte de rhodoïde. Et on se rend compte, si on renverse l'image, on se rend compte qu'en réalité, ce rhodoïde, c'est une radiographie pulmonaire. On voit très bien les côtes. En fait, c'est une photographie radiographie. Enfin, c'est une radiographie de cage thoracique. Et en fait, il n'avait sous la main pour protéger et présenter ses dessins que ce matériau-là. Et ce qui est très intéressant donc, dans cette petite série d'œuvres, c'est qu'il y en a tout un, toute une série dans lesquelles il utilise les clairs-obscurs de la radiographie pour créer des effets sur son dessin. Dans d'autres œuvres, il utilise le lavis. Et là, en fait, ces œuvres, c'est un dessin qui est juste au trait et qui est superposé donc à ses photos, à ses radiographies. Et donc, je trouve ça assez émouvant de l'imaginer. Alors, dans cette pauvreté, mais comprise comme une vertu, c'est-à-dire comme une vertu de simplicité qu'il a gardée toute sa vie. Il a toujours peint, dessiné, même fabriqué des volumes avec les moyens les plus, vraiment avec les moyens du bord, avec des moyens très simples qui comme dans cette œuvre vraiment transfigure quelque chose de quand même très négatif, quelque chose qui vient de la misère se transforme en pauvreté, c'est-à-dire quelque chose qui vient d'un mal subi se transforme en vertu. Je trouve ça très beau.
0: Quel courage.
1: Oui, surtout que à un moment à l'hôpital, c'était donc il était à l'hôpital franco-musulman à Bobigny, et on lui dit Ramoul, va falloir vous enlever un poumon. Et là, il dit non. Je préfère mourir avec mes deux poumons, et il est parti. Le médecin lui a dit Ramoul, je vous donne pas un an. Il dit tant pis. Et donc il est parti. Et pendant un an, il a vécu de petits travaux et de pommes de terre.
0: D'accord. Vraiment.
1: Il n'a mangé que des pommes de terre. Puis au bout d'un an, il s'est dit tiens, je suis toujours vivant. Il est allé voir.
0: Il a fait des expériences tout seul, médical.
1: Il est allé voir le docteur Somia.
0: Il a dit je suis pas mort.
1: Et il le voit, le docteur Somia.
0: Tu es encore vivant.
1: Le docteur Somia lui dit mais Ramoul, c'est
0: tu
1: pas vrai.
0: Tu es encore vivant.
1: T'es encore vivant. Et je me souviens quand j'étais petite, qu'on allait chez ce médecin parce que c'était devenu notre médecin de famille. Il était pneumologue bien sûr. Et il prenait des radios à chaque fois des poumons de papa, et il me montrait, il me disait tu vois petite là c'est la tache, tu vois, que ton père a eu, et on ne sait pas pourquoi. Il a guéri.
0: Elle est partie. La tâche.
1: Ouais. Enfin, il y avait voilà.
3: C'était les pommes de terre.
1: C'était les pommes de terre. Et souvent, il disait.
0: Mais oui. Parce que.
3: Faut connaître la variété, là.
0: On va manger que des pommes de terre.
3: Anti-tuberculeux.
0: Oui.
1: Et après, il a retrouvé. Alors, c'est 3 ans de maladie où il a été confronté vraiment à la solitude. Lui ont donné une force qu'il avait déjà d'ailleurs, mais elles l'ont conforté dans sa force. Et après, il s'est totalement épanoui. Il a vraiment fait des choses. Il a rencontré, alors ça, il a rencontré un père dominicain, donc c'est ce qu'on appelait les pères blancs, qui tenait une galerie à Paris, ça s'appelait le Haut Pavé. Et cet homme, enfin ce père, aimait beaucoup papa. Il n'a pas converti, rien du tout. Hein. Les pères blancs, c'est pas seulement l'évangélisation, pas du tout. Et il a fait faire une exposition à papa. Et à partir de ce moment-là, donc, il a continué à fréquenter les académies, il a continué à fréquenter plus donc Vasarely et puis les autres. Et il a fait pendant 10 ans, enfin, à peine, 8 ans, disons, jusqu'à la guerre, vraiment jusqu'à 58, c'est-à-dire le putsch, enfin, et tout-team, quoi.
4: Et sur son histoire, pour continuer un peu le parallèle entre son histoire, disons, artistique et son histoire personnelle, on a aussi une photographie qui est très émouvante, prise dans une rue de Paris, et qui au dos porte une mention que je vous lis, souvenir de la course pour réussir à en sortir de mon existence, datée donc de 1953. Oui. Et c'est intéressant parce que quand on regarde son itinéraire artistique, effectivement, il y a toute une série, essentiellement ce qui reste, c'est des dessins, des dessins sur des petits formats, sur des papiers de récupération, sur des papiers de mauvaise qualité, dans lesquels on voit qu'il y a une accumulation un petit peu en accéléré de toute une série d'influences, notamment de l'art parisien du XXe siècle, notamment le post-cubisme, parce que l'académie qu'il fréquentait, la célèbre académie de l'avenue Frochot, était animée notamment par un peintre qui s'appelait Metzinger, qui était un peintre cubiste. Et donc on voit toute cette assimilation. Et 1953 précisément, c'est une année pour lui importante, parce que c'est l'année où il va faire sa première exposition dans une galerie privée, une exposition personnelle dans une galerie assez connue à l'époque, ça s'appelle la galerie Bruto, qui était une galerie qui avait depuis les années 30 accueilli toute une série d'artistes un peu avant-gardistes parisiens, Yann Harpe, Delaunay, donc des noms quand même assez connus. Donc pour lui, je pense que c'était une promotion assez inattendue, un peu inespérée d'exposer dans cette galerie. Et c'est vraiment l'année où il y a les premiers articles sur son exposition, où des gens commencent un petit peu à s'intéresser à lui, et où brusquement... voilà, c'est un moment où il passe du statut d'apprenti dans une académie au statut d'artiste. Et donc là, on commence à voir ses premières œuvres vraiment originales qui vont se développer dans la décennie suivante.
0: Oui, Sohab, tu voulais parler.
2: Moi, j'ai une question, alors, qui est un peu candide comme ça, sur...
4: C'est les pires.
2: Parce que mes connaissances en peinture sont malheureusement... très, très faible, et j'aurais voulu savoir un peu qu'est-ce qu'on pourrait apprendre ou savoir sur son style, justement. Comment pourrait le décrire
0: artistiquement.
2: Voilà, c'est ça.
4: Alors là-dessus, les éléments dont on dispose, hein, qui sont aussi lacunaires, hein, mais il y a quand même un certain nombre de traces. On a un ou deux dessins d'avant 1950, donc qui sont vraiment des dessins d'autodidacte. On sent que au style qui est adopté, je pense que c'est un style qui a été développé largement à travers le dessin de presse. Quand on regarde un petit peu dans la vie artistique de l'époque, où les villes algériennes sont référencées parmi les expositions en France, puisque c'est un département français, on voit que très régulièrement il y a des expositions à Oran et à Alger. En revanche, à Constantine, il n'y a jamais rien d'important, jamais rien de professionnel, disons. Donc je pense que l'accès à l'art, tant qu'il était à Constantine, était quand même très très limité. En revanche, à l'époque, dans la presse, dans tout ce qui était revu, dans toutes les parutions périodiques, il y avait énormément de productions d'artistes. C'était encore, d'une certaine manière, c'était un peu l'âge d'or des illustrateurs qui illustraient beaucoup d'articles, soit avec de la peinture, soit avec du dessin. Et donc on voit dans son style de dessin, c'est vraiment un croquis assez rapide, mais un petit peu comme ce qu'on connaît encore aujourd'hui avec les gens qui font les dessins dans les procès d'assises, par exemple, hein, où les photographies sont interdites, donc des gens qui croquent assez rapidement des situations, etc. Donc on sent que jusqu'à 1948, jusqu'à son arrivée dans les milieux artistiques parisiens, c'est vraiment ça qui l'influence. Après, quand il arrive à Paris, alors par l'intermédiaire certainement de Vasarely, là, il est tout de suite introduit dans un monde qui, lui, est l'héritier d'une tradition très parisienne, ce qu'on appelle l'école de Paris. Bon, on sait que le cubisme est né à Paris. Paris est un peu, jusque dans les années 50, justement, Paris est le centre du monde en art plastique. Hein. C'est là que naissent toutes les avant-gardes. Donc, dans ce contexte-là, donc, lui rentre dans une académie où il rencontre Jean Metzinger, qui est un des grands noms de la peinture cubiste. Et puis, dans cet environnement avec Vasarely, la galerie Breteau, il y a aussi une revue à l'époque qui s'appelle L'Art Aujourd'hui, qui est très, très proche de ce qui va devenir ensuite le salon Réalité Nouvelle, dont on parlera peut-être après, et qui est l'héritier, là, d'une école parisienne de peinture abstraite, ce qu'on appelle l'abstraction géométrique, c'est-à-dire les carrés, qui vient notamment de deux peintres assez connus qui sont Jean Hélion et Auguste Herbin, qui sont donc deux grands noms de l'abstraction parisienne. Et donc là, il est vraiment dans ce contexte où, d'un côté, il y a l'héritage de la peinture cubiste, donc une peinture figurative, mais en même temps constructive. C'est-à-dire qu'on ne représente pas de manière naturaliste les choses, mais on les décompose, notamment en forme géométrique. On fait vraiment une construction plastique à partir d'une figuration. Et de l'autre côté, une abstraction qui hérite d'un certain type d'abstraction bien particulier, qui est l'abstraction géométrique. Alors, dans ce que j'ai écrit sur son œuvre, notamment, j'ai un petit développement sur cette question de l'abstraction, parce que l'abstraction, ça ne veut pas dire grand-chose. Alors, dans les milieux qu'il fréquente à l'époque, les gens utilisent ce terme pour dire que l'abstraction, c'est l'ensemble de l'art non figuratif. Mais on voit par ce type d'affirmation que abstraction, en fait, c'est un terme privatif. Ça nous dit ce que ça n'est pas figuratif, ça n'est pas figuratif. Et de ce fait, c'est une sorte de catégorie un peu fourre-tout dans laquelle on trouve une très très grande quantité de travaux qui n'ont aucun rapport les uns avec les autres, qui sont très très différents et qu'on appelle abstrait, pour dire juste que ça n'est pas figuratif. Et donc ce qui est très intéressant au cours des années 50, c'est son itinéraire à lui qui est très original, où il va développer une forme d'abstraction vraiment personnelle qui n'est pas du tout l'abstraction géométrique de l'école de Paris, même si ensuite il va produire quelques œuvres qui sont dans ce style, mais qui à mon avis sont pas essentielles à son œuvre. Et c'est là que son itinéraire personnel devient très intéressant, notamment avec l'héritage de sa culture, de ce qu'il a connu en Algérie pendant son enfance, et qui viennent alimenter ce type d'abstraction qui est très personnel. Donc voilà, c'est pour ça que c'est intéressant. Il hérite de différentes sources comme ça. Ce qui est remarquable aussi, c'est qu'à l'époque, je pense qu'il n'a pas une connaissance de l'art orientaliste qu'il va découvrir plus tard dans les années 60-70.
3: C'est la question que je voulais poser à la source. Ouais. Est-ce qu'il a été Al-Khroub à Constantine, est-ce qu'il y a eu un environnement artistique? Est-ce qu'il y a eu des calligraphes? Est-ce qu'il a baigné dans d'une influence quelque part qui explique un petit peu ce don qu'il a eu?
0: Ça a démarré, ça veut dire.
3: Voilà. Et après, est-ce qu'en quittant Constantine, l'Algérie, est-ce qu'il était conscient qu'il était un artiste, qu'il avait une démarche artistique?
1: C'est fou, papa.
3: De questions.
1: Alors, pour la dernière question, papa ne s'est jamais dit artiste. Je ne l'ai jamais entendu. C'était quelqu'un... tout ça, c'était... Il avait quelque chose... Il savait qu'il avait quelque chose à faire. Après, c'est tout.
4: Oui, alors moi...
0: Monsieur Saborin, oui, parce que c'est souvent... les vrais artistes, ils disent toujours qu'on n'est pas des artistes.
4: C'est ça, je pense que c'était quelqu'un d'extrêmement modeste, comme son existence l'a démontré, puisque... Après 1970, il a continué à faire ce qu'il avait à faire sans jamais chercher à faire carrière, à se faire connaître, etc. Tout c'était vraiment le cadet de ses soucis. Donc c'était quelqu'un d'extrêmement modeste. En revanche, moi j'ai beaucoup, beaucoup discuté avec lui parce que je l'ai fréquenté de très près pendant quand même quelques années. Et pour lui, Paris, c'était... au début, je fais un rapprochement avec Kandinsky un moment, au début du XXe siècle, il y avait deux... Kunststadt dans les villes d'art en Europe, c'était Munich et Paris. Bon, Kandinsky, comme il était germanophone, il est allé à Munich, mais l'autre ville, c'était Paris. Et pour Mohamed Ramoul, Paris, c'était la ville des artistes. Pour lui, il était inconcevable qu'on puisse être artiste ailleurs qu'à Paris. Il est évident qu'il y a eu
3: tous les Algériens, je
4: pense qu'il y a eu très très tôt le projet de venir à Paris pour être artiste.
1: Mais alors, voilà. Pour la première question, en fait, tant que mon grand-père a vécu, papa allait à l'école arabe. Donc, il a appris, bien évidemment.
0: L'arabe littéraire.
4: Donc, jusqu'en 1932.
1: C'était pas l'arabe. C'était pas l'arabe littéraire parce que quand il a voulu.
0: Le dialecte.
1: Oui. Quand il a voulu que j'apprenne l'arabe, il avait fait venir un professeur qui était égyptien, si je ne me trompe, parce qu'il voulait absolument que j'apprenne l'arabe littéraire. Malheureusement, quand je suis arrivée au collège, on m'a empêchée d'apprendre l'arabe, ce qui fait que j'ai eu un blocage et que maintenant je suis incapable de parler une langue vivante, autre que le français, tellement j'ai été traumatisée.
4: Il faut remarquer qu'on a quelques œuvres du tout début des années 50 qui sont signées où Ramoul est écrit en arabe.
0: Ah, d'accord.
4: Donc, oui. Il savait écrire.
1: Il savait vraiment écrire.
4: Il a appris à écrire l'arabe.
1: Mais quand mon grand-père est mort, il n'avait plus les moyens d'aller. Donc, il est allé dans la petite école française du Krups. Et on pense que c'est là, parce que dans les écoles françaises, les enfants, on leur apprend à dessiner. Et donc, c'est certainement là qu'il a dû commencer.
3: Avant, enseigner, c'est apprendre à lire et à écrire.
1: Voilà.
3: Et on avait beaucoup d'heures d'écriture.
4: Et je trouve ça très intéressant. Je vais aller un petit peu regarder, essayer de retrouver des photographies du groupe. Et c'est quand même très intéressant de voir la dualité de monde culturel dans laquelle il a grandi. C'est-à-dire que j'ai reproduit, je crois, une carte postale du Krups où on a l'impression de voir un village du Loir-et-Cher. C'est vraiment, il y a la petite église, enfin, on se croirait en France. Et à côté, il y a des photos de Constantine dans les années 30 où là, c'est vraiment l'Orient. Alors, l'Orient, même.
1: L'Orient des mille et une nuits.
4: Oui, c'est vraiment à la hauteur des fantasmes des orientalistes.
2: L'Orient fantasmé.
4: Oui, c'est vraiment ça. Et donc lui, il a connu les deux. Et je pense que pour lui, je pense qu'il ne se posait pas la question. Les deux faisaient partie de sa vie. Ça devait être une sorte d'évidence. On voit l'école communale du groupe. C'est vrai qu'on a l'impression d'être au fin fond d'un département français.
1: C'est ça, c'est incroyable.
4: Et lui, là, je pense qu'il a vraiment grandi avec cette dualité, qu'il n'a jamais abandonnée d'ailleurs, parce que moi, quand je l'ai connu, il avait un fort accent algérien. Je pense qu'il l'entretenait un petit peu par une forme de coquetterie. Et en même temps, il rentrait chez lui avec sa baguette et son camembert. Donc, c'était très, très difficile de le situer. La question ne se posait absolument pas pour lui.
3: C'était un enfant de son époque.
4: L'Algérie,
3: elle était...
4: De son époque et de ce contexte-là. Je pense que c'était peut-être pas partout pareil en Algérie, dans le sud algérien. Peut-être que c'est... Quand on lit des témoignages sur vraiment le sud, c'est pas la même ambiance. C'est-à-dire qu'il n'y a quand même pas des villages qui vous donnent l'impression d'être en France. Il y a une moins grande... c'est pas colonisé vraiment au sens littéral du terme, et puis il a intégré très vite en fait ces deux cultures, donc c'est aussi ce qui lui fait trouver cette voie vraiment personnelle dans son art. Il se posait pas la question en fait, je pense que c'était aussi quelqu'un de très très avide d'apprendre des choses. Il avait toute une série de petits livres vraiment très très bon marché avec les grands auteurs français, la poésie, Lamartine, Victor Hugo, toutes ces choses-là.
1: Il aimait beaucoup Musset.
4: Il était très, un peu boulimique aussi. Ça se voit dans ses années de formation. En 3 ou 4 ans, il y a... le dessin que je montrais tout à l'heure, c'est une copie d'un Christ roman. Il y a des dessins qui sont un petit peu à la manière de Mayol. Il y a des dessins qui sont à la manière cubiste. Il y a des dessins qui sont des dessins qui font penser à des dessins de presse, mais qui ensuite deviennent beaucoup plus personnels. On sent que tout est bon, quoi. Et il avait aussi toute une série toute une collection de petits livres aussi bon marché sur les grands peintres. Donc assez rapidement, il a intégré la grande peinture allemande, la peinture flamande. La peinture italienne, c'était ensuite, moi, quand je l'ai connu, il avait une collection très importante que j'ai conservée d'ailleurs de livres d'art, qui avait une culture très très étendue. Et évidemment, parmi ça, les orientalistes. Alors il y a deux séries de livres qu'il y avait dans sa bibliothèque, qui était une bibliothèque de travail, d'atelier, qui sont assez maculés. Donc qu'il utilisait pour travailler. Il y a Rembrandt, alors ça c'était un admirateur infatigable de Rembrandt, et il y a des orientalistes, mais notamment Étienne Dinet. Mais c'est des choses qu'il a découvertes quand il avait déjà une maturité artistique, tardivement. Il a construit vraiment son œuvre dans les années 50. Il pose le cadre vraiment à cette époque-là, à partir de cette tradition parisienne que j'évoquais tout à l'heure. Et le reste, c'est vraiment des images, c'est vraiment des situations vécues. Avec ces scènes de rue, ces petits métiers, etc., à Constantine, ça, il l'a vécu et il l'a dessiné, mais dans un style journalistique. Là, il n'y a pas l'intermédiaire de l'orientalisme, ça vient après.
3: Est-ce qu'il a vécu de son art?
1: Non. jamais. Et alors, il était décorateur. Mais, alors, il a eu un succès fou à Paris parce qu'il avait le sens de l'espace et il transformait des...
4: Et de la couleur.
1: Et de la couleur. Et il transformait des appartements. Les gens se l'arrachaient. Et il a eu une grosse clientèle juive à l'époque. Et à partir de 1967, après la guerre des six jours, plus aucune clientèle juive. Et il a eu la clientèle française, alors la grande bourgeoisie, l'aristocratie.
0: Comment la politique, elle joue sur l'art?
1: Ah oui, et parce que malheureusement, ça s'est arrêté vraiment quand son élan là dans l'art s'est arrêté en 58, parce que les galeries parisiennes n'avaient pas envie d'exposer
0: un Algérien.
1: Il y avait certainement un couteau quelque
0: part. Un Felaga. Est-ce que vous l'avez vu dessiner?
1: Ah oui.
0: Dessine dans quel moment, le soir, le jour,
1: tout le temps,
0: le matin, tout le temps.
1: Oui, quand il rentrait du travail, bon, il prenait le temps, etc. Puis après, hop, il allait dans l'atelier, le temps du dîner, enfin, je veux dire, le temps que tout soit prêt. Il revenait. Quelquefois, il restait avec nous. Quelquefois, hop, une idée lui apparaissait. Hop,

0: En fait, il avait rencontré maman en 1955. Ils avaient 15 ans de différence.
1: Maman est française ou algérienne ?
0: Maman est française, enfin, était française. Et alors, comble du comble, elle était versaillaise.
1: D'accord.
0: Ce qui fait que quand ils se sont mariés à la mairie de Versailles, une Française blonde, aux yeux bleus, à la peau blanche, qui se mariait avec un Algérien.
2: En 1960.
1: Mohamed Ramoul.
0: Ah, la Mohamed. En plus, ils sont mariés exactement en 59.
2: Ouais.
0: Et elle avait un de ses neveux qui était en Algérie.
1: Ah là là.
0: Ça a créé des tensions, plus
1: sûr.
0: Que des tensions, puisque ma grand-mère maternelle s'est fâchée avec un de ses frères qui ne comprenait pas qu'elle accepte un tel mariage, et ils ne se sont jamais revus puisque ma grand-mère est morte quelques années après. Ça a été terrible, enfin, je veux dire, et j'avais un oncle. À chaque fois qu'il y avait une réunion de famille, d'ailleurs, après, il n'y en a plus, d'ailleurs, il fallait qu'il sorte une saloperie, voilà, quoi. Et papa, toujours très calme, il lui répondait. Il répondait toujours. En revanche, moi, j'ai développé une colère. Et...
1: Il était calme, et vous, le colère.
0: Ah, moi, la colère. La colère.
1: La colère.
3: L'héritage algérien.
0: Oui. C'était terrible. Mais je me souviens de scènes. Avec mon plus jeune frère, qui est d'ailleurs dans le livret, il passe un jour dans une rue à Saint-Michel et il y a un type qui traite papa de sale bougnoule. Et mon frère, c'était quelqu'un grand, costaud, mais très calme. Et là, mon père n'a même pas eu le temps de réagir. Mon frère a pris le mec... Et il a commencé à le cogner comme ça contre une vitrine, mais sans rien dire. Je veux dire, le ras-le-bol complet d'entendre ça. Et mon père, il mesure 1m70, il n'était pas très grand, donc mon frère était beaucoup plus grand que lui. Il tenait mon frère par le pantalon en lui disant « Mais arrête Alexandre, arrête, tu vas le tuer. » Si vous voulez, nous les enfants, en tout cas mon plus jeune frère et moi, ça nous a tué, en fait, ça nous a bouffé.
1: Est-ce qu'il a destiné tout ce qu'il a... Monsieur Sabourin, est-ce qu'il a destiné tout ce qu'il a vécu, ou il a montré indirectement ses expériences, je veux dire, humaines
2: Pas du tout, justement. Alors ça, c'est très intéressant, parce que, effectivement, pendant toutes les années 50, il a une production artistique qui semble un peu divisée en deux aspects assez éloignés l'un de l'autre. En réalité, pas du tout, hein, mais c'est l'impression que ça donne. Il y a en permanence des séries de dessins. Il y en a quelques-uns qui sont dans le petit livret aussi, pour ceux qui l'ont sous les yeux.
1: Quelle page ?
2: Page 21. Là, on a deux dessins très caractéristiques de cette période, qui sont des scènes de genre presque systématiquement, qui donc représentent des personnages souvent en palabre, en discussion. Il y en a un qui s'intitule La dispute. et donc, c'est des dessins, c'est des lavis, souvent en sépia, qui sont rehaussés à la plume. Et donc qui sont un peu héritiers des dessins qu'il faisait quand il était plus jeune, et qui sont souvent des réminiscences, justement, hein, de ses souvenirs de sa vie en Algérie, mais qui sont parfois un petit peu les deux dessins. Là, je les ai rapprochés l'un de l'autre, parce que quand on les regarde, on voit qu'il y a un dessin sur lequel il y a des costumes qui sont plutôt européens, et puis sur l'autre, des costumes qui font plutôt penser aux costumes traditionnels. Donc tout ça, c'est des réminiscences, des réinvestissements qui sont aussi souvent réinvestis à travers des motifs classiques de la peinture occidentale. Il y a beaucoup de mères à l'enfant, il y a tout cet héritage de l'art chrétien que lui réinvestit. Donc c'est des grandes séries de dessins, il y en a quand même beaucoup, beaucoup. Par la suite, il va continuer à travailler jusque dans les années 80 sur ce type de représentation, mais toujours avec un fond qu'il réinvestit. C'est-à-dire qu'il n'invente plus des scènes.

0: haine, des situations, etc. Il reprend toujours des motifs qu'il retravaille de manière purement picturale. Et dans l'ensemble, tout son travail s'est développé comme ça. C'est-à-dire que dans les années 50-60, il pose le cadre et les grands thèmes, les grands motifs, ça. Puis ensuite, il les reprendra dans une sorte de méditation picturale jusqu'à la fin de sa vie. Alors, son style évolue, mais les motifs sont là, fixés, je dirais, presque une fois pour toutes. Et c'est jamais une peinture militante. C'est aussi ce que je trouve assez intéressant, et puis oui, et puis assez fort aussi pour parler de cette question, parce que la question qui est en cause, c'est aussi celle de la relation entre les Français et les Algériens, qui sont, on le sait, anciennes, complexes, et qui ont des aspects effrayants et aussi des aspects très réjouissants. Et ce que je trouve intéressant, c'est que lui, dans sa peinture, elle ne parle pas des événements, c'est pas une peinture bavarde, c'est pas une peinture à thèse, c'est une peinture qui nous fait vivre vraiment la chair de ces deux cultures telles qu'elles ont été intégrées par quelqu'un qui les a vécues de manière intégrale et qui les a restituées dans leur compatibilité, dans leur enrichissement réciproque, dans quelque chose de vivant qui est une œuvre. C'est pas une œuvre qui, c'est pas, je sais que c'est très à la mode actuellement de faire des œuvres bavardes, et justement moi je suis plutôt de ceux qui considèrent que l'art nous fait vivre des choses, et il nous fait vivre aussi des choses qu'on ne peut pas dire. Il faut les éprouver pour les connaître, mais on sait tous ça. Quand on a connu Mohamed Rabboul, on sait que pour savoir ce que c'est que le couscous de Constantine, il faut en avoir mangé un jour, parce que autrement les explications ne peuvent pas le dire. Quand on dit aux gens qu'on met des artichauts dans le couscous, souvent ils sont très étonnés, mais il faut en avoir mangé un jour pour savoir. Et la peinture, c'est pareil, ça se vit, ça se voit, ça s'éprouve, ça se vit dans tout le corps, ça se vit dans toutes les sensations possibles, parce que l'art ne fonctionne pas avec un seul sens, même quand on dit de l'art visuel, mais c'est très réducteur. Et c'est là qu'il nous fait vivre cette relation entre nos deux cultures. Moi qui suis avant de croiser le chemin des Algériens de France, moi qui suis d'une culture, tout ce qu'on fait de plus autochtone de l'ouest de la France, ça a été aussi pour moi une rencontre de quelque chose qui était exotique, qui était bizarre parfois, et avec quoi on ne peut prendre pied qu'en le vivant. C'est pas des discours qui peuvent faire vivre ça.
1: Mais en remarquant toujours, on remarque que la plupart couleurs qu'il a utilisées en général, c'était noir et blanc. À part
0: ça c'est mon choix sur les œuvres de cette période.
1: D'accord. Ah. Oui. Alors ça peut-être oui. Avoir une autre exposition sur autre couleur.
0: Oui. En fait, moi,
2: qu'il aimait la couleur.
0: disons que ce que j'ai voulu montrer dans cette exposition. En raison du silence institutionnel presque total autour de son œuvre, c'est que cette œuvre est véritablement l'œuvre d'un artiste de premier plan et pas d'un peintre du dimanche. Ça, c'est la première chose.
1: D'accord.
0: Parce qu'on a tendance à croire que comme les gens ne sont pas cotés et n'ont pas vendu énormément d'œuvres et ne sont pas représentés dans des fracs ou dans je ne sais quelle collection publique, ce ne sont pas véritablement des artistes. Bon. Donc c'était la première chose que je voulais montrer, et notamment en montrant à quel point il a trouvé sa place, et une place personnelle et originale, dans un moment de l'histoire de l'art qui est assez charnière, parce que c'est le moment où Paris disparaît un peu de la scène internationale pour laisser la place aux États-Unis et à New York, et le moment où va naître ce qu'on a appelé dans les années 60 l'art cinétique, qui est représenté par des gens très très célèbres, justement comme Vasarely ou Soto, qui faisait partie des cercles d'artistes qu'il fréquentait. Et je voulais justement montrer ce moment où lui va faire quelque chose de personnel, d'original et de précurseur à partir de ça. Et donc ça, c'est les années 50. Et c'est vrai qu'à cette période-là, alors il apprend avec très très peu de moyens. Donc quand on est artiste et qu'on a très peu de moyens, ce qu'on sort d'abord, c'est un bout de papier et un crayon de bois. et il y a beaucoup d'œuvres comme ça. Après, il y a quelques œuvres à l'encre. Alors, il y a aussi beaucoup d'œuvres de l'époque qu'on n'a plus, qui sont perdues. Soit, alors, est-ce qu'elles ont été détruites ?
1: Malheureusement.
0: Il y a aussi des œuvres qui ont été présentées dans trois expositions en galerie à Paris, donc qui sont aussi très certainement dans des collections privées, mais qu'on ignore.
1: Et puis, on ne pouvait pas essayer de les chercher ?
2: Non, c'est difficile. Mais excuse-moi, et puis surtout, ses clients avec qui, il connaissait Ramoul et il savait qu'il était peintre. Et certains de ses clients, même pas mal, lui ont acheté des œuvres.
0: Oui, il y a des œuvres aussi.
2: Donc.
0: Mais sur la question de la couleur, pour terminer, ensuite, il y a ce moment important, je dirais, de gestation de l'art optique. Notamment, on le voit sur les œuvres sur lesquelles je me suis concentré, donc le Salon Réalité Nouvelle en 1955, où c'est une tendance lourde de l'époque de faire des choses extrêmement graphiques, constructives, et donc lui, c'est vrai qu'il produit beaucoup d'œuvres à l'encre de Chine à l'époque. Dans l'exposition, on le verra, il y a quand même aussi quelques œuvres qui sont des dessins aquarellés, alors là où on voit déjà une vocation de coloriste qui est évidente, mais je sais que dans les expositions d'époque, il y avait aussi des œuvres en couleur, mais bon, donc qui sont très peu représentées parmi ce qu'on conserve aujourd'hui, parce que il y a un critique qui fait un article où justement il parle de ce côté coloriste dans son œuvre. Donc ces œuvres là, il y en a. Moi, je les ai un petit peu minorées pour essayer de rendre perceptible autre chose de son évolution artistique à l'époque. Donc ça, c'est vraiment un choix délibéré de ma part. Et puis, parce qu'effectivement, ses œuvres, elles se sont un peu perdues. Et dans l'ensemble, c'est aussi des œuvres plus faciles, plus accessibles, hein, côté un petit peu, je dirais, charmant des couleurs. Et je pense que c'est aussi des œuvres qui se sont mieux vendues.
1: Donc, musicale et on va recommencer de nouveau. Merci beaucoup. 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

0: Rebonjour de Radio Boomerang 89.7 FM dans notre émission 59 sans long du bois. Aujourd'hui, comme on a parlé tout à l'heure, notre émission sur Mohamed Ramoul, notre artiste algérien. Voilà. Et bien sûr, comme tout à l'heure aussi, vous avez écouté Yasmina Ramoul, sa fille, et le philosophe M. Thomas Sabourin qui a enrichi cette émission. Et il connaît beaucoup de choses qui se passent. Moi, je vais demander encore quelque chose. Pour l'autoportrait, M. Sabourin, pourquoi vous avez choisi... est-ce qu'il a fait autre autoportrait ou que celui-là?
1: Il en a fait plein.
0: Pourquoi vous avez choisi ce autoportrait personnellement? Pourquoi exactement?
2: Alors, il a peint beaucoup d'autoportraits, mais c'est là aussi, ça, dans son œuvre, au bout d'un moment, ça devient un motif presque abstrait. Donc, les autoportraits sont, avec l'évolution de son œuvre, de moins en moins, identifiables. Mais cet autoportrait-là est un peu particulier parce que donc il est du début des années 50, une période à laquelle il fait des portraits de temps en temps, mais pas des autoportraits. Donc celui-là est un peu particulier. Et puis, je trouve que aussi c'est une très très belle œuvre. C'est l'œuvre d'un dessinateur qui a une grande expertise. Je l'ai regardé de près. Hein. Il y a pas de dessin préparatoire, donc c'est vraiment une œuvre
3: à main levée
2: à la plume qui est jetée d'un seul coup avec cette qualité graphique qui lui donne un cachet un petit peu calligraphique. Qui va être important.
0: Moi, je
2: l'ai
0: vu différemment, Monsieur Sabourin.
2: Oui.
0: Je l'ai vu autrement.
2: Ouais. Alors,
0: je l'ai vu. Quand j'ai vu ça, on dirait des lettres en arabe
2: et en
0: français en même temps.
2: Oui, mais donc c'est bien la même manière qu'on le voit. Il a vraiment quelque chose de calligraphique.
0: C'est ça.
2: Il y a donc cette capacité de reconduire. Des motifs figuratifs à quelque chose de l'ordre du signe et de l'ordre de la calligraphie avec cette élégance, cette souplesse dans le trait qui le rend extrêmement fort. Et puis aussi alors peut-être quelque chose de sentimental, mais c'est bien lui. C'est aussi
0: pour dire que c'est lui, Mohamed Ramoul.
2: C'est lui à cette époque, parce que moi quand je l'ai connu, c'était un vieil Algérien à barbe blanche
0: qui
2: des fois parlait un petit peu de manière un peu sentencieuse parce que moi j'étais très jeune et donc c'était un rapport un petit peu de paternité c'est vrai qu'en préparant l'exposition je me suis vraiment concentré sur ces années-là. Je l'ai redécouvert aussi tel qu'il était quand il avait cet âge-là aussi, quand il était très jeune donc c'était aussi cette émotion de le retrouver à ce moment-là. Puis je trouve que cet autoportrait exprime aussi ce qu'on voit sur la photo de 1953 que j'évoquais tout à l'heure où malade, miséreux, étranger, méprisé, il décide de prendre son existence en main. Voilà. Et je trouve qu'on voit vraiment ce regard d'un jeune homme qui est décidé à prendre sa vie en main sur cet autoportrait. Puis il y a aussi le béret qu'il adoptait aussi régulièrement, qui est un petit peu un cliché de l'artiste parisien dans lequel je pense qu'il se complaisait un petit peu aussi. Je trouve tout ça à la fois très fort et très émouvant.
0: Elle était quelle couleur, le béret, souvent?
3: Noir.
0: Noir.
2: On le voit noir, on passe un vrai béret basque.
0: Moi j'ai le béret rouge. D'accord. Nassera, j'ai l'impression que vous allez dire quelque chose.
3: On est ravis de découvrir Mohamed Ramoul, un artiste entre deux rives, d'autant plus à Roubaix, où il y a une forte communauté algérienne présente. Donc on va le découvrir dans le cadre de la commémoration du 17 octobre 61. Et donc les Algériens et tout le monde peut découvrir l'œuvre de cet artiste. Ma question est comment Mohamed Ramoul est arrivé à Roubaix?
4: Alors, il y a une chose très drôle. Quand j'étais petite, on est venu passer des vacances dans le Nord,
1: Les gens vont normalement dans le sud, mais non, non, nous. Et papa aimait beaucoup la lumière du nord. On dit
0: comme nous tous, hein.
1: Oui, exactement. Et en plus, pour un peintre, la lumière du nord. Et quand on est venu en vacances, il peignait beaucoup. Il avait une petite palette portative, et moi, on le voyait tout le temps assis près de la fenêtre ou même sur la plage, et il dessinait off comme ça parce qu'il aimait cette lumière. C'était assez incroyable. Et maman,
0: c'est pas parce que les gens sont chaleureux ici comme au bled,
3: ouais, ils ont le soleil dans le cœur.
1: Et, voilà. Et maman aimait beaucoup aussi le nord. Il y avait quelqu'un dans la famille qui venait du nord, et maman avait découvert déjà beaucoup de choses qui venaient du nord, et maman avait très envie de découvrir le nord. Donc on est venu dans le nord, et ça a beaucoup beaucoup
3: plu. Quelle année?
1: Alors il y a eu en 1970, et il y a même eu aussi là j'étais vraiment petite, en 1964, où on a passé des vacances chez une cousine de ma mère qui habitait à Armentières. Vous voyez, donc on a passé nos vacances à Armentières.
3: C'est drôle.
2: Quelle étrange idée.
3: Exactement.
1: Et en 1970, maman aimait beaucoup Lille aussi. Donc, je veux dire, on s'est promené dans le Nord, et c'est vrai que mes parents aimaient bien le Nord. Voilà.
2: Et puis un jour la fille de Mohamed Ramoul, il y a une quinzaine d'années de ça, est venue s'installer à Roubaix.
1: Voilà.
3: Pour des raisons familiales ou professionnelles ?
2: Pour tout un tas de raisons. Et moi qui l'ai accompagnée depuis quelques décennies, pour une raison qui est assez triste au fond, c'est que de rencontrer des comportements racistes dans un certain nombre de circonstances de sa vie, un jour on s'est dit, bon bah à Roubaix au moins.
0: Là, il nous accueille. On va aller au bled.
2: Je pense qu'il y avait quelque chose de cet endroit-là.
1: Oui, parce que si vous voulez,
0: Roubaix accueille tout le monde. Voilà. Mais moi, je voulais vraiment savoir, parce qu'il ne nous reste pas beaucoup de temps, Monsieur Sabourin, c'est très important maintenant. Alors, pourquoi la ville de Roubaix? Pourquoi l'exposition à Roubaix? Pourquoi la FAL, la Fédération des associations laïques, qui a organisé ça avec la ville de Roubaix? J'aimerais bien savoir qu'est-ce qui se passe à Roubaix cette semaine pour Mohamed Ramoul.
2: Alors, je pense que c'est une conjonction de plein de choses et de rencontres, notamment, puisque dans le cadre de nos activités à la FAL, on a rencontré donc Monsieur Ouanès, qui est maintenant qui s'occupe de la culture à la mairie de Roubaix. On a souvent évoqué Mohamed Ramoul.
1: Avec vous, Mariana,
2: voilà, aussi.
0: Merci, parce qu'on voulait le faire plusieurs fois. On a pensé à cette idée, c'est très bien.
2: Ouais. Et puis, c'est vrai que...
0: FAL, elles sont à l'écoute. Hein.
2: Oui. Et puis, Roubaix, il y a une grosse communauté algérienne, donc c'est vrai que ça avait du sens aussi par rapport à ça. Et puis, il y a quand même aussi quelque chose qui, pour moi, est important du point de vue artistique, c'est qu'à Roubaix, il y a un musée qui s'appelle le musée de la piscine,
0: tout
2: le monde le sait, qui est un musée qui...
0: Votre conférence, Monsieur Sabourin, ça va être au musée de la piscine, hein, on a dit le samedi 17 octobre à 14h15,
2: voilà.
0: C'est au musée de la piscine. Qu'est-ce que ça va se passer au musée de la piscine après le vernissage le mercredi 14 octobre à 18h30 à l'hôtel de ville? J'aimerais bien voir qu'on parle de la conférence. Qu'est-ce que ça va faire?
2: Alors justement, le musée de la piscine, moi, il a une vocation à mettre en avant des collections en relation avec dans l'histoire industrielle de Roubaix, donc autour du textile et de la céramique de manière générale. Mais c'est aussi un musée qui, pour des raisons liées à l'histoire de la ville de Roubaix, est un musée qui concentre ses collections, son attention sur l'art moderne. C'est-à-dire l'art jusque dans les années 50-60, jusqu'à ce qu'on appelle depuis l'art contemporain. C'est vrai que l'œuvre de Mohamed Ramoul, elle appartient de manière évidente à l'art moderne et à ces derniers feux parisiens. Il y a vraiment quelque chose d'évident dans le fait d'aller parler de cette œuvre-là au musée de la piscine, à la fois parce que Mohamed Ramoul était algérien et qu'il y a une très importante communauté algérienne à Roubaix, qui irrigue aussi la ville de Roubaix, sa culture depuis des décennies, et puis parce qu'effectivement, sur le plan artistique, on est dans un moment très très important de l'art moderne. C'est aussi le moment où Paris effectivement décline comme capitale mondiale de l'art et des avant-gardes, mais aussi où d'une certaine manière cette puissance de création qui appartient au monde de l'art irrigue la culture de manière plus générale, le design, la vie quotidienne en fait des gens. Et notamment, c'est vrai que Mohamed Ramoul, c'était quelqu'un, un décorateur, mais qui était très très intéressé par le design, par les meubles scandinaves, par toutes ces manières de vivre et de penser les espaces à vivre et la vie quotidienne qui s'est développée surtout dans les années 60-70. Alors c'est pour ça que dans cette conférence, ce que j'aborde,
0: il y a plusieurs thèmes, ça dure combien de temps?
2: Je pense que la conférence va durer une petite heure.
0: D'accord.
2: Mais l'aspect par lequel j'aborde son œuvre, c'est cette série de dessins qu'il a produite entre approximativement 1956 et le milieu des années 70. On en a une petite série dans le livret, page 18. Donc c'est des dessins à l'encre de Chine sur papier, de petit format. En principe, c'est un format 21-27. Et c'est une série de dessins extrêmement cohérentes qui sont sans titre. Donc moi, je les ai intitulés « Concepts spatiaux ». On se rend compte dans la conférence qu'il y a un lien vraiment très fort entre ces dessins et des sculptures. On le voit ici, page 16, dans le petit livret, il y a le rapprochement entre un de ces dessins et une sculpture que Ramoul avait produite en 1955. Et donc, j'articule mon analyse sur ce rapport entre la sculpture et le dessin pour expliquer quel type d'abstraction très originale il a développé, puisque dire, comme je le disais tout à l'heure, dire art abstrait ne veut pas dire grand-chose. D'abord cette originalité de son œuvre et aussi le caractère précurseur que cette œuvre a par rapport à l'art optique qui va se développer dans les années 60. Vasarely est le grand nom, il n'y a pas que lui, mais disons qu'il y a une proximité avec Vasarely. Et ce qui m'a intéressé, notamment, c'est de montrer dans ses œuvres mêmes, indépendamment même d'éléments, historiques qu'on peut retrouver par ailleurs, mais dans l'analyse même de ses œuvres, de leur texture plastique, de leur conception, on peut repérer cette originalité-là, notamment en la mettant en comparaison avec des œuvres de l'abstraction parisienne de l'époque. Et c'est vraiment dans ces œuvres-là, je trouve, qu'on perçoit justement cet héritage d'une autre culture qu'il y a chez Ramoul et qui, évidemment, n'y a pas chez les autres peintres de la même période.
0: Alors, moi, je voulais aussi parler de l'autre...
1: Le perroquet.
0: Le perroquet. Pourquoi oui. Le perroquet
2: C'est le titre de l'œuvre.
1: Oui, c'est ce qu'il avait écrit.
2: Cette œuvre-là est titrée au dos perroquet.
0: Ah, d'accord. Ok. Ouais.
1: Et là encore une fois...
0: C'est l'encre de Chine.
1: Oui, oui, et on voit, en fait, cette facilité qu'il avait et qui rappelle la calligraphie du trait, en fait.
0: C'est vrai.
1: Si vous voulez, j'ai eu la chance d'être sa fille et d'être la fille aussi de maman. C'est un couple qui s'est profondément aimé. Et papa était musulman, maman était catholique. Et mes parents ont tenu, l'un comme l'autre, à ce que l'on ait les deux cultures. Pour papa,
0: c'est pas beau ça.
1: Ça, pour papa, c'était très important. Et c'est ce qu'il nous a appris, à avoir deux cultures. Il ne comprenait pas que l'on ne puisse pas, alors que on a du sang algérien, ne pas connaître ce qui vient d'Algérie, ce qui vient de la civilisation orientale même. Il élargissait à tout l'Orient. Et maman, je veux dire, elle était occidentale, elle était française, et donc j'ai eu sa culture. Et ils ont réussi à mettre, en tout cas en moi, ça c'est sûr, malheureusement mon plus jeune frère est mort jeune, mais ils ont réussi à mettre ces deux choses et j'ai l'impression que je suis vraiment comme les dessins ou comme les peintures de papa, je suis vraiment son enfant, c'est-à-dire ce mélange des deux cultures auxquelles je tiens beaucoup. Et c'est, si vous voulez, toute ma vie, j'ai entendu papa, parce que les gens, alors ça c'est la grande phrase, « Oh mais Ramoul, vous n'êtes pas comme les autres Algériens. » Et papa répondait « Si. » Ce sont mes frères.
0: Oh, c'est trop beau. On arrive à clôturer l'émission. Le temps est passé très vite, hein, Soeb. Mm-hmm. Et c'était très intéressant et ça nous a fait vraiment très plaisir. Quelques secondes pour chaque invité. Votre dernier mot, monsieur Sabourin.
2: J'en ai déjà dit beaucoup trop.
0: Juste pour dire, venez m'écouter à la piscine.
2: Bien sûr, on espère. On espère. Moi, à titre personnel, pour m'occuper de cette œuvre-là, comme de quelque chose qui m'est cher, à la fois intellectuellement, artistiquement, mais aussi personnellement, j'espère d'abord que beaucoup de gens vont venir voir cette exposition. J'espère aussi que on aura d'autres rendez-vous, parce que c'est ce que je disais tout à l'heure, j'ai abordé son œuvre par un tout petit bout. Il a peint jusque dans les années 2000, donc c'est vraiment 50 ans de peinture. C'est une œuvre extrêmement riche, foisonnante. Je conserve avec difficulté des milliers d'œuvres. Donc, j'espère qu'on aura l'occasion de montrer aussi d'autres choses, de faire vivre cette œuvre et ce qu'elle a à nous transmettre.
0: Merci beaucoup. Votre dernier mot, Yasmina Mohamed Ramoul.
1: Je remercie énormément tous ceux qui ont permis cela. Pour moi, c'est un hommage que je rends à mon père grâce à tous ceux qui ont fait cela. Je vous avoue que je suis profondément touchée et que pour moi, c'est très émouvant.
0: Oui, je veux dire vraiment merci beaucoup Yasmina Ramoul, merci beaucoup monsieur Thomas Sabourin, merci Nassira, merci Soeb d'avoir m'accompagné aujourd'hui dans cette émission.
4: Même si j'ai pas été très bavard, mais je t'en prie quand même. Mais j'étais très captivée.
1: On est très bavard.
3: Je peux ajouter juste une petite chose.
0: On n'a plus le temps, je suis vraiment désolée, merci beaucoup. Et on va faire beaucoup plus d'émissions sur tout ça. 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À la semaine prochaine, merci beaucoup. Merci. Au revoir et à très bientôt.
3: Au revoir. Merci.

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Bonjour à toutes et à tous, vous êtes à l'écoute de votre émission, émission Berbéritude, émission que vous donne l'espace culturel berbère européen en direct sur les ondes de Radio Boomerang 89.7. On est le dimanche 11 octobre 2026, il est 15h02, 03 20 73 08 97 si vous souhaitez participer à l'émission. On va commencer comme d'habitude avec Matoub Lounes, il va renouer Matoub Lounes.

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Bonjour à tous, bonjour à toutes, émission Bonjour Maestro, numéro 319, et nous sommes le 12 avril 2026. Voilà, donc une émission qui va être sous les meilleurs auspices, sur le signe du père, le rôle d'être père, le rôle de père dans l'opéra, comment le père est vu, comment il est incarné, comment il est écrit tout simplement, pour faire apparaître son rôle qu'on retrouve peut-être dans la vie, etc., ou alors... un rôle imagé, hein, une espèce d'image, voilà, donc un représentant, quoi, comment on appelle ça, le mot me reviendra tout à l'heure. Alors voilà, donc j'ai fait des études, des recherches grâce à Internet, bien sûr, comme souvent, pour avoir des idées, et j'ai remarqué que la plupart des réponses que j'avais donnaient des réponses sur les opéras de Verdi, et il y a même un article de chez Olyrix, le site Olyrix qui est connu des amateurs d'opéra, où vraiment là, il y a décortiqué le rôle du père dans les opéras de Verdi, parce que il est souvent mis en scène dans les opéras de Verdi, les grands opéras, et même peut-être les moins connus. Alors j'en ai pris quelques-uns, bien sûr, pour m'inspirer, ceux que je connaissais bien. J'en ai pris quelques autres que je connaissais beaucoup moins, et après j'ai ajouté d'autres opéras, d'autres compositeurs, pour avoir un petit panel de ce que pourrait donner l'image du père. Alors on va commencer déjà avec une ouverture pour se mettre dans l'ambiance de l'opéra, l'ouverture d'Idoménée, roi de Crète de Mozart, là où tout le rôle d'Idoménée joue justement sur son l'individu d'être père.

L'ouverture d'Idoménée, qui s'est inspiré d'ailleurs Mozart et le librettiste qui s'est inspiré d'Idoménée, un autre opéra, quelques dizaines d'années avant. Il s'agissait d'Idoménée de Campra. Hein, voilà. Donc là, Idoménée, rei di Creta, Idoménée, roi de Crète, Idoménée même, Idoménée haut, puisque c'est un opéra chanté en italien, écrit en italien. Là, c'est l'opéra de Mozart, hein, qui est peut-être le premier des grands opéras de Mozart. Après, succéderont l'enlèvement au sérail, les noces de Figaro, le Don Giovanni, enfin les grands opéras les plus connus. Hein. Voilà, donc Idoménée, c'est un rôle de père, hein, rôle de père en chair et en os. Et on écoutera tout à l'heure un autre extrait d'Idoménée. Et il a promis, alors il devait revenir, il était en train de revenir de la guerre de Troie, hein, vous savez, celle qui a duré 10 ans. Donc il était quand même pressé de rentrer chez lui, hein, tout était fini. Et sur la mer, puisque ça se passait sur la mer, son bateau subissait différents pièges, notamment des tempêtes. Alors il a promis à Poséidon victime de tuer la première personne qu'il rencontrerait en arrivant sur son île, dans laquelle il était roi. Hein, voilà. Et le pauvre bougre voit une personne et il s'avère que c'est son fils. Alors il ne le connaît pas d'ailleurs, puisque ça fait 10 ans qu'il est parti, il ne l'a pas vu grandir, donc il ne le reconnaît pas. Et ça fait donc un drame terrible avec le sacrifice promis ou pas. Hein, voilà. D'accord, voilà. Donc Idoménée. Alors ici c'était le Freiburger Baroque Orchestra dirigé par René Jacobs, une version qui a quelques années, donc relativement récente, 2009. Je vois sur ma fiche 2009. Voilà, donc Idoménée, un père parmi les autres de l'opéra. Alors j'ai tout de suite pensé, moi, avant de regarder sur Internet, à deux rôles de père dans l'opéra en général, notamment dans Rigoletto, qu'on écoutera tout à l'heure, après, mais aussi dans la Traviata. C'est peut-être un rôle de père qui croit beaucoup à l'honneur de la famille, etc. Donc il y a trois rôles principaux dans la Traviata. La Traviata elle-même, hein, Traviata voulant dire la dévoyée, hein, la courtisane, hein, c'est une prostituée de luxe, quoi, hein, c'est ça. Hein, donc, alors il y a Alfredo qui est amoureux d'elle, et elle sera amoureuse de lui, ils s'installeront ensemble pendant quelques temps, mais le père d'Alfredo, il ne voit pas cette oreille, si on peut dire, et il demande à la Traviata de se séparer de son fils pour sauver l'honneur de la famille, pour différentes raisons, enfin bon voilà. Et donc après, la Traviata donc quitte le foyer qu'elle avait établi avec Alfredo, et puis Alfredo rencontre son père, et puis lui, il y a des explications à donner. Alors on va écouter cet air très connu, Di Provenza il Mar, tiré de la Traviata, le premier opéra vraiment populaire de Verdi.

0: Un CD qui regroupe des airs d'opéra assez connus, chantés par ici Simon Kinlayside, et puis alors il est accompagné par l'orchestre. Alors il faut que j'ouvre tout, hein, c'est difficile. Il faut que voilà, donc par l'orchestre du théâtre de la Scala, et dirigé par Raphaël Kubelik. Un disque assez récent aussi là. Qu'est-ce que je dis là? Je me suis trompé, alors je vais reprendre tout doucement, parce que c'est le pour le morceau suivant. Voilà, donc le Münchner Rundfunk Orchester, l'orchestre de la radio de Munich, dirigé par Ulf Schirmer, j'allais dire, il date pas de 64, il date de 2006 ce CD, avec des beaux airs, la magnifique voix de Simon Kinlayside. On reste avec Verdi, et puis j'ai promis donc de parler de Rigoletto. Rigoletto, lui, il cache sa fille parce qu'il est au service du duc de Mantoue, qui est un coureur de jupons invétéré, et puis toute la cour lui fournit des jeunes filles à déflorer. Vous voyez d'ici l'ambiance. Hein. Et puis lui, il cache sa fille justement parce qu'il craint. Il craint le pire, bien sûr. Et puis sa fille finit par être enlevée par les hommes du duc de Mantoue. Et puis voilà, il arrive ce qu'il arrive. Et le voilà, Rigoletto, qui est le fou du roi, en quelque sorte, le fou du duc de Mantoue. Il vient implorer les hommes de main du duc pour qu'il lui restitue sa fille. Alors il y a un air magnifique, d'abord un air de colère, ensuite un air d'imploration, et puis un air d'apitoiement, si je peux me permettre, et puis les trois airs sont avec une musique incroyable, et puis une voix ici, la voix de Dietrich Fischer-Dieskau, qui met tous ses sentiments, c'est bouleversant quand on suit l'opéra.
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Voilà, c'est celui-là qui est interprété par le chœur et l'orchestre du théâtre de la Scala, dirigé par Raphaël Kubelik. On vient d'entendre la voix de Dietrich Fischer-Dieskau dans ce Rigoletto donc de Verdi. Il a été écrit à peu près aux alentours de 1851, comme la Traviata 1852 ou 3. Voilà, donc ça fait partie des trois opéras populaires, la trilogie populaire qu'on appelle chez Verdi, avec comme troisième opéra Le Trouvère. Hein, voilà. Donc, un opéra très tragique avec une fin absolument épouvantable, enfin, mais magnifique dans la musique, magnifique dans les duos. Il y a des duos à pleurer tellement c'est joli. Et puis dans les circonstances de l'histoire aussi. Encore Verdi, cette fois, je me suis fait aider par Internet, hein, je l'ai dit, hein, Don Carlo. Don Carlo, il y a un rôle de père assez difficile. Don Carlo est le prince héritier du trône d'Espagne. Il est le fils de Philippe II, si j'ai bonne mémoire. Et puis, on lui promet donc une fiancée, hein, mais il faut bien faire des mariages diplomatiques avant tout. Et puis, on lui promet une fiancée. Et puis, c'est le jour de la rencontre, ils se sont déjà rencontrés, ils sont déjà bien amoureux l'un de l'autre, et le père revient sur sa décision, lui a promis cette princesse, et il revient sur sa décision et il décide lui-même d'épouser cette princesse, et donc ça fait un drame entre sa promesse non tenue et l'amour qu'il porte lui aussi sur cette princesse. De mémoire c'est Isabelle, mais enfin je ne m'en souviens pas vraiment, hein. Donc voilà, donc on va écouter cette scène où il s'interroge. Alors il y a une longue introduction, et puis après son interrogation sur que dire, que faire, enfin voilà, donc les questions que peuvent se poser des pères dans cette situation si jamais elle apparaîtrait.

0: Bon Carlo, ici interprété par Nikolaï Gyurov, accompagné par l'Orchestre Royal Opera House de Covent Garden, dirigé par Georg Solti. Cet opéra, encore une fois, malgré son ancienneté, 1966, ça fait 60 ans, est encore aujourd'hui une référence pour cette version de Don Carlo. Alors Don Carlo, c'est Don Carlos en français. L'opéra avait été composé et écrit avec des dialogues en français initialement, hein, c'était une commande, et il a été ensuite, puisque vu le succès, il a été ensuite traduit en italien pour le faire passer dans les opéras italiens plus facilement. Hein, voilà. Donc, comme les deux opéras sont un peu différents, il y a des différences de structure, mais l'histoire, bien sûr, reste rigoureusement la même.
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0: Alors je cherchais un mot en début d'émission parce que je ne trouvais pas un mot qu'il désigne cette image qu'on a du père, mais qui n'est pas forcément un père mais un symbole. Alors c'est bien sûr une allégorie, hein, vous l'avez peut-être trouvé vous-même. Alors j'ai trouvé dans les opéras des allégories du père, hein, puisque l'émission d'aujourd'hui consiste à donner quelques exemples de rôles de père à l'opéra, en chair et en os. Mais il existe aussi des pères allégoriques. Alors, j'en ai trouvé deux et demi, hein, puisque c'est difficile de dire si c'est pas le père ou pas. Enfin bon, peu importe. Alors, j'ai trouvé Zarastro, hein, par exemple, dans La Flûte Enchantée, qui est le père d'un peuple, hein, peut-être un peu sectaire, mais le père d'un peuple quand même. Il est le guide, hein, le protecteur, tel que celui qui donne les conseils, celui qui fait la justice aussi au sein de sa famille. Hein, voilà, donc le rôle du père à cette époque-là, je parle à cette époque-là. Le commandeur, toujours chez Mozart, de Don Giovanni, hein, le personnage qui apparaît à la fin, ben c'est le père, mais il est mort au début, on l'a vu, hein. Mais c'est la statue qui le représente, c'est le commandeur, donc quelqu'un, probablement un homme qui a du pouvoir, hein, un homme politique, probablement. Et il me reste à trouver le troisième. Bah alors là, c'est une surprise. Je vais le passer tout de suite. Tiens, je vais changer un peu l'ordre de ma programmation. Je vais le passer tout de suite. Hein, voilà. Vous vous souvenez, dans La Fille du Régiment de Donizetti, la fille du régiment, c'est bien la fille du régiment. Le papa, c'est le régiment. On apprend dans l'histoire que le régiment a adopté cette fille bébé, hein, qui l'ont élevé tous ensemble, qui l'ont inculqué des notions d'éducation, d'apprentissage, etc. Elle est devenue un peu la mascotte du régiment. Bien sûr, tous les soldats sont amoureux d'elle, ils espèrent tous un jour la conquérir quand elle sera en âge, bien sûr. Mais au cours d'une pérégrination, elle se fait courtiser par l'ennemi. On est dans l'armée, c'est la guerre, hein, donc il y a un ennemi très séduisant qui la courtise et qui l'aime vraiment sincèrement. Donc il lui change de camp, il devient soldat français, puisque ça se passe avec une armée française, il devient soldat français, et puis il demande la main, à qui ? À son père, mais son père c'est le régiment, donc il va s'adresser au père, à tout le régiment, ils vont hésiter, etc., et puis ils vont accorder, puisqu'il est sincère, et on le devine, c'est une petite comédie très sympa, mais avec des airs, comme ici, on va écouter en deux parties, hein, messieurs son père, et pour mon âme, avec des magnifiques contre-huttes qui se succèdent, et c'est Roberto Alagna qui s'y colle, et franchement, il est incroyable, Roberto Alagna, dans cet air-là, avec ses contre-huttes de toute beauté.
2: Messieurs son père, écoutez-moi.

Voilà, en général, on applaudit après hein, cet air-là, hein, puisque c'est un air extrêmement difficile et éprouvant, puisqu'il chante. Alors là, j'ai mis que la fin de ce monologue, hein, mais il chante pendant quelques minutes, et arrivé à ça, bah, ça devient dur, quoi, voilà. Donc ici un extrait de La Fille du Régiment et puis alors faut que je reprenne un peu là, Messieurs son père et Pour mon âme. Alors c'est Roberto Alagna, on l'a dit précédemment. Je prends mes petites notes. C'est le London Philharmonic Orchestra dirigé par Evelino Pido. Alors là aussi c'est un CD de grands airs de bel canto chanté par Roberto Alagna, c'est des gros, on retrouvera Rossini, Bellini, enfin voilà les grands compositeurs de cette période-là très riche et puis avec des difficultés opératesques si je peux me permettre d'une incroyable beauté. On va revenir donc au père allégorique, hein, puisque là, le régiment fait, c'est le père. Hein, et dans La Flûte Enchantée, on a parlé de Zarastro. Alors, donc, il a un chant, il a deux solos, je pense, magnifiques, et notamment le premier, Oisis und Osiris. Et on va écouter pour interpréter ça dans le grave, parce que souvent les pères ont une voix de baryton ou de basse, la magnifique voix de basse de Kurt Moll.

Alors, on l'entend deux fois, Osiris unto Osiris. La fois suivante, c'est avec le chœur constitué par le peuple de Zarathustra. Alors, donc, un enregistrement qui a été réédité il y a quelques années. Tout ça pour notre plaisir, hein, puisque c'est un enregistrement assez ancien. Je vais retourner à Rigoletto, et puis avec un air et où on entend un duo entre Rigoletto et sa fille. C'est le duo A solo per mille famiglie.

Voilà, le fameux découpage de CD, comme je dis souvent, comme j'explique souvent. L'ingénieur du son est bien obligé de choisir un endroit où couper le CD lorsque l'opéra est enregistré en intégrale. Hein, voilà, donc c'est comme ça. L'opéra Rigoletto, on avait déjà entendu un extrait tout à l'heure. Là, c'est le duo avec Rigoletto et sa fille. C'est toujours l'Orchestre Philharmonique du Théâtre de la Scala et toujours Dietrich Fischer, Dieskau, ainsi que Renata Scotto pour le rôle de Gilda. On va terminer cette partie-là de l'émission avec Don Giovanni, que j'aurais dû placer un petit peu avant, mais bon, c'est pas grave. On va écouter le final de Don Giovanni. Alors, c'est devenu le final maintenant, aujourd'hui. On s'arrête là, mais enfin, au début de Don Giovanni, il y avait un deuxième final qui a été lorsque Mozart a dirigé la première version à Vienne, qui revenait de Prague, et il a supprimé ce qu'il jouait à Prague, ce final qui n'apportait plus grand-chose en fin de compte, et puis l'intensité dramatique n'y était plus avec ce final. Donc il a préféré couper court à cet opéra, donc où le commandeur apparaît, hein, comme il l'avait promis, apparaît auprès de Don Giovanni pour lui demander de se repentir, puisque au début de l'opéra, on sait que Don Giovanni avait tué le commandeur. Là, c'est la statue qui apparaît. C'est pour ça que Don Giovanni s'appelle le festin de pierre, Don Giovanni ou le festin de pierre, puisque c'est une statue qui apparaît. Et puis ça se passe pendant un festin. Et là, on va retrouver tous les personnages principaux de l'opéra, et notamment Leporello. Alors, on entend sa voix assez distinctement dans ce brouhaha, parce que là, ça joue de la musique de tous les côtés, avec la voix de Don Giovanni, mais la voix du commandeur qui surpasse tout le monde. Et Leporello, pour la petite histoire, est un peu là pour un peu apporter le côté comique de la situation, parce que la situation est vraiment tragique, et puis on a peur parce qu'il invoque les enfers, hein, le commandeur, et puis les personnages principaux, son ex-femme, l'amoureux de Donna Anna qui a été violée, Donna Anna, enfin voilà, tout le monde est là pour assister à sa chute, mais on ne sait pas comment ça va se passer, hein.

0: Voilà ce qui arrive quand on est passage. Alors donc c'est Don Giovanni qui se fait punir à la fin de l'opéra par le commandeur revenu d'outre-tombe et puis revenu en pierre, hein, voilà, vivant mais en pierre. Voilà, donc ici c'était Herbert von Karajan qui dirigeait l'orchestre philharmonique de Berlin, bien sûr, hein, et Samuel Ramey interprétait Don Giovanni, alors entre autres distributions, Anna Tomorrow-Sintoff, Agnès Balza, Kathleen Bettel, je n'ai plus le nom du commandeur Patabuchulatze, et il me manque au moins les Porello que j'ai cités. Vous m'excuserez, mais je ne l'ai pas en tête.
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0: Un opéra un peu moins connu que la Traviata ou Rigoletto chez Verdi, c'est Simon Boccanegra. Simon Boccanegra est le doge d'une ville italienne, alors je ne vais pas dire son, je ne sais plus si c'est Venise ou Gênes. Et puis, à un moment donné, dans l'opéra, il retrouve sa fille. Donc on va écouter ce duo majestueux et calme et aussi très séduisant, très émouvant. Je cherchais mes mots.

ce duo du père et de la fille dans Simone Boccanegra, on devrait dire, hein, c'est en italien, hein. Le chœur et l'orchestre de la Scala de Milan, dirigé par Claudio Abbado, et les voix de Piero Cappuccilli pour le papa et Mirella Freni pour la fille. Alors je vais un peu raccourcir le programme puisque je parle beaucoup, et donc il y aura des morceaux qu'on ne pourra pas écouter, que j'avais programmés, mais c'est pas grave, on pourra faire une autre fois une écoute avec un autre thème, hein. Ça pourra être repris, hein, voilà. Donc je tiens absolument à faire écouter par contre ce sextuor, hein, six chanteurs avec l'orchestre dans les Noces de Figaro, parce que là la situation c'est que le père reconnaît son fils, il avait été perdu, alors je ne sais plus pour quelle raison, mais c'est pas cette perte qui est importante, c'est le retour, et le fils donc reconnaît ses parents à des signes, enfin bon, des signes physiques. Alors la situation est la suivante, nous sommes dans les Noces de Figaro, Suzanne va se marier avec Figaro, et Figaro est embêté puisque il avait emprunté une somme à Marceline, une vieille rombière, on va dire comme ça, et elle avait fait signer un contrat qu'au bout d'un certain temps, à telle échéance, s'il n'a toujours pas honoré de rembourser sa dette, il devrait se marier avec elle. Alors elle est toujours accompagnée de son notaire, son ami, son notaire, son confident, Bartolo, et le jour-là, c'est le jour du mariage de Figaro et de Suzanne, hein, voilà, donc vous voyez la situation. Et le comte, parce que Suzanne et Figaro sont les domestiques du comte et de la comtesse, le comte, lui, voudrait bien passer un petit moment avec Suzanne, mais elle ne veut pas, elle reste fidèle à Figaro, et puis lui, il tempête, puisqu'il pourrait utiliser son droit de cuissage, il lui en fait la menace, mais on a changé d'époque, et puis ça ne se fait plus, quoi. Donc il voudrait la séduire, tout simplement, tout honnêtement, mais enfin, voilà. Donc les six personnages vont se réunir, tout au moins, tous sauf Suzanne pour l'instant, et puis... c'est le moment où les parents reconnaissent leur fils au personnage de Figaro. Il y avait deux clans, le Figaro et Suzanne, contre le comte, Marceline la maman et Bartolo le papa, puis un cinquième larron, bon, mais qui a un petit rôle pour l'instant négligeable. Et donc tout le monde s'embrasse, donc le comte se retrouve gros Jean comme devant, on pourrait dire, hein, donc il ne peut plus compter sur le mariage de Figaro avec Marceline pour pouvoir lui se diriger vers Suzanne, et Suzanne rentre à ce moment-là où les embrassades se font dans la réconciliation, mais elle n'est pas au courant. Alors, elle se demande pourquoi Figaro embrasse son ennemi, au personnage de Marceline, et puis elle comprend, lui explique, mais entre deux, il y a quand même une petite gifle qui vient un peu rythmer l'histoire, et dans ce sextuor qui dure plus de 4 minutes, hein, presque 5, il y a je ne sais pas combien de thèmes, combien de chants, hein, enfin, c'est un des passages clés des Noces de Figaro.

Voilà, un sextuor dans les noces de Figaro. Voilà, je cherche mes mots, pas tellement je suis encore dans cette émotion. Pourtant, je le connais vraiment par cœur, ce passage. Enfin, voilà, Thomas Allen joue le comte, Kathleen Battle, Susanna. Jorma Ininen, la comtesse, Marguerite Price, Marceline. Anne Murray joue chez Cherubino, mais enfin, là, elle n'apparaît pas dans ses sextuors. C'est dans l'acte 3 de ces noces de Figaro. Alors, c'est l'Orchestre Philharmonique de Vienne, dirigé par Riccardo Muti. Voilà, un père reconnu, un père aimant, un père peut-être tyrannique, un père protecteur. Voilà les rôles que jouent les pères dans les opéras, parmi les plus connus. J'espère que ça vous a plu. J'avais fait il y a quelques années les mères, le rôle des mères, voilà le rôle de la mère à l'opéra. Et puis j'avais trouvé ça un peu original. Alors donc ça m'est revenu, ça m'a été soufflé même. Et puis donc j'ai travaillé sur. Alors il y avait encore deux passages que j'avais mis de côté pour les écouter, on les écoutera une autre fois. Hein, voilà. J'espère que ça vous a plu et j'espère aussi vous retrouver dimanche prochain pour un autre thème d'émission. À bientôt, au revoir.

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3: RFI, bonjour, 16h en temps universel, bonsoir, 18h ici à Paris.
4: Nicolas Brousse.
3: Donald Trump annonce l'entrée en vigueur immédiate d'un cessez-le-feu énergétique entre la Russie et l'Ukraine. Un cessez-le-feu qui doit mettre un terme aux attaques contre les infrastructures des deux pays. On a du mal à y croire et d'ailleurs les principaux concernés ne confirment pas. Le président Zelensky ne dit ne pas être au courant. Après l'attaque avortée dans un avion de ligne à destination d'Israël, les autorités demandent aux compagnies aériennes de sélectionner les équipages selon la nationalité. Air France s'exécute en appelant au volontariat, ce qui crée des turbulences au sein de la compagnie. Ils étaient 5 et dans quelques minutes, il n'en restera qu'un ou qu'une. Fin du vote au moment où je vous parle pour la primaire social-démocrate entre candidats du Parti Socialiste et de Place Publique pour la présidentielle française l'année prochaine. C'est Donald Trump qui l'annonce sur son réseau social. Un cessez-le-feu serait finalement conclu entre la Russie et l'Ukraine, mais uniquement concernant les infrastructures énergétiques. Information non confirmée pour l'instant, que ce soit à Moscou ou à Kiev. Abla Junaidi nous a rejoint. Abla, Volodymyr Zelensky, le président ukrainien, a réagi tout à l'heure dans la presse américaine.
5: Oui, auprès du site Axios, le président ukrainien a affirmé qu'il n'était pas au courant d'un tel accord, accord qu'il est censé avoir signé. Donc, selon Donald Trump, les tensions sont au plus haut entre les deux hommes. Hier, le président américain en campagne électorale a critiqué Volodymyr Zelensky, l'accusant de contribuer à faire grimper les prix du carburant avec les frappes contre le réseau russe, tout en déclarant qu'il était temps que l'Ukraine se dote d'un nouveau président. Fin de citation. Quoi qu'il en soit, Volodymyr Zelensky a précisé à la presse américaine qu'il était prêt à accepter un accord avec la Russie. Plus tôt dans la journée, il répétait ses conditions. L'Ukraine suspendrait les frappes de drones à longue portée contre les raffineries de pétrole russes si Moscou acceptait un cessez-le-feu réciproque et vérifiable concernant les attaques contre les réseaux électriques et de chauffage ukrainiens. 196 frappes sur le réseau électrique rien que la semaine dernière, 153 civils tués. Pour l'heure donc, aucune des deux parties n'a confirmé la signature de cet accord et les frappes russes sur le réseau ukrainien se poursuivent. D'après le maire de la capitale Kiev, à l'heure où Trump faisait son annonce, une ligne à haute tension a été endommagée.
3: Dossier suivi en direct par Abla Junaidi et à l'instant, le président français dit que la France soutient sans réserve l'appel à une vraie trêve énergétique que la Russie refuse, selon donc les déclarations à l'instant du président français. L'Union africaine appelle à lutter contre le trafic de migrants en réaction au très meurtrier naufrage qui a eu lieu dans la nuit de vendredi à samedi au large de Djibouti. Au moins 139 morts, 84 passagers portés disparus parmi ces migrants éthiopiens qui comptaient transiter par Djibouti pour atteindre la région du Golfe. Les recherches sont en cours. En Éthiopie, le chef du renseignement atterrissait ce matin à Mekele, déplacement politique dans cette capitale régionale du Tigré, reprise par les troupes fédérales qui poursuivent leur avancée, obligeant les rebelles du TPLF, mais aussi des membres des forces de l'Érythrée voisine, à se retrancher à la frontière. On en reparlera dans Afrique Soir, première édition, à 18h30, temps universel. En Arabie Saoudite, l'aéroport de Riyad a nouveau visé ce dimanche, au moins par une attaque de missile. Il a été intercepté, mais ce tir intervient au lendemain d'une attaque similaire qui a fait au moins 12 morts. L'Arabie Saoudite soutient militairement le gouvernement du Yémen qui lutte contre les rebelles houthis, lesquels n'hésitent donc plus à frapper l'émirat. Le premier ministre israélien condamne ce soir l'horrible attaque terroriste d'hier, selon ses termes. Benjamin Netanyahou, qui dans ce contexte tendu et après une tentative d'attentat par un copilote omanais d'un avion Fly Dubai à destination de Tel Aviv il y a une dizaine de jours, veut renforcer la sécurité de son pays, y compris en imposant aux compagnies aériennes de filtrer elles-mêmes la nationalité des équipages sur les liaisons vers l'État hébreu. Mediapart révèle ainsi qu'Air France demande à son personnel navigant issu de 31 pays n'ayant pas de relations diplomatiques avec Israël de se retirer de lui-même des vols concernés. Et à Air France, l'application de cette directive est contestée, d'autant qu'elle est aussi valable pour les binationaux. Marie Casadebé.
6: La loi israélienne interdit l'entrée sur le territoire de tout ressortissant venant de pays n'ayant pas de lien diplomatique avec l'État hébreu. Or, selon des informations révélées par le quotidien Haaretz, au moins 1240 membres d'équipage aérien ont, malgré leur nationalité, atterri en Israël en 2026. Les services de sécurité israéliens reconnaissent ne pas avoir les moyens d'effectuer le contrôle de tous les équipages venant de l'étranger. D'où la directive des autorités. Elles exigent des compagnies aériennes qu'elles effectuent elles-mêmes. Même ces contrôles. Au sein d'Air France, la directive est mal passée. Selon le média français Mediapart, la compagnie a d'abord envisagé de demander aux salariés concernés de se signaler. Or, cette collecte de données est interdite en France. Et les syndicats s'y sont vivement opposés. Air France demande finalement au personnel visé de se retirer des vols en direction de Tel Aviv sans avoir à se justifier, certains le faisant déjà pour des raisons personnelles. La société précise malgré tout dans une note que le non-respect de la directive israélienne soumettrait la compagnie et le salarié à des sanctions. L'un des syndicats du personnel navigant regrette qu'Air France n'ait jamais envisagé de refuser tout simplement d'appliquer cette consigne.
3: Précision de Marie Cazadebé. En Inde, les chefs du mouvement d'opposition dit des cafards arrêtés hier pour empêcher une manifestation ont été remis en liberté ce dimanche. Ils ont aussitôt promis de continuer leur mobilisation pour obtenir la démission du président de la commission électorale, défiant ainsi le Premier ministre Narendra Modi. La commission électorale est en effet accusée d'avoir radié 130 millions de votants au bénéfice du BJP au pouvoir. Tension politique également au Pakistan voisin. L'état d'urgence a même été décrété dans le Khyber Pakhtunkhwa, province du Nord-Ouest dirigée par le PTI, le parti d'Imran Khan. Le gouvernement provincial est suspendu, remplacé par une administration sous contrôle fédéral. Décision qui intervient alors que les partisans de l'ancien Premier ministre marchent vers Islamabad pour réclamer sa libération. Les explications de notre correspondante Sonia Ghezali.
7: En décrétant l'état d'urgence, Islamabad reprend le contrôle du Khyber Pakhtunkhwa, cette province du nord-ouest du Pakistan, jusque-là dirigée par l'opposition. Concrètement, le gouvernement provincial est suspendu. C'est désormais le gouverneur, nommé directement par le pouvoir central, qui prend les commandes. Islamabad justifie officiellement cette décision par la multiplication des attaques des talibans pakistanais qui visent notamment les forces de sécurité dans cette province frontalière de l'Afghanistan. Mais cette décision intervient surtout en pleine mobilisation du PTI. Depuis une semaine, des milliers de partisans d'Imran Khan marchent pour réclamer sa libération. Ils doivent se rassembler dans les prochains jours à Swabi avant de tenter de rejoindre la capitale. Et avec cet état d'urgence, le pouvoir central reprend la main sur la police et l'administration provinciale. Il peut ainsi mobiliser les forces de sécurité pour bloquer les convois du PTI ou encore multiplier les contrôles de police et empêcher les manifestants de rejoindre Islamabad. Le PTI dénonce un coup de force et promet de poursuivre sa mobilisation coûte que coûte. De quoi faire craindre des confrontations entre manifestants et forces de sécurité, alors que le dialogue entre le gouvernement et l'opposition semble plus que jamais dans l'impasse. Sonia Ghezali, Islamabad, RFI.
3: En Pologne, un projet d'assassinat du Premier ministre et de son ministre de la Défense a été déjoué. Un suspect arrêté, on en reparle dans le prochain journal avec notre correspondant à Varsovie. En France, 140 000 votants pouvaient s'exprimer jusqu'à 18h pour choisir le candidat de la gauche social-démocrate à la présidentielle l'année prochaine. 5 prétendants et un vote par Internet. On connaîtra le nom du vainqueur dans les minutes qui viennent. Résultats qui seront proclamés en direct du Solaris, la salle parisienne louée pour l'occasion. En attendant, plus à gauche, pas de suspense, Jean-Luc Mélenchon, candidat des LFI, donnait un meeting à Clermont-Ferrand cet après-midi dans le centre du pays. 10 000 participants. Côté centre droit, Gabriel Attal et Édouard Philippe participaient tous deux au 126e congrès du Parti Radical à Dijon. Ils ont appelé au rassemblement, mais sans annoncer de désistement. On termine ce journal par un conseil de sortie ciné. Le genre de l'horreur est en forme. Leviticus utilise ce genre pour mieux dénoncer l'homophobie, Sophie Torlotin.
8: Qu'est-ce qui te plaît dans cette ville ? C'est ma mère qui a voulu venir ici.
9: Naïm a déménagé avec sa mère dans une petite ville australienne désindustrialisée pour y rejoindre une communauté chrétienne évangélique. Au lycée, l'adolescent renfermé entame une liaison secrète avec l'athlétique Ryan. Lorsque l'homosexualité de Ryan est découverte, le pasteur fait appel à un prêtre exorciste.
10: Vos désirs doivent disparaître.
9: C'est à l'issue du rituel qu'une entité surgit prenant l'apparence de l'être désiré pour s'attaquer aux adolescents considérés comme des pécheurs.
8: Si tu vois quelque chose qui me ressemble, t'en approche pas.
9: Romance fantastique plus que film d'horreur, Leviticus passe par le genre pour dénoncer les thérapies de conversion, ces pratiques pseudo-scientifiques visant à modifier l'orientation sexuelle des personnes qui y sont soumises. Le jeune réalisateur australien Adrian Chiarella, inspiré par le climat du vote sur le mariage pour tous en Australie en 2017, utilise les prêches homophobes du livre biblique du Lévitique pour livrer une fable queer et s'impose avec ce premier long métrage maîtrisé comme un cinéaste prometteur.
3: Et c'est ça.

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enregistré pour les étiquettes Fontana en Angleterre 1964. C'était Lauren Gray. 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

Vous avez entendu à la suite The Lollipops, Love is the only answer pour les labels RCA Victor. Tout après, c'était Gwen Stacy, Ain't Gonna Cry No More. RCA Victor 64, suivi de Bertel Dash, Love Eyes, United Artists 61. Enfin, à l'instant, ce groupe fondé par Pocky Hudson, The Spaniels, avec Jealous Heart, Kala Records. Voici arriver le groupe de Fiestas, I Feel Good All Over.

Pour les labels Old Town 1962, c'était le groupe The Fiestas avec I Feel Good All Over. Voici arrivé Ruth Brown, I Don't Know. Bon programme.

première partie du programme Teenagers and Popcorn qui se termine avec Root Brown, I Don't Know, Atlantique pour les labels. Juste après, c'était Levern Baker, Love Me Right, Atlantique également, 1957, suivi de Ted Taylor, une version différente que celle sortie sur OK Records, Close Your Eyes. C'était ici sur Joel Records, 1966, enfin, à l'instant, Billy Young, Glendora, Original Sound, 1963. Vous avez reconnu l'indicatif à la séquence du lectionneur qui va débuter avec Petula Clark.

vous avez entendu Petula Clark. Pourquoi, dis-tu pourquoi, sur le EP C'est ma chanson, Vogue 1967, à l'instant, Richard Anthony, Ne t'en fais pas mon vieux, A Little Bit of Soap, du groupe The Jarmels, sur le EP Leçon de Twist, Columbia 1962.

terminer la session au Popcorn Oldies français, vous avez entendu Roland Vincent, la vérité sur le EP Chante et dirige, la voix de son maître 64, enfin à l'instant, Maria Vincent, car je l'aime, de repris à Mary Moultrie Rover sur le EP Pleure-moi, Philips 1964. Voici notre première session instrumentale du programme.

première session instrumentale du programme, vous avez entendu Joe Ferrer, Rocking Cricket, sur le EP Banjo Boy, président 1957 à l'instant, The Hot Toddies. Dans The D, sur un EP Various Artists, Picture on the Wall, et ça c'était sur America, pour un auditeur qui a souhaité écouter de la variété italienne, nous allons entendre Ben E. King avec Quel tuo bacio, Atlantic Italy, 19 novembre 63. Tout après, ce sera Marino Barto Jr., Dammi Tempo, version italienne de Selfish One de Jackie Ross. Et ça, c'est sur Ariston en Italie, 1965. Bonne écoute à vous toutes et tous. C'est Oldies Memories, présenté et réalisé.

Voilà qui termine la rubrique, la séquence du collectionneur. Vous avez entendu Ben E. King, Quel tuo bacio, Atlantic, Italie, 19 novembre 1963. Tout après, Marino Bartolo Jr., Dami Tempo, Ariston Record, 1960.

sur le EP d'Yves Vincent, Temptation Baby, Columbia 64, enfin à l'instant, Alan Princett, Any Day Now, sur le EP I'll Put a Spell on You, DK 1966. Voilà, place à notre deuxième session instrumentale.

Deuxième transition instrumentale du programme, vous avez entendu The Entertainer 4, Shake Shake Shake, sur Door Records 1966, à l'instant Lorenzo Smith, Too Much Fire Water, et ça c'était sur Marvel 1958. Voici notre session classique qui débute avec The Playmates, Wild

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Pour cette session classique, vous avez entendu The Planets, While the Record Go Around, Roulette 1958, tout après Dennis Weed, Hot Water, Free Trade Records 1960, en suivi deux morceaux qui laissent présager l'arrivée imminente de Halloween avec Frankenstein's and His Ghouls, Lullaby of Ghostland sur l'album Introducing Frankenstein, Power 1964, tout après Gujirone Combo, The Thriller, Class Record 66, suivi de Mamie Van Doren, Nobody But You, enfin à l'instant, sur Dot Records 58, enfin à l'instant, Valerie et Nick, I'll Find You, Glover Records, mars 1964. Nous allons retrouver notre dernière transition instrumentale du programme. Il y aura d'abord The Parkeys avec Light Date, ABC Paramount 61. Tout après, ce sera Freddie McCoy, Funk Drop, Prestige 1966. Bon programme à vous toutes et tous.

dernière session instrumentale du programme avec The Parkeys, Late Date, ABC Paramount 1961, à l'instant Freddie McCoy, Funk Drop, Prestige pour les labels 1966. Nous allons entamer notre dernière partie de programme avec Darlene Paul, I Act Like Nothing Happened.

Vous avez entendu la suite d'Arlene Paul, Act Like Nothing Happened, Capitol 1964, tout après Jane Brooks, Tomorrow Never Came, J-Not Records 1963. On suivit le groupe The Matador, You'd Be Crying Too, Kiff Records, enfin la star Bill Watson, Get Myself Together, Barracuda Records 1965. Je vous propose d'aller faire un petit tour à Detroit avec des groupes, des artistes et des labels qui à l'époque ont eu un lien très étroit avec ce grand label mythique Motown.

Vous avez entendu à la suite The Satin Tones avec I Know How It Feels, Motown 1961, juste après The Miracles, What's So Good About Goodbye, Tamla Cazor, décembre 1961. Enfin, à l'instant, David Ruffin, Action Speak Louder Than Words, composé par Berry Gordy, Checkmate Records, 1961. Je vous propose de retrouver Phil Paris.

Vous avez entendu à la suite Phil Parry, If This Is Goodbye, Sinclair Records, tout après Maskman and the Agents, The World is a Cafeteria, Maskman Records 1967 à l'instant, Fred Parry and the Restless Hearts, Walk a Little Faster, et ça c'était sur Checker Records 1965. Je vous propose de terminer le programme avec James Phelps, Oh What a Feeling, Cadet Records 66. Tout après ce sera The Five Stair Steps and Cubies, Little Young Lover, Curtom Records 1969. Quant à moi, je vous fixe rendez-vous la semaine prochaine, toujours sur vos radios web et FM favorites. D'ici là, portez-vous bien. Bye bye.

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0: Bonjour et très heureux de vous retrouver pour un nouvel épisode du programme Millésime Jazz qui vous est proposé sur les ondes de Radio Boomerang sur la fréquence 89.7 en DAB+ également, et vous en doutez certainement, on va consacrer cette émission au Tourcoing Jazz Festival qui vient de démarrer, édition 2026, 40e édition, c'est une édition anniversaire bien sûr, qui se déroule du samedi 10 octobre au samedi 17 octobre avec une belle programmation qui fera vibrer toute la métropole. Nous avions reçu il y a quelques semaines Yann Subs pour faire le point sur la programmation de cette 40e édition et nous vous proposons de le retrouver sans plus tarder.
1: Le Tourcoing Jazz Festival, 40e édition, c'est le grand retour du Tourcoing Jazz Festival qui se déroule du 10 octobre au 17 octobre. Cette édition 2026 annonce déjà grandiose avec une programmation qui va faire vibrer toute la métropole. Et nous avons le plaisir de recevoir Yann Psups qui est dans nos studios pour la présentation de cette édition. Et vous êtes, Yann Psups, le programmateur de cette édition depuis quelques années déjà.
2: Effectivement, l'association du Tourcoing Jazz. Alors je programme avec d'autres collègues, mais effectivement, voilà, on annonce cette belle édition, la 40e édition, avec pas mal de concerts tout au long de la semaine.
1: Une édition historique, hein, je le disais, donc avec des têtes d'affiche d'exception. Des légendes du jazz, de la musique actuelle, notamment Céla Soul, hein, qui clôturera le festival avec The Gallant, Stéphane Gallant, Thomas Dutronc, Yael Naïm, Kenny Garrett, l'orchestra Baobab, ou encore Eric Truffaz, et puis la scène émergente avec ce pianiste survolté, le brésilien Amaro Freitas, qu'on a eu le plaisir d'écouter dans le cadre, de découvrir dans le cadre du Jazz Tour.
2: Du Jazz Tour en solo.
1: Et donc on a encore l'Akessia Benjamin, jazz explosif avec cette saxophoniste, et puis des expositions aussi qui sont proposées. Donc c'est à vous Yann pour nous présenter cette nouvelle édition que vous avez concoctée.
2: Alors on va commencer par les expositions du coup. Il y en a une qui est déjà visible hein, depuis le mois de juin. On l'a inaugurée le 21 juin, qui a été montée et organisée par la ville de Tourcoing à la Maison Folie Hospice d'Avray, qui est magnifique, qui croise plusieurs artistes et plusieurs expositions. Tout d'abord Bulle de Jazz, qui est une exposition en fait qui a été montée pour les 40 ans de jazz à Vienne il y a quelques années. Et que nous présentons donc dans le cadre de ce 40e anniversaire également, qui met en miroir des planches de grands dessinateurs de BD et des textes de grands auteurs. Donc c'est vraiment à découvrir, c'est une très belle exposition que j'avais vue à l'époque. Et puis on va aussi retrouver les photos de nos deux photographes, je dirais officiels, Hervé Escario et Didier Perron, qui nous font une belle rétrospective. À la fois séparés dans des salles séparées et puis communes autour de la thématique des femmes dans le jazz. Et enfin, vous pourrez observer les dessins de Louane Alexandrène, qui est une illustratrice avec laquelle on a travaillé, qui avait fait deux de nos affiches il y a quelques années et qui présente, voilà, qui vient ponctuer un petit peu tout le parcours de cette exposition avec ses beaux dessins. Voilà pour l'exposition de la Maison Folie Hospice d'Avray. Et puis

ouvrir cette 40e édition. Voilà pour les deux expositions. Et puis, on va attaquer le samedi 10 octobre par deux concerts dans l'après-midi. Vivien Brouillet et Arnaud Tuillier, deux musiciens bien connus de la Côte d'Opale. C'est maître et élève, hein, puisque Vivien Brouillet, le pianiste, a été l'élève d'Arnaud Tuillier. On va les retrouver donc en duo à partir de à 16h à la Maison Folie Hospice d'Avray. Et puis, il n'y aura que quelques mètres à faire pour migrer vers la chapelle de la Maison Folie, qu'on n'a pas investi depuis longtemps. Et c'est toujours un plaisir de faire des concerts dans ce très, très beau lieu. On va y retrouver un très beau duo de violoncelle, le duo Brady, qui est lauréat du Jazz Migration. C'est un concours qui est organisé chaque année par la JC avec l'ensemble des festivals et scènes de jazz au niveau national. Voilà pour les deux premiers rendez-vous du samedi. Et puis on va enchaîner à 19h15, alors avec une des surprises de cette 40e édition, un projet assez original dans un lieu qui est pour le moins insolite pour le festival, c'est la piscine Tourcoing-les-Bains. On va y retrouver trois artistes chanteuses camerounaises qui sont pourquoi la piscine, parce que ce sont des percussions aquatiques, et donc ces trois chanteuses sont dans l'eau et donc travaillent les percussions à la surface de l'eau avec les mains, tout en chantant des chants traditionnels. Voilà un moment qui promet d'être assez original à Tourcoing-les-Bains. Alors ce concert est complet, on ne peut pas entrer beaucoup de public dans ce lieu, mais en tout cas c'est une des originalités de cette 40e édition. Et puis on va enchaîner avec un beau double plateau féminin au Théâtre Municipal pour cette première journée. On va retrouver Sophie Allour en sextette avec son dernier projet. Il vient de sortir il y a quelques jours, l'album est sorti, il s'appelle Nouveau Monde, et donc on aura plaisir à retrouver cette grande saxophoniste française qui est par ailleurs l'invitée du département de jazz du conservatoire de Tourcoing. Elle la retrouvera donc le samedi suivant avec les étudiants du département. Et puis en deuxième partie de soirée, on retrouvera Yael Naïm, qui n'est pas venu au festival depuis quelques années, qui nous présentera son dernier album, Solaire, qui est un album très personnel, et donc qui viendra clôturer cette première journée de festival pour le 10 octobre.

Voilà donc pour ce concert atypique qu'on présente, Acutuc Origins, donc qui sera proposé à 19h15 à la piscine de Tourcoing-les-Bains avec ce projet donc Acutuc Origins, un spectacle qui se produit nettement à l'international sous forme de cette performance immersive donc créée par l'artiste Louise Zongo qui a créé ce projet pour sauvegarder ce patrimoine culturel en danger. Et puis, donc on le disait, donc un beau rendez-vous, un double rendez-vous avec ce double plateau proposé au théâtre municipal de Raymond Devos avec notamment, on le disait, Sophie Allour qu'on retrouve donc avec son septet et qu'on va retrouver donc avec plaisir du côté de Tourcoing et aussi en extrait musical.

Voilà donc pour Sophie Allour qui présentera donc ce projet Nouveau Monde avec son sextet. Deuxième partie de concert qu'on vous proposera, c'est Yaël Naïm. Bien sûr, le grand plaisir de la retrouver sur la scène du théâtre municipal Raymond Devos.

0: voilà, le fameux New Soul de Yael Naïm, qu'elle chantera certainement, bien sûr. Et donc, c'était la première journée du Tourcoing Jazz Festival le 10 octobre. Le 11 octobre, on vous propose aussi quelques rendez-vous dès le matin.
1: Ben oui, c'est un petit peu la caractéristique aussi de cette 40e édition, c'est qu'on va aller un peu dans tous les lieux de la ville et on va démarrer cette journée du dimanche 11 octobre au Frénois avec une jazz session montée par Jérémy Ternois à partir de midi sur 3/4 les étudiants du département de jazz au beau milieu de l'exposition Panorama que présente le Frénois depuis quelques jours maintenant. Et au préalable, donc vous aurez la possibilité de visiter cette belle exposition avec un brunch plus l'exposition et sa visite. Donc ça c'est un des rendez-vous. On retournera le lendemain d'ailleurs dans ce même lieu avec Jérémy Ternois, mais sur son projet cette fois-ci, le lundi 12 octobre, sur le projet Ça commence par la marche, une sorte de concert-performance, parce que Jérémy y joue sur deux pianos avec une installation un petit peu folle, mais qui s'intégrera très bien aux autres installations des étudiants du Frénois dans cette exposition Panorama. On revient en dimanche, on va à 18h30 aller du côté du Grand Mix pour accueillir un musicien qu'on connaît également au festival, Chassol, qui sera en trio avec Alani en guest, la chanteuse Alani, qu'on retrouvera d'ailleurs un petit peu plus tard en décembre avec son projet dans la saison du Jazz Club. Chassol vient nous présenter son dernier projet, Funny How, qui est en fait un hommage au stand-up américain, avec toujours cet effet, ce dialogue avec la vidéo, dont il est devenu le maître. Donc ça, c'est à 18h30 au Grand Mix pour le dimanche 11 octobre.

0: Voilà pour ce court extrait, pour se rendre un petit peu compte du métissage que propose Chassol. Concert à 18h30 le dimanche 11 octobre. Et nous passons au premier rendez-vous du lundi 12 octobre. Ça se passe au Frénois, avec Jérémy Ternois, à partir de 20h également.
1: Oui, tout à fait. Donc c'est le projet que j'évoquais juste avant, au Frénois. Toujours au milieu de l'exposition Panorama, Jérémy Ternois nous présentera un projet qu'il a monté ces dernières années, parce qu'il y travaille quasiment depuis 10 ans, en fait. On l'a déjà accompagné il y a 4 ou 5 ans sur ce projet, qui aujourd'hui est une version aboutie qu'il a mise au point au Viva Armentières, dont il est résident cette année. Donc une véritable performance sur une musique très très hypnotique, très répétitive. Il joue sur 2 pianos en continu pendant quasiment 1 heure, piano préparé avec toute une installation, avec des vases d'eau qui se transvasent d'un vase à l'autre et qui lèvent un système dans le piano préparé. Donc c'est à découvrir, et on peut tout simplement s'installer autour de lui. On est debout, on marche, ça commence par la marche, on est vraiment dans un son immersif, hein. C'est une installation sonore qui est circulaire, donc voilà, il y a moyen d'observer son jeu, les pianos et toute l'installation autour de lui.

0: Voilà quelques notes avec Jérémy Ternois et son trio Survol à basse altitude. Et puis, on va dire, c'est une nouveauté à 17h30, des parenthèses jazz qui s'ouvrent.
1: Oui, on va avoir quatre rendez-vous comme ça du mardi au vendredi à 17h30. Vous pouvez arriver avant d'ailleurs pour découvrir l'exposition Sa Jazz dont je parlais en début d'émission à la Maison Folie Hospice d'Avray. Et ce sont des petites parenthèses, des tout petits concerts d'une vingtaine de minutes en trio qu'on va présenter au cœur de cette exposition, juste avant le concert de 18h30 qui a lieu dans la salle de spectacle de la Maison Folie Hospice d'Avray. Donc voilà, c'est l'occasion de découvrir l'exposition en musique et de passer un bon moment à travers les différentes salles d'exposition de ce lieu. Et donc je vous le disais, juste avant donc ces parenthèses jazz sont juste avant le cycle 18h30, et donc on va, il y a que la cour à traverser pour rejoindre la salle de spectacle de la Maison Folie avec ce jour-là Adrien Tiberghien Trio. Alors Adrien est un musicien bien connu de la région, qui a fait le département de jazz du conservatoire avant de faire le conservatoire royal de Bruxelles, qui a même enseigné ces dernières années au conservatoire, contrebassiste formidable qui d'ailleurs a vécu et je pense dont la vocation est en partie liée à l'existence du Tourcoing Jazz Festival puisqu'il a vraiment grandi avec. Donc c'est une création qu'il va nous proposer qui s'appelle Odyssée en trio. On y retrouve d'ailleurs à ses côtés un autre entre guillemets enfant du festival, c'est Nathan Perron, le fils de Didier Perron, le photographe, qui est pianiste, qui termine lui ses études également à Bruxelles et qu'on aura le plaisir donc de voir au piano aux côtés d'Adrien. Voilà pour le premier concert 18h30 mardi soir.
0: Voilà, puis il y a également un double plateau de référence avec en premier plateau Amaro Freitas qu'on retrouve en trio et Eric Truffa et Antonio Lisana.
1: Ouais, tout à fait. Alors Amaro Freitas, vous le disiez tout à l'heure, c'est l'artiste qu'on a invité au printemps dernier en solo et qui a fait le jazz tour à travers la métropole lilloise. Et l'idée de ce tour, c'est bien évidemment de retrouver l'artiste invité au moment du festival, mais sous une autre forme. Il nous présentera dans ce cadre son trio en première partie, un pianiste magnifique, très percussif, très très monkien quasiment dans son jeu, mais avec toutes ses origines brésiliennes. Et puis on va basculer du Brésil au flamenco, à l'Espagne, avec ce magnifique projet d'Eric Truffaz et Antonio Lisana, magnifique saxophoniste espagnol qu'on avait accueilli il y a 2-3 ans sur son propre projet. Un hommage à Miles Davis avec New Sketches of Spain, qui rend bien évidemment hommage à l'album de Sketches of Spain, et donc c'est un moment qu'on attend avec impatience, avec une couleur très très flamenco sur ce plateau.

Voilà l'extrait pour le premier plateau avec le trio d'Amar Freitas. Et nous proposons de retrouver également ce beau double plateau. Dans ce cas de ce double plateau, Eric Truffaz et Antonio Lisana avec un petit extrait justement de ces New Sketches of Spain.

0: Voilà pour la présentation de ce double plateau. Puis parallèlement, du côté du Magic Mirror, du blues avec Jesse Lee and the Alchemist.
1: Oui, tout à fait. On en fait assez rarement, mais on est très heureux d'accueillir pour ce premier concert du Magic Mirrors, un des lieux emblématiques du festival qu'on installe dans le centre-ville depuis 1999 maintenant. On va accueillir une formidable guitariste et chanteuse, Jesse Lee, dans une énergie, oui, très, très blues, très rock, très soul des années 70. C'est vraiment un groupe à découvrir dans ce lieu Magic Mirrors à 21h pour l'ouverture.

0: Jesse Lee and the Alchemist, I'm gonna play the blues, et ça sera ce concert à 21h le mardi 13 octobre. On va rester du côté du Magic Mirror pour le premier rendez-vous des midi 30, et ça sera le mercredi 14 octobre.
1: Oui, tout à fait, les midi 30, qui je le rappelle sont des concerts gratuits, ouverts à tous, alors sur réservation sur notre site. On va ouvrir ce cycle midi 30 par une formation régionale, c'est aussi une des identités de ce cycle midi 30, avec la fanfare Zoiseau, qui est une sorte de condensé, vous voyez, festif, dansant, créole. On va y retrouver du maloya, de la biguine. Ils sont 9 ou 10 musiciens sur scène. Et donc, voilà, pour ce premier rendez-vous de midi 30, ça va être la fête.

0: À 17h30, à nouveau une parenthèse jazz qui est proposée.
1: Oui, tout à fait. Alors avec un autre trio, hein, je l'expliquais tout à l'heure, ça sera chaque jour un trio différent. Donc vous avez tout à fait le droit, et là c'est gratuit aussi, de venir à chaque fois à 17h30 à la Maison Folie Hospice d'Avray.
0: Et on poursuit à 18h30 avec Samy Thiebaud et Émilie Aridon-Kosiolek.
1: Tout à fait. Samy Thiebaud qu'on a accueilli, qui n'est pas venu depuis longtemps au festival, c'est un magnifique saxophoniste français qui vient nous présenter son dernier projet autour de Weather Report, ce groupe légendaire qui a été fondé de Jazz Fusion, qui a été fondé par Joe Zawinul, mais qui a vu passer aussi Wayne Shorter, Miroslav Vitus, Jaco Pastorius, donc que des légendes. Et donc c'est une relecture de cet héritage de Weather Report avec la pianiste Émilie Aridon-Kosiolek. Forcément, on est sur une relecture de ce répertoire, mais Samy Thiebaud est très doué pour travailler ses revisitations et ce regard sur ce groupe légendaire.

0: Birdland, Samy Thiébaut et Émilie Ciaridan Kossiolek à 18h30. À 20h, on retrouve le double plateau du côté du théâtre municipal Raymond Devos.
1: Oui, alors avec des musiciens qu'on a tous accueillis déjà dans le festival, dont deux qu'on connaît très bien, Émile Parisien et Vincent Perani. Émile Parisien viendra nous présenter son dernier projet. Alors c'est un projet collectif d'ailleurs, c'est pas le projet à proprement parler d'Émile. On y retrouvera Yaron Herman, le pianiste Yaron Herman, Linda May Ann O, magnifique contrebassiste à découvrir si vous ne la connaissez pas, et le percussionniste Prabhu Edouard au tablas. C'est le projet Floating qu'ils viendront nous présenter sur ce premier plateau. Et puis on enchaînera avec Vincent Perani en quintette. On y retrouvera d'ailleurs Émile Parisien qui fait partie de ce projet Living Buying Time Reflections. Voilà, on va retrouver Vincent Perani dans cette série d'albums, parce que le Living Buying 4 est le quatrième album de cette série qui croise des compositions personnelles mais aussi des reprises de grands titres, parfois de la pop, du classique, comme il sait si bien le faire à l'accordéon.

Voilà, premier extrait qu'on vous propose avec les Égarés Esperanza, où on retrouvait donc Vincent Perani, voilà, donc, et Émile Parisien. Ça, c'est pour présenter le premier plateau. Et puis, deuxième plateau avec justement le projet Floating, avec cet extrait Badra.

0: Voilà pour cet extrait qui sera plutôt du plateau 1 hein, d'ailleurs, hein, oui. Dans l'ordre des concerts. Et puis voilà, nous passons déjà au jeudi 15 octobre avec un retour au Magic Mirror pour les midi 30. Hein.
1: Oui, alors...
0: j'ai oublié peut-être quelque chose.
1: Oui, à 21h, le Magic Mirror, on va continuer dans la lignée du concert du midi fanfare avec un magnifique collectif venu d'Amsterdam, un brass band néerlandais, Gallow Street. Voilà, une magnifique section de cuivre avec des trombones, trompettes, sousaphones, une batterie dans un répertoire assez électro-funk. C'est pareil, ça va danser au Magic Mirror ce soir-là.

0: Voilà, ça va bouger donc du côté du Magic Mirror, on l'aura bien compris. On passe au jeudi 15 du coup maintenant ?
1: On passe au jeudi 15, on va retrouver à 12h30 un duo de musiciens du Boulonnais, Eric Pack, guitariste, et la chanteuse Alexandra Bellan, qui revisite entre soul, jazz, des reprises, mais également des compositions personnelles de chacun. Donc magnifique duo, ça sera plus doux que la veille, mais ça sera très bien pour démarrer cette journée à 12h30 au Magic Mirrors. On va retrouver à 17h30 les parenthèses de jazz à la Maison Folie Hospice d'Avray. Et puis on va enchaîner avec une grande figure du jazz contemporain, le trompettiste Marquis Hill, trompettiste américain qu'on a déjà vu au Jazz Club il y a quelques années, musicien assez visionnaire, très moderne, qui mêle avec beaucoup de talent le jazz, le hip-hop, le R&B, la néo-soul. Donc on va le retrouver en quartet sur la scène de la Maison Folie, de la salle de spectacle de la Maison Folie à 18h30. Marquis Hill, Black Tet.

0: Un extrait Marcus Hill avec Stablemates, et puis un formidable double plateau avec Laikesia Benjamin qui sera en quartet, et puis le fabuleux saxophoniste américain de légende Kenny Garrett en quintette.
1: Oui, tout à fait. Et une soirée saxophone, un double plateau saxophone avec deux générations de saxophonistes, mais qui viennent tous les deux des États-Unis. Laikesia Benjamin, qui est une des révélations, comme Marcus Hill qu'on vient d'entendre, de ces dernières années. Saxophoniste alto de la scène new-yorkaise, à la croisée là aussi du jazz, du funk, de la soul. Elle a une énergie incroyable. Je l'ai encore vue au Ghent Jazz Festival en juillet dernier. Et je pense que cette soirée, avec le non moins énergisant Kenny Garrett, va être magnifique. Kenny Garrett, je ne sais pas s'il faut encore le présenter, on l'avait accueilli il y a quelques années, mais bon, voilà, c'est une des dernières légendes dans les musiciens du 20e siècle, une des dernières grandes figures du jazz contemporain, ancien membre du Duke Ellington Orchestra, dernier saxophoniste de Miles Davis, mais qui a toujours une énergie absolument incroyable pour nous présenter tout son répertoire et tout ce qu'il a traversé au cours de sa carrière.
0: Voilà, bon rendez-vous qui vous est proposé. Donc, avec ce double plateau, nous allons retrouver un petit extrait avec Laikesia Benjamin.

La Kessia Benjamin, donc pour le premier plateau, et puis bien sûr donc une des têtes d'affiche de ce festival, Kenny Garrett, qu'on retrouve en deuxième plateau.

0: Et ça n'est pas terminé pour cette journée avec, de l'autre côté de la scène, un peu plus loin, le Magic Mirror qui accueillera l'Orchestra Baobab.
1: L'Orchestra Baobab, ça va être la fête aussi au Magic Mirror ce soir-là. Orchestre mythique sénégalais qui est né à Dakar dans les années 70, qui a 50 ans, qui joue toujours, qui a sorti un album il y a peu de temps. On va rentrer dans les sonorités mandingues, wolof, voilà, sur des rythmes afro-cubains. C'est vraiment, si vous avez envie de faire la fête comme ça sur les rythmes afro-cubains, venez les rejoindre à 21h, l'Orchestra Baobab.

0: l'Orchestra Baobab à 21h pour ce dernier rendez-vous du jeudi 15 octobre. On passe au vendredi 16 avec les Harmattan Brothers à 12h30 au Magic Mirror.
1: Oui, on va rester dans les tonalités d'ailleurs africaines avec ce trio de notre région, emmené par Léo Ratier à la guitare. Puis il y a une très belle cora et des percussions dans ce trio qui croisent le jazz, les musiques mandingues et la folk. Donc un beau moment en perspective à 12h30. C'est également le groupe qui va faire toutes les sensibilisations en milieu scolaire avec nous dans le cadre des actions culturelles que l'on développe, qui sont moins visibles que le reste, mais qu'on fait néanmoins sur le territoire de Tourcoing et au-delà.
0: 17h30, la parenthèse jazz, la dernière je pense.
1: La dernière de la semaine, parenthèse jazz toujours à la Maison Folie au milieu de l'exposition Sa Jazz. Et puis on va enchaîner avec un très beau duo des plus grands vibraphonistes français, Franck Tortillet, avec Mija Fitzgerald Mitchell à la guitare sur un hommage à David Crosby. Franck Tortillet adore rendre des hommages comme ça à d'autres musiciens. On se souvient du magnifique hommage qu'il avait rendu à Janis Joplin dans son album Janis the Pearl il y a quelques années qu'on avait accueilli au club. Là c'est à David Crosby, ce chanteur, guitariste, claviériste et compositeur américain qu'il rend hommage en duo. Donc c'est à 18h30, c'est son dernier projet.

0: Et pour terminer, donc, ce vendredi 16 octobre, deux concerts qui sont proposés. Alors, un seul plateau, cette fois-ci, au Théâtre Municipal Raymond Devos, avec Thomas Dutron et ses amis.
1: Tout à fait, on retrouve Thomas Dutron, qui est venu régulièrement au festival aussi, qui, dès le début de sa carrière d'ailleurs, et là, on va le retrouver avec une belle brochette, j'allais dire, de musiciens de jazz qu'on connaît bien au festival. Eric Lénini au piano, Stéphane Belmondo à la

0: À la guitare, Franck Agulon à la batterie et Thomas Bramery à la contrebasse. Il est très très bien entouré pour ce projet spécial Jazz and Friends qu'il viendra nous présenter au Théâtre Municipal à 20h. Et puis on va terminer cette journée du vendredi. Alors là, ça va être le feu aussi et encore une fois au Magic Mirrors avec un groupe qui nous vient d'Afrique du Sud, BCUC, The Road Is Never Easy, un groupe explosif qui mêle à la fois l'énergie du funk, du hip-hop, le punk rock, c'est assez psychédélique, il faut venir découvrir absolument ce groupe sur scène. C'est une coproduction avec notre partenaire l'Aéronef, et c'est à 21h au Magic Mirrors, le vendredi 16 octobre.
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0: Et on arrive tout doucement et malheureusement à la fin déjà du festival le samedi 17 octobre.
1: Oui, il y a encore pas mal de rendez-vous sur ce samedi 17 octobre. On va ouvrir cette journée à 12h30 au Magic Mirrors avec le département de jazz du Conservatoire de Tourcoing qui rencontre et travaille pour l'occasion avec Sophie Allour. Comme chaque année, on invite un des artistes ou une des artistes invités de ce festival à rencontrer et à travailler en résidence avec le département de jazz. C'est toujours une rencontre fabuleuse et enrichissante pour tous les étudiants du département. Donc c'est à 12h30 au Magic Mirrors avec emmené par Hugues Rouzet, le responsable de ce beau département depuis quasiment 30 ans. Et puis on va enchaîner un peu plus tard, en fin d'après-midi, à 18h, dans un des lieux qu'on affectionne particulièrement aussi pour au Tourcoing de Jazz, c'est le MUBA, le musée Eugène Leroy, MUBA Eugène Leroy de Tourcoing. On va retrouver une des grandes révélations de ces dernières années, le tromboniste Robinson Coury, qu'on avait accueilli avec son trio Mia il y a quelques mois. Alors dans une formule assez originale, puisqu'il viendra effectivement avec son trombone et c'est tout son système modulaire, mais également accompagné d'une danseuse et chorégraphe Claire Lamotte sur un duo. Voilà, ils vont occuper l'espace de la grande nef du MUBA dans une représentation tout à fait inspirante qui a été créée à Jazz sous les pommiers à Coutances.
0: Et puis après, donc on enchaîne avec le dernier rendez-vous au théâtre municipal, Léa Maria Friis en premier plateau et le deuxième plateau avec Selassou and the Gallants.
1: Oui, alors un magnifique plateau féminin avec deux chanteuses remarquables. Léa Maria Friis, c'est pareil, c'est une des artistes qu'on a repérées ces dernières années, magnifiquement entourée de Gauthier Toux, de Julien Herné à la basse et dans un répertoire assez pop, jazz, avec des arrangements d'une belle subtilité et une magnifique voix. Et puis Selassou, évidemment, grand artiste belge qu'on retrouve avec The Gallants, Stéphane Gallant qu'on connaît bien, magnifique batteur belge également, et son fils Elvin Gallant au clavier. Et donc ça sera la clôture, le concert de clôture de cette 40e édition au théâtre municipal, avant de rejoindre, enfin c'est en même temps on va dire, un projet au Magic Mirrors à 21h30, projet Eno Jazz, alors là où on met en avant un certain nombre de professeurs du département de jazz du conservatoire qui nous accompagnent depuis très longtemps dans différents projets. On retrouvera Hugues Rouzet, Jérémy Ternois, Christophe H et Charles Duitschever pour cette Eno Jazz qui est une soirée où on va transformer le Magic Mirrors un petit peu en cabaret avec des dégustations de vin et de fromage avec nos artisans du coin. Et puis on aura comme invité Franck Tortillé qui est un grand amateur de vin également, grand connaisseur, fils de vigneron, qui nous proposera un de ses vins et Patrick Dréan au texte. Voilà, avec la complicité de Bruno Tout-le-Monde et de François Courta, qui sont respectivement le fromager et le caviste de Tourcoing. Une soirée donc dégustation, où on va se régaler, tout simplement, en musique et avec tous ses mets.
0: Voilà, puis ne manquez pas de réserver, parce qu'il y a déjà pas mal de dates qui sont complète, donc allez sur le site Tourcoing Jazz Festival.
1: Tout à fait, tous les renseignements sont là, la billetterie, les extraits musicaux,

0: si vous voulez réécouter des choses de cette programmation.
1: Voilà, merci Yamsus. On a pratiquement bouclé cette fois-ci, cette année. C'est rare qu'on y arrive,
0: ouais.
1: Mais on a fait des extraits un petit peu plus courts volontairement. Alors n'hésitez pas à revenir justement sur le site du Tourcoing Jazz pour découvrir tous ces artistes. On va se quitter avec quelques notes de Léa Maria Fries, Witchbroom.

Voilà donc pour la présentation du Tourcoing Jazz Festival. Ne manquez pas cette riche semaine de jazz dans la métropole lilloise. On a encore d'autres idées de sortie à vous proposer avec, dans le cadre de l'édition d'automne de Jazz en Or, quelques rendez-vous qui vous seront proposés du côté de l'Open Music Jazz Club. C'est à Comines, Belgique. Prochain rendez-vous avec Espace Impair et Yvan Paduard. Ce sera le 16 octobre. Autre rendez-vous pour l'Open Music Jazz Club, un beau duo, Eric Lénini et Charles Loss, qu'on retrouvera donc le 23 octobre. Ça, c'est toujours du côté de Comines, Belgique, l'Open Music Jazz Club. Et puis, encore un dernier rendez-vous qu'on propose avec le Oléo Quartet, qui fait dialoguer le flamenco et le jazz contemporain. Ça sera le samedi 24 octobre à 20h au Théâtre de la Rianderie à Marcq-en-Barœul. Jazz à Mons avec son prochain rendez-vous, ce sera le jeudi 29 octobre avec le Paradoxe Trio. Le collectif Musix vous propose également un prochain rendez-vous avec Vacarme, Pauline Weidmann, Julien Clerc, Julien Després et Claire Gappen. Ça se passe à la Malterie le 16 octobre, Maelstrom for Improviseur à 20h. Autre rendez-vous le 17 octobre avec Michel Rabia qui nous vient d'Italie. Et ça sera le samedi 17 octobre à l'atelier 104. Ce sera à Saint-André-les-Lilles. Voilà pour quelques autres idées de sortie. Actualité très riche en concert dans notre région. On va encore vous proposer de la musique avec un des invités. On revient au Tourcoing Jazz Festival avec Franck Tourtier, qu'on va retrouver donc avec son dernier projet avec Misha Fitzgerald Michel. The Open Chords of David Crosby qu'il nous propose. C'est un duo vibraphone-guitare. franctortillet.com pour tout renseignement et on vous propose d'écouter Déjà Vu. 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Merci de nous avoir suivis. Vous retrouvez ces émissions Millésime Jazz le dimanche à partir de 20h10, le lundi à 23h. Bonne semaine, à bientôt.

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bonsoir, bienvenue chez les Zozos du Banjo sur Radio Boomerang, le 89.7 à Roubaix. Le thème aujourd'hui, on aura un thème d'émission. Le thème d'aujourd'hui, de ce dimanche, c'est le gospel, musique religieuse. Le gospel est une partie importante du répertoire bluegrass. Je tiens à signaler que je ne fais aucun prosélytisme religieux. Personnellement, je n'ai aucune religion et je m'intéresse au gospel uniquement d'un point de vue esthétique, comme d'autres peuvent aimer des œuvres de Bach à caractère religieux. Cantate, machin, sans pour autant croire en Dieu ou en croyant en Dieu, c'est pareil. Je tiens d'ailleurs à signaler que le générique que vous écoutez depuis la première émission, Turn Your Radio On de Chris Hillman, eh ben, c'est un gospel. Si vous écoutez bien les paroles, ça parle d'allumer la radio pour écouter la voix de Dieu. Avant de se pencher sur le gospel, ça va s'intéresser à l'actualité musicale, comme d'habitude dans chaque début d'émission. Il y a 3 albums qui m'ont intéressé, il y en a aussi qui ne m'ont pas intéressé, notamment il y a un album de Section House, c'est un groupe de jeunes musiciens doués, très en vue, et puis je suis pas entré dedans, du coup je réessayerai, mais pour l'instant j'ai pas décidé de vous... Il est pas assez bien pour vous, voilà. L'album qui m'a le plus intéressé, celui que j'ai préféré, c'est celui de Lindsay Lou. Le disque s'appelle Bluegrass Women, les femmes du bluegrass. Lindsay Lou, pas très connue. Si on la connaît, c'est parce qu'elle fait pas mal de chœurs ou de duos, plutôt des chœurs avec Billy Strings. Donc c'est quand même une façon d'être entendue par beaucoup de monde. C'était la chanteuse d'un groupe qui s'appelait The Flatbellies. Elle y est rentrée en 2010 et jusqu'alors elle n'avait jamais chanté de bluegrass. Elle avait une formation, je crois, de musique classique plutôt. Elle a rencontré le mandoliniste des Flatbellies et elle s'est mariée avec lui et elle est rentrée dans le groupe comme chanteuse. Et le mandoliniste des Flatbellies, c'est nul autre que Josh Wilco, qui est devenu depuis membre du groupe de Sierra Ferrell. Et donc on l'a vu à Bluegrass in La Roche, le plus grand festival européen l'été dernier, avec le groupe formidable d'ailleurs, les Sentimental Gentlemen. Donc Lindsay Lou, elle sort un album solo qui s'appelle donc Bluegrass Women. Il y a 10 chansons composées ou popularisées par des femmes. C'est un album vraiment women oriented. C'est que des chansons composées par des femmes ou popularisées par des femmes. Et elle est uniquement accompagnée par des femmes, aussi bien les musiciennes que les autres chanteuses. Tout n'est pas réussi. Hein. Elle reprend les deux chansons les plus connues de Olabel Reed, qui sont Avengered et High on a Mountain. Elle les fait pas mal, mais il y a d'excellentes versions. Il y a eu d'excellentes versions par le passé, et on peut pas dire que Lindsay Lou fasse mieux sur ces titres-là. Il y a des chansons avec des arrangements un petit peu, des approches un peu différentes de ce qu'on a entendu, de ce qu'on a l'habitude d'entendre. Donc ça, c'est pas mal. Moi, je vais vous proposer d'écouter la chanson que j'ai le plus aimée sur cet album, un titre de Kate Wolfe qui s'appelle Like a River. Alors Lindsay Lou, vous allez l'entendre, elle a une tessiture moins aiguë que la plupart des chanteuses bluegrass. C'est ça qui fait son originalité. Elle se rapproche un petit peu de AJ Lee de ce point de vue, mais peut-être encore un peu plus... pas grave, parce que vous allez voir, c'est dans les médiums, quoi. Elle est très très bien accompagnée sur ce titre, comme sur tout l'album d'ailleurs, mais il y a beaucoup de musiciens différents. Alors sur ce titre en particulier, c'est Gina Britt au banjo, Bronwyn Kisines au fiddle. Alors on doit dire Bronwyn maintenant, depuis qu'elle a sorti son dernier album, qui est un des meilleurs de cet automne. Cet automne, il y a eu 2 excellents albums, c'est celui de Bronwyn et celui de Billy Strings. Il y a Courtney Hartman à la guitare. Courtney Hartman, c'était il y a quelques années la guitariste de Delamay. Et puis il y a, je parlais de AJ Lee, justement AJ Lee, elle est à la fois à la mandoline et aux harmonies vocales. Donc on va écouter la chanson de Kate Wolfe, Like a River, par Lindsay Lou. 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

Le deuxième album de cette actualité, c'est celui d'un groupe qui s'appelle Crandall Creek, un groupe de Virginie-Occidentale. L'album s'appelle Higher Ground. Alors, Crandall Creek, ils sont un peu difficiles à suivre parce qu'ils changent de chanteuse à chaque album. Leur premier album, il y avait deux chanteuses. D'ailleurs, c'était très bien. On chantait très bien ensemble. Depuis, il n'y en a plus qu'une, mais c'est jamais la même. Donc, ils ont plutôt un bon répertoire grâce à leur guitariste Jerry Andrews, qui est malheureusement décédé récemment, mais apparemment, c'était lui le fondateur du groupe. Apparemment, le groupe a décidé de continuer en le remplaçant. La chanteuse actuelle, elle s'appelle Megan Paulette. Le groupe a aussi un bon banjoiste, Dustin Terpening. Il joue aussi de la mandoline, mais dans le morceau qu'on va entendre, il joue surtout du banjo. Alors les fiddlers, les violonistes, ils sont aussi instables que les chanteuses hein, chez Crandall Creek. Il y en a trois qui sont référencés dans l'album. Je pense que celui qu'on entend sur la chanson qu'on va écouter, qui s'appelle Coming Home, je pense que c'est Andy Leftwich hein, qui est un violoniste qui fait surtout du studio actuellement, qui est beaucoup, enfin on a déjà passé pas mal de morceaux de Andy Leftwich, qui est un des meilleurs violonistes de sa génération. Donc on va écouter cette chanson de Crandall Creek qui s'appelle Coming Home et qui est sur leur nouvel album Higher Ground.

Voilà, c'était le groupe Crandall Creek. Le dernier album de cette actualité, c'est Little Moments, un album de Daryl Mosley. Daryl Mosley, il a été le chanteur d'un groupe qui s'appelait New Tradition dans les années 90, donc ça fait un moment qu'il est sur la scène. Il a des cheveux tout blancs d'ailleurs, voilà. Mais il a tous ses cheveux, lui, c'est pas le cas de tout le monde. Il a été aussi membre du groupe des Osborne Brothers juste après, et puis en 2010, il a créé un autre groupe, Farmhands, qui a fait plusieurs disques. Depuis 2020, il mène une carrière solo, alors qui est assez intense, puisque Little Moments, c'est son cinquième album en 6 ans, donc il y a peu d'artistes qui sortent autant d'albums. Il faut dire que c'est Daryl Mosley, il écrit quasiment tout ce qu'il chante, c'est le cas du dernier album, il y a 10 chansons, 10 compositions. C'est un songwriter prolifique et il écrit pour lui, mais il écrit aussi pour les autres. Alors il écrit dans un style enfin c'est pas systématique, mais souvent c'est des histoires. On appelle ça le style storytelling en anglais. Ce qui fait que le country grass lui convient très bien, ça va très bien aussi avec sa voix. Il chante, c'est un bon chanteur, dans les Farmhands comme dans New Tradition, c'était lui le chanteur principal ou un des chanteurs principaux selon les groupes et selon les époques, parce que c'est groupes qui ont duré avec des changements. Quand d'ailleurs le style country grass, ben vous allez l'entendre avec la chanson que j'ai choisie qui s'appelle Corner of Hopeless. Alors je pense peut-être traduire ça par au coin du désespoir. Je suis pas sûr de ma traduction. Sur cet album, eh bien, Daryl Mosley, il joue de la basse électrique. Il est accompagné par ou de la contrebasse, je sais pas. Enfin, il joue de la basse. Il est accompagné par Justin Moses au dobro, Jamie Harper au fiddle, Danny Roberts à la mandoline et la fille de Danny, Jelly Roberts, aux harmonies vocales. Donc c'est voilà, c'est que des bons. Pour passant ce titre, j'aurais une pensée pour Romain Décoré. On peut dédier cette chanson à Romain Décoré. Romain Décoré, c'était un des contributeurs du Cri du Coyote. Alors c'était un magazine, un fanzine musical qui existe toujours, mais sur la toile, puis en papier. Vous pouvez aller sur votre ordinateur et taper Le Cri du Coyote, taper musique ou bluegrass, enfin un truc comme ça, parce que sinon vous allez vous retrouver avec des vidéos sur YouTube avec des coyotes qui hurlent. Et Romain Décoré, il contribue, c'est un très très bon contributeur, et puis surtout il faisait beaucoup d'articles, il faisait beaucoup d'interviews, et il était un peu spécialisé, il était plutôt spécialiste du rock, mais il s'intéressait au bluegrass, et il avait interviewé au moins 2 fois Daryl Mosley, qui était un artiste qui l'aimait bien. Donc Romain est décédé il y a quelques années, et donc je lui dédie cette chanson de Daryl Mosley, Corner of a Place.

Diana Mosley, il a les cheveux blancs, mais il chante très bien. Je me demande d'ailleurs s'il chante pas de mieux en mieux. C'était le dernier album de cette actualité musicale. Malheureusement, il nous reste un point à traiter dans les actualités, c'est la disparition d'un artiste. Le chanteur, guitariste et bassiste français Paul Rodriguez. Paul s'était fait connaître dans les années 80 avec le groupe Stylix, en compagnie d'excellents musiciens, Jean-Marie Redon au banjo, Jean-Marie Davio à la mandoline et Thierry Massoubre à la guitare. Et plus tard, il avait fait partie de deux autres groupes, South Drive et puis les Stringfellows. C'était quelqu'un de très attachant, j'ai beaucoup discuté avec lui il y a quelques années parce qu'il fréquentait comme moi le festival Bluegrass in La Roche, et puis on est dans le même hôtel, donc ça aide à la discussion au petit déjeuner. Comme Ronnie Bowman, il était un peu frustré de jouer de la basse par nécessité, alors qu'il était lui était plus facile de chanter en jouant de la guitare. Mais quand on a Thierry Massoub ou bien Philippe Perrard dans son groupe, ben forcément on se met à la basse. Mais en tout cas, c'était un des très bons chanteurs français de la scène bluegrass. On va l'écouter avec le groupe Stylix dans Highway 40 Blues, un enregistrement de 1983. Le groupe Stylix avait fait fort, hein, puisque c'était un succès de Ricky Skaggs qui était sorti juste l'année précédente et il l'avait repris tout de suite. Il faut dire que c'est un titre qui convient aussi bien à un chanteur comme Paul Rodriguez qu'à des instrumentistes doués comme ces trois compères de Stylix. Je signale, alors c'est vraiment l'anecdote, alors j'ai beaucoup de 33 tours de bluegrass. J'ai des cassettes aussi, j'ai beaucoup de CD, j'ai un 45 tours dans ma collection de bluegrass, et c'est celui de Stylix sur lequel il y avait 4 titres, dont Highway 40 Blues. On écoute Stylix et Highway 40 Blues.

Voilà, c'était le groupe Stylix avec Highway 40 Blues. Il n'y a pas beaucoup de chanteurs français qui ont chanté le bluegrass comme Paul Rodriguez. On en vient au thème de notre émission d'aujourd'hui, le gospel. Alors, le gospel bluegrass. Alors, pourquoi le gospel ? Ben parce que tout simplement parce que le gospel, ça représente une part importante du répertoire bluegrass. Alors, c'est une part qui tend à diminuer aujourd'hui. Mais rares sont les groupes marquants du bluegrass qui n'ont pas enregistré de chansons gospel, et la plupart des groupes ont même consacré souvent un album entier, voire plusieurs albums intégralement au gospel. Alors le bluegrass est originaire des États-Unis, hein, ça je pense que je l'ai suffisamment répété. Alors qui est un pays largement marqué par la religion, puisque les États-Unis, c'est une démocratie, alors aujourd'hui ça se discute, mais c'est avant tout une théocratie. Faut pas oublier que le président des États-Unis prête serment sur la Bible, ce qui, je pense, est une chose impensable en France. En plus, le bluegrass est originaire du sud des États-Unis, du sud-est, qui est une région très rurale, très attachée aux valeurs traditionnelles, et puis dominée par la religion protestante. Donc la plupart des artistes bluegrass, surtout ceux des deux premières générations, mais encore aujourd'hui, ils ont appris à chanter à l'église. Et ça reste vrai pour des artistes plus récents. Je vous propose donc un programme qui est 100% gospel, qui commencera par quelques titres anciens, faire un petit peu l'historique, d'où ça vient. Et puis on s'attardera sur le groupe Doyle Lawson and Quicksilver, qui est la formation la plus importante de l'histoire du gospel bluegrass. Alors vous remarquerez au fur et à mesure des titres que il y a que des groupes d'hommes. Le gospel, comme le bluegrass en général, a longtemps été marqué par l'absence des femmes. Mais puis en plus, vous allez voir que esthétiquement, la forme dominante dans le gospel bluegrass, la plus intéressante aussi, je pense, d'un point de vue esthétique, c'est les quartets vocaux. Et les quartets vocaux, c'est souvent plus beau que des quartets. Les quartets uniquement masculins sont plus beaux que les quartets mixtes. Alors, c'est peut-être une appréciation personnelle, mais voilà. Puis des quartets mixtes, il n'y en a pas tant que ça. Donc, je m'étais dit en préparant l'émission, il faut quand même que je trouve des artistes féminines. Et puis, à force d'en chercher, j'en ai trouvé quand même beaucoup. Et je me suis aperçu qu'il y avait de quoi faire une émission uniquement sur le gospel au féminin. Donc j'ai mis de côté tous ces titres-là. Je compléterai parce que je pense que il y a des groupes que j'ai pas encore réécoutés. Et puis donc on va faire une émission sur le bluegrass masculin. On fera plus tard dans l'année une émission sur le bluegrass féminin. Et puis si on fait une émission de bluegrass, on fera mixte. On fera l'école des garçons, l'école des filles. Et puis ça évolue, l'école mixte plus tard. On va partir sur les grands anciens. Si vous allez pas, enfin vous, il y a du gospel qui revêt plusieurs formes. Alors dans le gospel, ce qui fait que c'est gospel, c'est les paroles, c'est religieux, c'est pas religieux. Par contre, musicalement, il y a des chansons, si on comprend pas les paroles, on sait pas que c'est du gospel. On n'est pas dans le recueillement. Il y a des chansons très exubérantes qui sont des gospels, voire des chansons presque drôles. Mais il y a quand même une forme qui est donc réservée presque au gospel. C'est le quartet vocal, je viens de vous le dire. Le bluegrass privilégie les harmonies vocales à deux ou trois voix. Mais rares sont les groupes à chanter des titres non religieux à 4 ou 5 voix. Il y a eu Flat and Scruggs, je vais parler des exceptions. Ils appelaient ça le gang style, ils chantaient à 5. Il y a eu Carl Shiflett par la suite, il y a quelques années, qui avait repris un peu le gang style aussi. Et puis de temps en temps, il y a un titre qui n'est pas un gospel qui est chanté à 4 voix, mais c'est très rare. Les quartets de gospel sont parfois chantés a cappella, on en passera pas mal aujourd'hui. Et l'autre forme populaire du gospel, c'est souvent le duo. Il y a pas mal de gospel qui sont chantés en duo. Vous allez voir que dans ma sélection aujourd'hui, il y a beaucoup de quartets vocaux, sans doute un peu trop, mais
Moi, je trouve que c'est ce qu'il y a de plus beau en gospel, c'est les quartettes avec souvent une voix de basse qui est inattendue parce que le bluegrass ça chante aigu et puis ben le gospel fait vraiment contraste avec ces voix de basse qui sont souvent mises en avant dans les arrangements. On va commencer d'abord par la préhistoire parce que le gospel c'est pas propre au bluegrass, c'est propre à la culture des États-Unis et le bluegrass ben, ça vient d'une musique qui était avant la musique country qu'on appelait la musique hillbilly, la musique de la campagne qui était indifférenciée, il y avait pas de country, il y avait pas de bluegrass, il y avait pas de swing, tout ça c'était un peu pas mélangé mais c'était en gestation plutôt et donc on va d'abord s'intéresser ben à tout seigneur tout honneur les Monroe Brothers, donc les Monroe Brothers, c'était Bill Monroe, le père du bluegrass, et puis son frère Charlie. Alors, je vais vous passer un enregistrement qui date de 1932, qui s'appelle My Savior's Train. Alors, Bill, il a alors 21 ans, son frère, il a 8 ans de plus. Vous remarquerez que malgré son jeune âge, hein, 21 ans, le style de la mandoline de Bill Monroe, ben, il est déjà très élaboré. Alors lui, il chante ténor, c'est son frère, c'est Charlie qui chante lead. Et puis, on enchaînera avec le groupe Brown's Ferry Four, avec une chanson qui s'appelle « Everybody will be happy over there ». Donc, tout le monde sera heureux au verbe, ben, on comprend au paradis. L'enregistrement, il date de 1946, hein, l'année où Bill Monroe met en place la formule qui donnera naissance au bluegrass. Je mets donc des quartets vocaux comme Brown's Ferry Four. C'était l'an début au Brown's Ferry Four. J'aurais pu vous proposer un quartet plus ancien comme Chuck Wagon Gang, mais c'est pas aussi bien, je pense que enfin vous allez entendre, Brown's Ferry Four c'est pas mal du tout, il faut dire que Brown's Ferry Four c'est pas n'importe qui, c'était les Delmore Brothers hein, qui ont fait carrière à deux. C'est, il y a un titre d'ailleurs, un album de bluegrass qui vient de sortir, c'est un tribute aux Delmore Brothers. Il y a eu beaucoup de chansons des Delmore Brothers reprises par des artistes bluegrass. Et les deux autres, ben, c'était Grandpa Jones, qu'on a passé la fois dernière ou la fois d'avant, je ne sais plus. Et puis Red Foley, qui a également fait carrière comme chanteur country. Donc, c'était pas n'importe qui. Là, vous allez voir un arrangement avec je vous parlais des voix de basse mises en avant. C'est le cas des Brown's Ferry Four. Donc, avant le bluegrass, ça existait déjà ce type d'arrangement. Et un arrangement, même l'arrangement vocal, en général, avec une seule guitare pour accompagnement, c'est quelque chose qu'on trouve assez souvent dans le bluegrass. Donc on écoute successivement les Monroe Brothers avec My Savior's Train et les Brown's Ferry Four avec une chanson que j'ai perdu son nom, Everybody Will Be Happy Over There.

Alors, pour mesurer l'importance du gospel, je signale que sur les 60 titres enregistrés par Bill et Shirley Monroe, les Monroe Brothers, dans leur carrière, 28 étaient gospel, donc quasiment la moitié. Avec les Bluegrass Boys, par la suite, Bill Monroe enregistra moins de gospel, mais il le fit régulièrement, et ce dès la première formule des Bluegrass Boys avec Flat and Scruggs, enfin la formule des Bluegrass Boys qui donnera naissance au Bluegrass. Je vous propose de les écouter en 1947 avec That Home Above, encore, ça parle encore du paradis, une composition de Bill Monroe. C'est Lester Flatt qui chante, Bill Monroe il chante ténor, Earl Scruggs il chante baryton et Howard Watts il chante la basse. C'est Chubby Wise le violoniste qui est à la guitare exceptionnellement, et évidemment il y a Bill Monroe à la mandoline. On va enchaîner avec Flatt and Scruggs, qui quitte en fait Bill Monroe juste après ces enregistrements-là, en 1947. Ils vont chanter, on va les écouter avec It Won't Be Long, avec un arrangement qui a une particularité, c'est qu'il y a une guitare finger-picking. Alors, Earl Scruggs, il jouait souvent de la guitare finger-picking sur les gospels, mais sur ce titre, c'est pas un Scruggs, c'est quelqu'un qui est très connu, c'est Chet Atkins, qui n'était pas encore un producteur, mais qui était déjà un musicien de studio. Et donc c'est Chet Atkins à la guitare finger picking. Il y a Paul Warren au fiddle et Buck Graves au dobro. Le quartet est constitué, Lester Flatt en lead, Scruggs baryton, Curly Sackler en ténor, et puis Paul Warren qui chante la voix de basse. Donc on écoute tout d'abord les Monroe Brothers avec That Home Above, et ensuite Flatt and Scruggs et les Foggy Mountain Boys, bien entendu, avec It Won't Be Long.

Là, j'ai pas l'habitude de passer beaucoup de titres d'enregistrement très anciens. Voilà, il y en a un qui avait 94 ans. Le titre des Monroe Brothers qu'on écoutait en premier, 1902, 94 ans. Mais bon, moi, je pense que pour replacer le gospel dans l'histoire du bluegrass, et ben, je pense que c'était important. Alors, je suis conscient que les harmonies vocales, aussi bien Bill Monroe que Curly Sinclair, ça, c'est assez strident. C'est faux. C'est

qu'il y aurait peu de personnes pour ne pas choisir Doyle Lawson, qui avec son groupe Quicksilver a été le phare de cette musique de 1979 à 2022, année où il a décidé d'arrêter par l'âge. C'est quand même quelqu'un qui avait commencé en 1963, donc il a eu quasiment 60 ans de carrière. Et puis, il a une retraite active, il produit, et puis je crois qu'il vient d'enregistrer un album, c'est plus avec Quicksilver, mais il vient d'enregistrer un album, donc il a plus de 60 ans de carrière aujourd'hui. Doug Lawson, il avait commencé en 63, enfin au moins en premier plan, comme banjoiste, alors qu'on l'est surtout connu comme mandoliniste, mais il a commencé comme banjoiste avec Jimmy Martin, qui était déjà une figure importante du bluegrass. En 66, il était devenu le mandoliniste de Jelly Grove and the New South, autre figure importante. Et en 1971, il avait tout simplement rejoint les Country Gentlemen, en remplacement de John Duffy. Donc voilà, c'est un sacré CV. Et en 1979, il a fondé son propre groupe, Doug Lawson and Quicksilver. Et puis pendant plus de 40 ans, il va enregistrer quasiment un album par an pendant toute la durée. Alors avec une particularité, c'est qu'il enregistre un album sur deux qui est entièrement gospel, et puis l'autre qui est, on va dire, son analyse séculaire, enfin non religieux. Sachant qu'il aura une autre particularité, c'est que ses albums gospel se vendent deux fois mieux, deux fois plus que ses albums non gospel. Donc ça vous, alors que d'habitude c'est plutôt l'inverse. Un groupe qui joue du bluegrass habituel et puis qui sort un album gospel, en général il fait moins de ventes. Doug Lawson, c'est un tel niveau d'excellence que c'est l'inverse. Des dizaines de musiciens sont passés pour son groupe, il les a tous formés. Alors il y a eu des, je me souviens d'albums, on dit cet album il est un peu moyen, les chanteurs là qui sont avec Doug Lawson ils sont pas formidables. Et puis en fait l'album suivant ils ont fait des progrès, enfin c'est une école dingue, Quicksilver. Et donc il y a d'ailleurs beaucoup de musiciens de Doug Lawson qui ont créé leur propre groupe par la suite. On parlera de quelques-uns plus tard, puisque ayant été à Bonne École, forcément ces gens-là, quand ils quittent Doug Lawson, ils font aussi du gospel. Et puis Doug Lawson, c'est pas une anecdote, c'est à côté de ça, à côté de Quicksilver, il était aussi membre de Bluegrass Album Band, un super groupe qui n'a pas beaucoup, je sais pas s'il tournait aussi un petit peu, mais ils ont surtout enregistré 5 ou 6 disques en faisant surtout des reprises de classiques, et avec un trio vocal qui était un modèle, Tony Rice en lead, Doug Lawson en ténor et Jelly Grove en baryton, et puis avec des violonistes comme Vassa Clemons, Bob Hicks, et puis Jerry Douglas s'est rajouté là-dessus au bout d'une paire d'albums. Donc c'était un super groupe, et Doug Lawson il a fait ça en plus à côté. Doug Lawson et Quicksilver, c'est tellement important que j'aurais pu consacrer une émission, et là je vous propose 4 titres de Quicksilver, alors deux par deux. Le premier titre qu'on va écouter, c'est Jezebel. Le titre, ça fait remonter à la Bible, l'Ancien Testament. C'est enregistré en 1983 sur Heavenly Treasures, les trésors du paradis. C'était le deuxième album gospel de Doug Lawson et Quicksilver, leur quatrième album. Donc c'est Doug Lawson qui chante la voix principale. Alors John Lawson, au début de sa carrière, il chantait ténor, et puis forcément dans Quicksilver, c'était son groupe, il chantait aussi pas mal de leads vocaux, mais loin de chanter tous les leads vocaux. Et puis enfin, à la fin de sa carrière, il chantait plus ténor, sa voix elle avait baissé de tessiture, et donc il chantait surtout lead encore, et puis surtout baryton. Donc l'harmonie en dessous, alors je vais peut-être expliquer les harmonies vocales en bluegrass, le lead c'est la voix principale, c'est la mélodie, il y a l'harmonie ténor, elle est au-dessus, juste au-dessus, donc souvent la tierce, ça balance entre la tierce et la quarte. L'harmonie baryton, elle équilibre les deux autres, donc elle se place en dessous de la voix lead, souvent une tierce en dessous, ou également une quarte en dessous, ça dépend des moments. Et alors dans le gospel, dans les quartettes gospel, la particularité c'est qu'il y a une voix de basse. Alors normalement, en général, la voix de basse double la voix principale, mais forcément pour que ça fasse joli, des fois il y a des exceptions, et puis joli, ou que ça surprenne un petit peu, que ça fasse original, elle prend des... La voix de basse, des fois, elle fait un petit peu elle prend des libertés avec la mélodie. On enchaînera donc Jezebel, le premier

titre avec On the Sea of Life, qui avait été enregistré sur le premier album de bluegrass de gospel pardon de Quicksilver, qui s'appelait Rock My Soul. Simplement Rock My Soul, ben moi je l'ai en 33 tours parce que c'est un vieux disque de 81 et je l'ai jamais racheté en CD. Donc comme j'ai des pro, enfin c'est pas facile pour moi de tout manipuler ici le dimanche soir, je suis tout seul. Donc je vais vous proposer une version que j'ai en CD qui est parce que le groupe l'a réenregistré en 2019 sur son avant-dernier album, il me semble. C'est un album qui s'appelle Live in Prague, qui était enregistré à Prague en public. Donc sur la version originale de On the Sea of Life, c'était Lou Reed qui chantait le ténor. Vous allez voir, c'est un ténor tout à fait spectaculaire, mais là c'est pas Lou Reed, c'est Jerry Cole. Alors c'est tout aussi spectaculaire, hein, Lou Reed ou Jerry Cole. Ce qu'il y a, c'est que Jerry Cole, ben, il fait ça en public, donc là on triche pas, hein, c'est du direct. Et je signale que la voix de basse sur On the Sea of Life, c'est celle de George Swift. Alors sachant que dans la sur Jezebel avec Doug Lawson, on a Jimmy Haley, Terry Bocom, qui sont deux membres originaux de Quicksilver, et Randy Graham, qui avait remplacé Lou Reed dès le quatrième album. Donc Jezebel, suivi de On the Sea of Life.

Ouais, vous aussi, de chez vous, vous pouvez également applaudir la performance vocale de, du groupe Quicksilver. Un très bel arrangement. Je vais vous en proposer deux autres par Quicksilver. Deux chansons du début des années 2000. La première, c'est Listen to the Bells, qui est tirée de l'album Just Over in Heaven. Donc ça, c'est un album de 2000, l'année 2000, avec un superbe arrangement a cappella, avec des harmonies vocales qui sont un petit peu différentes de ce qu'on a l'habitude d'entendre, un peu dans le style barbershop. Je sais pas moi-même ce que c'est exactement le style barbershop, mais c'est quand j'en entends, je sais ce que c'est. Donc vous verrez, c'est des harmonies un peu différentes. Il y a Dale Perry qui chante basse, Mike Scott qui chante ténor, Doyle Lawson il est encore lead, et puis Jamie Daly et baryton. C'est une des très bonnes formations du groupe Quicksilver. En 2006, on a un arrangement qui est beaucoup plus classique sur un tempo rapide, et là avec des instruments, alors toujours Jamie Daly et Barry Scott, mais en basse vocale, c'est le retour du premier banjoiste du groupe, Terry Bocom. Donc il était parti, mais il n'était pas fâché, donc puisqu'il est revenu. Il y a également Mike Hartgrove au fiddle. La chanson s'intitule I'm on my journey home, et c'est tiré de l'album He Lives in Me.

Voilà, sur le premier titre qui était Listen to the Bells, vous avez pu entendre de l'arrangement a cappella où les chanteurs sonnent les cloches. Voilà, c'est la particularité du gospel bluegrass, peut-être même du gospel en général aux États-Unis. Ça ressemble pas vraiment aux cantiques qu'on peut entendre dans les églises par chez nous, c'est quand même particulier. On vient d'entendre Terry Bocom en voix de basse et puis au banjo sur le dernier titre, I Am On My Journey Home. Terry Bocom, c'est le premier à avoir fait sécession de Quicksilver en groupe. Avec, en fait, ils étaient quatre dans le groupe et puis ben, y en a trois qui sont, ils ont laissé Doug Lawson tout seul. Terry Bocom, Randy Graham et Jamie Ali sont tous partis en même temps en 85. Ils ont formé un groupe, ils voulaient l'appeler New Quicksilver, mais Doug Lawson s'est opposé et puis du coup ils ont enregistré leur album sous leur nom. Ils ont pris l'ordre alphabétique Bocom by B, Graham and Halley, sachant qu'ils étaient recruté Alan Bybee comme mandoliniste du groupe. Par la suite, ils ont simplifié, ils sont appelés Blue Ridge. Le groupe a continué avec quelques changements par la suite. Et donc, ils viennent du groupe Quicksilver, donc ils enregistrent du gospel. Je vous propose d'écouter donc Bocom by B, Graham and Halley, le premier groupe qui est issu de Quicksilver, avec une chanson qui s'appelle I Live Again, avec encore une fois la voix de Terry Bocom en évidence.

Alors Terry Bockham, c'est un récidiviste parce qu'en 1991, il y a trois autres musiciens de Quicksilver, alors qui sont le chanteur-guitariste Russell Moore, Barry Abernathy qui est le banjoiste et puis Ray Deaton qui est le bassiste. Ils quittent Quicksilver et ils forment et ils embauchent Terry Bockham comme banjoiste et il y aura en plus Wayne Benson à la mandoline et ils forment un groupe qui s'appelle Certain Out qui existe toujours. On va écouter une chanson en 1993. Alors Terry Bockham, il ne fait déjà plus partie du groupe. Il a fondé Carolina avec un autre ancien Quicksilver, avec Lou Reed. On va écouter un titre donc de 1993 tiré de l'album Grandpa's Mandoline avec Little Black Train. Alors c'est un traditionnel, mais il y a une particularité sur cette chanson. Il y a quatre couplets et sur chacun des couplets c'est un chanteur différent qui chante lead. Donc le premier c'est Barry Abernathy, le second c'est Wayne Benson qui chante le couplet, le troisième c'est Russell Moore et le quatrième c'est immanquable, c'est Ray Deaton avec une voix de basse impressionnante. Sachant que Ray Deaton, c'est quelqu'un qui sait chanter la voix de basse comme vous allez pouvoir l'entendre, comme il peut prendre l'harmonie ténor, enfin il a une tessiture pas possible. Sur les quartettes, c'est Barry Abernathy qui est donc le refrain, parce que les quartettes, il y a un quartet sur le refrain. Barry Abernathy est lead, Wayne Benson mariton, Russell Moore ténor, et puis évidemment Ray Deaton et voix de basse. On écoute Little Black Train avec cet arrangement vraiment particulier de Certain Out.

j'ai fait une petite erreur. Barry Abernathy n'était pas à la création de certains Out, puisque il est banjouiste comme Terry Bocom. Il y aurait eu deux banjouistes, c'était pas possible. Mais c'est lui qui a remplacé Terry Bocom, et c'est bien un ancien Quicksilver également. On reste donc après Little Black Train, et puis on avait écouté My Savior's Train tout à l'heure. Et ben on reste dans les trains avec The Gospel Train par le groupe Mountain Heart, encore un groupe fondé par des anciens Quicksilver, Steve Gulley, le guitariste-chanteur, Barry Abernathy dont on vient de parler, et puis le fiddler Jimmy Van Cleave. Ils ont créé Mountain Heart en 1998. Ils sortaient également de Quicksilver. Ils ont enregistré un premier album classique, mais dès leur deuxième album, ils ont enregistré un album entièrement gospel. Ils ont été formés par Dolson, c'est facile pour eux. On va écouter donc The Gospel Train. L'arrangement est très original, hein. Vous allez voir, encore une fois, pour un gospel, on dirait pas que c'est une chanson religieuse, puisque l'arrangement est construit pour imiter le bruit du train. C'est pas inhabituel en bluegrass, en général c'est plutôt les instruments qui font ça, mais là c'est les voix, puisque c'est, si je ne me trompe, c'est a cappella. C'est a cappella. La voix de basse, c'est celle de Jimmy Van Cleave, les autres c'est Steve Gulley, Barry Abernathy, et puis Alan Pardew. Voilà, on écoute donc le groupe Mountain Heart sur The Gospel Train, tiré de l'album The Journey.

Voilà un arrangement tout à fait particulier, mais c'est bien du gospel, hein, parce que le train, c'est celui qui mène au paradis, si vous écoutez bien les paroles. En préparant cette émission, je m'étais dit qu'il faudrait éviter de faire que des quartets et puis alterner avec des duos et des trios, mais bon, j'y arrive pas. Mais je vous propose de le faire quand même là tout de suite, avant la fin de l'émission, avec Give Me Jesus, une chanson interprétée par les Grascals. C'est un traditionnel et qui est très bien chanté par Jamie Johnson avec le trio habituel des Grascals à l'époque, hein, puisque c'est un enregistrement qui doit remonter à pas loin de 20 ans avec vers 2010 avec Terry Eldridge et Terry Smith, les deux Terry aux harmonies vocales. C'était sur l'album The Famous Lefty Flints, ouais, c'était en 2010, et vous allez voir que le gospel, ça peut être beau même sans quartet vocal.

Voilà, la mélodie d'un gospel, ça peut ressembler à une chanson d'amour. Pour certains arrangements, Doug Lawson, dont le père était chanteur de gospel, ceci explique cela. Et c'est, Doug Lawson s'est inspiré de la façon de chanter dans alors, les églises noires, puisque aux États-Unis c'est assez communautaire. Hein, les blancs se retrouvent à l'église, les noirs dans d'autres églises. Ça se mélange un petit peu, mais pas tellement. Les Nashville Bluegrass Band sont allés beaucoup plus loin que Doug Lawson, puisque eux, ils ont enregistré avec un groupe de chanteurs noirs spécialisés dans le gospel, un groupe qui s'appelle les Fairfield Four. Ils ont enregistré deux titres, d'abord Roll Jordan Roll sur l'album Home of the Blues, c'était en 91, et puis en 92, la chanson que je vous propose, tirée de l'album Unleashed, c'est Last Months of the Year. Comme les Fairfield Four à ce moment-là, ils étaient pas quatre, ils étaient cinq, et puis que les Nashville Bluegrass Band y chantaient également à cinq, ils sont dix à chanter sur ce titre, Last Months of the Year, par Nashville Bluegrass Band, accompagné par les Fairfield Four.

on va terminer cette émission spéciale gospel avec la dernière émanation issue du groupe Quicksilver. Alors là, c'est pas des musiciens qui sont partis, c'est en 2022, Doug Lawson, question d'âge, il décide d'arrêter son groupe. Et donc, ces musiciens, eux, ils n'ont pas envie d'arrêter. Et ils forment un nouveau groupe qui s'appelle Authentic Unlimited. Alors, ils ont une particularité, c'est qu'ils sortent deux albums en même temps. Ils ont sorti quatre albums pour l'instant, ils les sortent deux par deux, un album gospel et puis un album de chansons, un album normal, un album classique. C'est forcément, c'est des très bons chanteurs. Ils sont adjoints à un mandoliniste remarquable également qui est Jesse Brooke. On va écouter un titre de leur de gospel de Authentic Unlimited. C'est un quartet accompagné d'une guitare. Alors ça a été composé par leur bassiste Jerry Cole. C'est lui qui chante la voix lead et la chanson s'appelle Hold On.

Voilà, c'était Hold On par Authentic Unlimited. Je vous rappelle que si vous voulez faire une remarque sur l'émission, vous pouvez m'écrire à l'adresse suivante zozodubanjo@orange.fr, zozodubanjo, Z-O-Z-O-D-U-B-A-N-J-O. Il n'y a pas de D avant le J, il n'y a pas de S à Zozo. On se retrouve dans 15 jours pour une nouvelle émission. Et puis, on va se quitter avec Chris Hillman et Turn Your Radio On, qui n'aura jamais été autant de circonstances, puisque c'est une chanson gospel.

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3: Bonjour, bonsoir et bienvenue sur RFI, Radio France Internationale. Il est minuit exactement ici à Paris, 22h en temps universel et c'est l'heure de l'info sur la radio du monde.
4: Jérôme Bastion.
3: Au sommaire de cette édition, Kiev et Moscou ne semblent pas au courant d'un cessez-le-feu énergétique entre les deux pays annoncé par Donald Trump, que ça arrangerait bien en termes de possibles gains électoraux. Volodymyr Zelensky assure en tout cas que la Russie a attaqué l'Ukraine depuis cette annonce. De nouvelles explosions entendues à l'aéroport de la capitale d'Arabie Saoudite, déjà durement frappées samedi et en milieu de semaine dernière. Des blessés sont recensés ce dimanche à Riyad, alors que l'aéroport de Daman a lui aussi été ciblé. En France, la tentative de 3 associations d'empêcher l'expédition de matériel français militaire vers une entreprise israélienne d'armement, soupçonnée de participer à des crimes contre le peuple palestinien, leur recours devant la justice n'a pas abouti. Et puis la gauche social-démocrate française a choisi son candidat pour la présidentielle de mai prochain. Ce sera l'eurodéputé Raphaël Glucksmann qui remporte largement la primaire face à 4 autres candidats du Parti socialiste avec 66% des voix. C'est la guerre des communiqués entre Kiev, Moscou et Washington à propos du conflit en Ukraine et des perspectives de paix, quelque peu bousculées par les déclarations du président américain, alors même que des discussions quadripartites étaient en cours samedi à Miami, en Floride, entre les deux belligérants, avec les Américains et les Européens comme médiateurs. Sauf que la réunion, prévue pour durer 2 jours, a tourné court après la sortie de Donald Trump sur un accord avec Moscou pour acheter à la Russie du pétrole malgré les sanctions en cours. Puis, le président américain a annoncé un cessez-le-feu entre Russie et Ukraine sur l'énergie, sauf que Volodymyr Zelensky a démenti. Il n'y a pas de trêve concernant les infrastructures énergétiques, assure-t-il, sans plus de détails. Édouard Maille.
5: C'est sur son réseau Truth Social que Donald Trump a annoncé ce cessez-le-feu. Un message très court sans donner plus d'informations. L'annonce est surprenante. La veille, Donald Trump s'en était pris à Volodymyr Zelensky en affirmant qu'il aurait pu mettre fin à cette guerre en trouvant un accord et a appelé les Ukrainiens à le remplacer. Dans un entretien accordé à la chaîne ABC ce dimanche matin, avant l'annonce de Donald Trump, Volodymyr Zelensky s'est défendu, affirmant que les conditions n'étaient pas actuellement réunies pour des élections.
6: S'il vous plaît, dites à Poutine, accordez-nous 2 mois, 60 jours de cessez-le-feu total, 60 jours, et nous organiserons des élections.
5: Volodymyr Zelensky a aussi répondu aux propos de Donald Trump qui accusait l'Ukraine de mener des frappes contre des raffineries russes.
6: La première étape, c'est un cessez-le-feu sur les infrastructures énergétiques. S'ils le souhaitent, nous sommes ouverts à cette possibilité. Ne nous attaquez pas, ne tuez pas nos enfants et nous cesserons de frapper vos installations de diesel. Je pense que c'est un accord juste.
5: Les paroles de Donald Trump ainsi qu'un accord cette semaine avec la Russie pour importer du diesel russe laissent craindre à l'Ukraine un alignement de Washington sur les positions russes. Un alignement qui pourrait se traduire dans un éventuel accord de paix plus favorable à Moscou, avec Donald Trump qui ne cache pas son impatience pour mettre fin à cette guerre. Édouard Maille, Atlanta, RFI.
3: Avant ces annonces de Donald Trump, le président ukrainien s'était dit disposé à suspendre les attaques contre les raffineries de pétrole russes si Moscou cessait ses propres frappes contre les infrastructures énergétiques ukrainiennes. Il avait aussi déclaré qu'il organiserait des élections en Ukraine, comme Donald Trump l'y a invité, si le président russe Vladimir Poutine acceptait un cessez-le-feu global de 60 jours. La présidente de la Commission européenne a en tout cas exprimé son soutien total postale au président ukrainien. Le ministre français des Finances, Roland Lescure, a affirmé que la France ne trahirait pas l'Ukraine et a qualifié Volodymyr Zelensky de héros en réponse aux déclarations de Donald Trump qui réclamait un changement de président en Ukraine. Enfin, le premier ministre britannique, Andy Burnham, a affirmé que son pays soutenait l'appel de Donald Trump pour une trêve énergétique durable, sans délai, entre Russie et Ukraine, après l'annonce de ce cessez-le-feu entre Kiev et Moscou, mais dont on n'a pas véritablement de confirmation pour l'instant. La police polonaise poursuit ses investigations après l'arrestation d'un homme accusé d'avoir projeté un attentat visant à assassiner le Premier ministre Donald Tusk et le ministre de la Défense Władysław Kosiniak-Kamysz. L'homme qui menaçait de commettre une attaque a été arrêté, a écrit le chef du gouvernement polonais sur X, remerciant la police pour son intervention rapide et décisive. De nouveaux bombardements en Arabie Saoudite. L'aéroport de Riyad visé par de nouvelles attaques ce dimanche. Une a été annoncée par l'aviation civile. Elle avait fait état un peu plus tôt dans la journée de blessés. La veille, samedi, au moins 13 morts et plus de 300 blessés avaient été recensés dans une attaque imputée aux Houthis du Yémen. Le récit de cette nouvelle journée d'attaque avec notre correspondant à Riyad, Joseph Clément.
7: Peu après 17h, un projectile non identifié est tombé sur le terminal numéro 4 de l'aéroport de Riyad cet après-midi, déclenchant un incendie, a publié sur le réseau social X le porte-parole de la coalition militaire en guerre contre les rebelles Houthis. Précédemment, de fortes détonations avaient été entendues dans le nord de la ville. Bien que mis à l'arrêt depuis hier, l'aéroport de Riyad continue à être pris pour cible. Il a été quasiment quotidiennement visé par des drones et des missiles cette semaine, tirés par les rebelles Houthis depuis le Yémen. Fortement perturbé, le trafic aérien est ralenti sur tout le pays, car les aéroports régionaux sont aussi la cible d'explosions. Les ambassades occidentales prient leurs ressortissants d'éviter les infrastructures aéroportuaires. La ville de Riyad vit dans une ambiance lourde, ponctuée par les explosions, alors que toute cette semaine, les écoles enseignent en ligne. L'Arabie saoudite, rattrapée par la dureté d'un conflit qui s'accélère, alors que l'armée saoudienne promet une riposte ferme à leurs adversaires houthis. Joseph Clément, Riyad, RFI.
3: Trois associations françaises ont tenté d'empêcher l'expédition de matériel vers une entreprise israélienne d'armement. Elles ont saisi la justice pour obliger l'État à vérifier la légalité de cette exportation et au final la suspendre. Elles accusent Paris de participer à l'approvisionnement de l'armée israélienne dans sa guerre dans les territoires palestiniens, contrairement à sa position officielle. Mais le tribunal administratif de Paris a rejeté leur requête. La justice s'en remet aux obligations de contrôle de l'administration française. Marie Cazadebet.
8: Mercredi, deux organisations de soutien aux Palestiniens alertent de l'arrivée à l'aéroport Roissy-Charles de Gaulle d'un avion avec à son bord, selon elles, des réducteurs planétaires. Ces systèmes d'engrenage, produits par une société basée à Saint-Étienne, près de Lyon, sont en transit. Elles doivent être livrées à l'entreprise de défense israélienne Elbit Systems. Il y a un an, l'entreprise était épinglée par Amnesty International comme faisant partie des principales sociétés contribuant aux crimes de guerre de l'armée israélienne. Trois ONG espéraient bloquer la livraison prévue ce samedi. Parmi elles, Action Sécurité Éthique Républicaine, qui veille au respect des droits de l'homme dans les transferts d'armes. Maître Matteo Bonaglia et son avocat.
9: Nous mettons un petit peu le gouvernement face à ces déclarations qui assuraient qu'il n'y avait aucune exportation de matériel militaire susceptible d'être utilisé à Gaza, parce que l'on s'étonne qu'il y ait encore des exportations de matériel avec un risque qu'en réalité ce matériel français ne serve à être intégré à des véhicules militaires israéliens, avec les conséquences que l'on connaît.
8: En juin 2025, des ONG étaient parvenues à bloquer une cargaison litigieuse au départ de Marseille. Le gouvernement avait précisé alors qu'il existait deux exceptions à des livraisons militaires à Israël, du matériel pour la défense de l'État hébreu ou du matériel destiné à la réexportation. Les associations estiment que cette deuxième option est impossible à vérifier de France.
3: Et puis toujours en France, la gauche social-démocrate a choisi son candidat pour la prochaine élection présidentielle parmi cinq prétendants par vote internet. Et le vainqueur, c'est Raphaël Glucksmann, Marie Lecoq.
8: Il espérait remporter le scrutin dès le premier tour, voilà qui est chose faite. C'est donc le candidat Place Publique Raphaël Glucksmann qui vient de remporter la primaire de la gauche. Une large victoire avec 66% des voix, loin devant le patron du Parti Socialiste Olivier Faure avec 14% des suffrages. L'ancienne ministre Ségolène Royal, Jérôme Gadge et Emmanuel Morel obtiennent tous moins de 10% des voix. Près de 90% de participation, 120 000 votants sur 140 000 inscrits. Un taux salué par les organisateurs mais bien loin des 2,5 millions de votants de la primaire de 2012, celle qui avait porté François Hollande à l'Élysée. Dans son discours de victoire, l'eurodéputé de 46 ans promet d'aller partout, y compris dans les endroits où on nous engueule. Il fustige également l'esprit de défaite de son camp. Ce dimanche soir, tous ses concurrents lui ont apporté leur soutien, dont Ségolène Royal, malgré une certaine amertume. « Je suis déçue », confie-t-elle, car pour la première fois, l'EPS ne présentera pas de candidat propre. Son soutien a toutefois une...
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3: Bon, mais et alors, pourquoi on t'a jamais vu?
0: Ben, vous savez, moi, j'aime énormément la solitude. Je dors aussi beaucoup. Je prends pas mal de trucs. Une immersion totale dans le vinyle, tu vois. Faut être en phase avec la musique si tu veux donner au public ce qu'il veut, enfin, ce dont il a besoin.
3: Amen.
0: Tu comprends, toucher son cœur et son âme. Eh oui. Bon, je pense que je vais partir m'isoler avec les disques, là, c'est un peu trop agité ici.

0: Hey, 89.7 FM, 89,7, 89 et des poussières. Un truc sur la bande FM qui vous fait frémir tous les jours de la semaine et qui vous fait frémir encore plus le mardi soir. 21h30, 23h30, c'est l'heure de le 300 en air, mesdames et messieurs. Installez-vous confortablement, poussez les meubles chez vous. Vous êtes prêts à danser comme des fous tout au long de la soirée. En tout cas, nous, on est prêts. Nous, on est prêts à vous envoyer le bon son, la bonne vibes, la bonne énergie, la bonne révolution dans vos oreilles. On est heureux ce soir de passer ce moment, comme chaque semaine, avec vous. Un moment privilégié. Après avoir salué les copains de Boomrock, 18h30, 20h, voilà, avec Fifou, avec Boule et Clem, et puis il y a encore quelques instants, avec Camille, dans le cadre de l'émission Microwave, et avec, Souf, ce soir, peut-être est-il à l'écoute, là, en retour de l'émission, Souf dit Babouche. Voilà, on est particulièrement bien. Il fait bon dans les studios, un petit point météo, il a fait bon aujourd'hui, il fera bon demain, il fera plus chaud encore. Non, en fait, je déconne, ça va se dégrader dans quelques instants. C'est comme l'actualité sociale. Il y a des orages un petit peu partout qui se précisent. Mais en tout cas, nous, on est là, on est heureux de vous retrouver et on a 2 heures à passer en votre belle et bonne compagnie. Merci à vous de nous écouter, merci à vous de nous accompagner. Alors la première salutation qu'on fera ce soir est destinée à celle qui n'est pas avec nous, mais qui nous écoute chaleureusement. C'est Nat, Natalka, qui ont fait un gros bec, un gros bisou, un gros bouche-qui. Nat, que vous retrouvez régulièrement sur les ondes de Radio Boomerang le dimanche pour l'émission Citoyens du Monde, 12h30, 13h30, que vous retrouvez également sur le 300 en air, et puis que vous retrouvez avec la FRANF, la Fédération des Radios Associatives du Nord de la France. 21 radios qui, dans les Hauts-de-France, vous font vibrer, vous accueillent, vous permettent de discuter, de parler de vos projets artistiques, de vos projets citoyens. Voilà, donc on a ce soir une grande pensée pour toutes les radios associatives qui vivent pas forcément les meilleurs moments de leur vie, soit dit en passant. Donc soutenez vos radios associatives, allez à la rencontre de vos radios associatives, allez faire un petit peu le bordel dans vos radios locales. Ce soir, en plus de Nat, on a le plaisir d'avoir le Speedy Gonzalez de la bande FM, le seul, l'unique, qu'on ne retrouve nulle part ailleurs. C'est Francesco.
1: Aïe, aïe, aïe, aïe, aïe, aïe, aïe. Arriba!
0: Quelle voix, quel organe et quelle énergie, mon cher Francesco. Petitement posé avec ses petites lunettes. Voilà, non, petitement, ça veut rien dire. Avec ses petites lunettes, il est là, présent. Francesco, comment vas-tu?
2: Ça va.
0: Merci de cette énergie débordante. En fait, c'est tout un contraste. C'est le Speedy Gonzalez et dans la minute d'après.
2: Franchement, c'est juste pour me foutre de toi. Hein.
0: Sans blague. Mais j'avais compris. Bon, tu vas bien?
2: Oui, je vais bien, oui.
0: Bien installé, bien tranquille dans nos studios.
2: J'ai bien posé au fond de ma chaise. Tout va bien.
0: Bon. Tu vas rappeler à celles et ceux ce soir qui nous écoutent quels sont les moyens de nous écouter, de nous suivre, de nous accompagner tout au long de cette soirée.
2: Déjà, il y a un moyen de nous écouter sur le 89.7 en FM. Un point. Deuxième point, il y a moyen de nous écouter sur le DAB, hein, le DAB+, qui est la radio numérique terrestre. Alors, c'est pas en ordre alphabétique, hein, c'est entre B et B+. Voilà. Et puis, enfin, il y a moyen de nous écouter sur radioboomerang.com. Radioboomerang.com, où vous aurez soit la possibilité d'appuyer clic en direct, clic les streamings. Et vous pourrez avoir toutes les émissions de Radio Boomerang en streaming.
0: Et en podcast, précisons-le, mesdames et messieurs. Francesco, ma petite question de cette semaine nous ramène à une semaine en avant. On révise nos
2: voilà,
0: classiques.
2: Tu m'emmerdes. Hein.
0: Ben, non, mais je t'emmerde chaque semaine, ben donc ouais, tu devrais quand même un petit peu prévoir un peu la question.
2: Eh ben, je me suis creusé la tête et j'ai pas trouvé.
0: Eh ben oui. La semaine dernière, on était avec Bob Marley, avec Eric Clapton et avec Jimmy Somerville.
2: Ah, c'est ça, je les connais pas alors.
0: Ben ouais, ils étaient dans les studios et on les remercie d'avoir... Non, je pense plus sincèrement qu'on était avec David et Zakina, qu'on salue chaleureusement ce soir, avec le groupe One More Slave qui est venu...
2: Ah oui.
0: C'est toujours
2: que tu me le dis, assez... ça
0: ah, bah tiens, ah bah tiens, ah bah tiens. Ah bah ouais. Comme quoi, on prépare pas beaucoup l'émission. Hein. Si on avait préparé, on l'aurait dit. Voilà quoi. Donc il y avait David. Gros big up à David et à toute l'équipe de One More Slave pour cette belle émission. Et à Zakina également qui accompagne son papa, parce qu'il s'agissait de son papa.
2: De son papa, ouais.
0: Il s'agit de son papa et qui accompagne le groupe dans le merch, dans la com, dans un petit peu tout
2: dans
0: ça, dans les photos.
2: Tout ça, ouais.
0: Et on va saluer également Jeff de Loaf, The Loaf.
2: The Loaf,
0: qui jouait là tout récemment avec Louise.
2: J'aime beaucoup The Loaf, de bêtises.
0: Ben, nous aussi, c'est pour ça qu'on les a invités. En tout cas, ils étaient en fauneur, voilà. Je tiens à le préciser. The Love qui était en ouverture du concert de Cascadeur, c'était la semaine passée du côté du Black Lab, pour une soirée en plus consacrée, enfin une soirée de soutien consacrée à l'Ukraine. Donc on a là aussi une grande pensée pour tous ceux qui vivent un peu tous les jours sous les bombes ou sous la crainte des bombes. Voilà, l'Ukraine, la Palestine sont nos amis et nous sommes régulièrement amenés à en parler. On en parlera bien évidemment probablement ce soir également,
2: ouais,
0: avec nos invités. Avant de les présenter, mesdames et messieurs, on vous rappelle que c'est tam tam tam. Vas-y, finis ton roulement de tambour là.
2: Voilà, c'était un roulement de tambour.
0: Mange Francesco, on peut nous retrouver également par téléphone.
2: On peut nous retrouver au 03 20 73 08 97. Alors, si vous voulez pas faire un petit tour en Australie, vous appuyez sur le 2 pour avoir les studios directement. Sinon, vous avez le 1 et ça, c'est les bureaux.
0: Voilà, à vous de jouer si vous voulez intervenir sur le numéro de téléphone de Radio Boomang pour des questions, intervenir dans l'émission, nous proposer quelques dates, quelques événements. C'est l'occasion rêvée. Le petit moment aussi où on vous parle de la page Facebook. Ça, c'est important parce que voilà, il y a une page Facebook qui relate un petit peu.
2: Je suis pas compétent.
0: Non, bah alors tu fermes ta gueule. voyons très très clair. Le 300 en air, c'est sur Facebook, donc, et vous pouvez nous contacter via ce petit réseau social et nous faire part de votre programmation, sortie d'album, release party, événement ou quoi que ce soit. Hein, vous êtes libre de nous demander s'il est possible de passer. On dira après, tu peux ou tu peux pas, hein, c'est nous qu'on décide. Mais voilà, en tout cas, n'hésitez pas à venir nous retrouver le mardi soir. On est là pour ça. Le 300 en air, Francesco, je te laisse définir qu'est-ce que cette émission bizarre qui existe depuis 23 ans.
2: 23 ans, oui, c'est ça. Ben, le 301 en air, c'est une émission bizarre qui est née du 301 Avenue des Nations Unies, qui regroupe Lara et le Bar Live, de laquelle on était censé au tout début faire l'actualité, et puis ça a un petit peu dérivé avec l'actualité du boom du Bar Live et de Lara, mais pas que. C'est-à-dire qu'on reçoit des associations, on reçoit des groupes qui sont passés ou pas au Bar Live, et etc. etc. Et donc, une émission vivante, actuelle, et qui donne envie d'écouter un peu mieux la radio et d'écouter les groupes qui sont invités.
0: C'est un peu ça, c'est un peu ça. Et c'est aussi le plaisir de vous rappeler que si vous avez envie de passer de belles soirées, vous allez au 300 Avenue des Nations Unies, du côté du Bar Live.
2: Ouais, il se passe plein de trucs, c'est assez sympa. En fait, le mercredi, par exemple, tous les 15 jours, il y a le karaoké. Tous les jeudis, il y a un bœuf. Et puis tous les vendredis et samedis, souvent il y a des concerts, donc c'est super intéressant. Quoi. Et pas cher.
0: Et pas cher. Et accessible. Et dans un bel esprit, bienveillant et aussi soucieux de préserver chacun et chacune. Dans ce lieu, on y était il n'y a pas très très longtemps pour les journées du matrimoine.
2: Ouais, c'était assez drôle.
0: Avec Alessa Saboum, avec Solana et toute l'équipe. Il y avait le collectif Roi,
2: ouais.
0: Qu'on va sans doute retrouver sur Boomang très très prochainement et dans le 300 en air probablement. Je fais un gros bisou à Ruby, à Colin et à l'équipe. Il y avait également le collectif Ruta Bagar qui était présent, du DJ, du VJ. Au féminin.
2: Ouais, au féminin.
0: Et puis, des belles personnes. Donc voilà quoi. Je fais un petit bec à Solana, à Iman, qui vous accueille tous les mardis matins, 7h30, 9h sur Boomang, la matinale féministe de Boomang. Un vrai moment à partager à l'antenne et un vrai moment de radio pour avoir les bonnes infos et le bon son. Voilà.
2: Et puis un militantisme et beaucoup de féminisme. Et ça plaît, enfin je veux dire, ça me plaît au moins.
3: Bah ça te plaît,
2: en ce moment,
3: je suis persuadé
2: quoi.
3: Que ça plaît à plein de gens. Et voilà. Que ceux que ça plaît pas, bah, allez vous faire foutre. Hein.
2: Exactement.
3: On est complètement d'accord. Alors là, à ce moment-là de la soirée, à ce moment-là, le gars il dit, ras-le-bol des manifs lycéennes. En tout cas, ras-le-bol des perversions, parce qu'on ne peut pas dire autrement. Des keufs, alors ça s'appelle la BAC, ça s'appelle les CRS, ça s'appelle la Brave la M, ça s'appelle des flics en civils, ça. Voilà, ras-le-bol de voir les frangins, les frangines, les gamins, les gamines se faire foutre sur la gueule de manière complètement éhontée. On est bien d'accord.
2: Absolument.
3: Voilà.
2: Moi, je suis révolté par les images que je vois régulièrement sur Facebook, parce que je suis un vieux. De gamins, gamines qui sont obligés de se laisser, comment dire, enfin que d'autres plus anciens, comme les gens des syndicats, les pompiers ou les infirmières ou etc. viennent en aide pour leur servir de bouclier humain, ou leurs parents. Qui est encore plus grave, quoi, parce que c'est leur revendication, c'est pas la revendication de leurs parents, sont obligés de leur venir en aide pour qu'ils se fassent pas massacrer, quoi.
0: Exactement, Francesco. Il y a en tout cas ce soir une vraie pensée pour ce mouvement qui, en plus, aujourd'hui a pris une dimension un peu plus particulière. Je tiens à le préciser, demain matin à partir de 9h sur Boomang, une émission spéciale réalisée avec des jeunes lycéennes, étudiantes au lycée Jean Moulin ici de Roubaix. Qui ont eu la gentillesse, enfin, qui nous ont interpellés en disant voilà, on a envie d'expliquer pourquoi, comment ce mouvement est né et comment ce mouvement est apparu sur Roubaix. Donc, demain matin, 9h, c'est une émission spéciale avec de belles personnes qui vont vous permettre peut-être d'en savoir un petit peu plus. On sait que vous qui êtes à l'écoute. Mais on sait que les gens qui sont à l'écoute de Beaumont, mon Francesco, ils savent pertinemment de quoi il s'agit. Mais c'est peut-être d'aller expliquer aux autres. Qui sont persuadés qu'on brûle des poubelles. Non, tu brûles des poubelles parce que, à un moment donné, d'abord parce qu'il y a des connards qui sont des casseurs et qui font chier, mais aussi, il y a pas de fumée sans feu, quoi. Il y a pas de fumée sans feu. Il y a des revendications légitimes et on est face à un gouvernement littéralement fascisant, littéralement liberticide. Et ce soir, vraiment. Pour les semaines à venir, parce que je pense que ce mouvement va s'inscrire dans le temps, eh bien, on est en soutien à tous ces mouvements. Tu viens d'en énumérer quelques-uns et on sera heureux demain, peut-être, de remporter une petite victoire. Donc, mobilisez-vous en 2027, mai 2027. Il y a une petite échéance intéressante là-dessus. C'est soit on se retrouve avec la blonde avec son petit bracelet au poignet et son petit connard de clébard qui crie
4: bord de là.
0: Donc voilà, mesdames et messieurs, c'est à nous de jouer. La balle est dans notre camp. Militons. Ne gardons
2: si c'est
0: pas.
2: Pour ce chien-là, moi, une petite balle explosive, ça me plairait bien.
0: Ouais. On lui ferait bien exploser la papatte, comme le gamin de Lens là qui s'est fait exploser la main sur une grenade. Voilà,
2: juste allez, la papate.
0: Ça, mais c'est dit.
2: Hors course.
0: 28 minutes 42 pour expliquer tout ça avant de retrouver bah, ce qui nous permet de nous réunir ce soir aussi. Mais voilà, Radio Boomerang, c'est de la militance, c'est de l'engagement, c'est de la bienveillance. Le 300 en air, on reste dans cet état d'esprit. Et puis, dans la musique également. Juste à préciser qu'on est avec Brooklyn Funk Essentials à l'instant avec ce live jazz à Sainte-Ravière. C'est le festival jazz de Sainte-Ravière. C'est du côté de Murcia. Tiens, ça nous parle un petit
2: c'est
0: peu, Murcia.
2: Espagne, ça.
0: C'est en Espagne, et effectivement. Ouais. C'était, sans vous dire de bêtises, et je reprends mes notes, la 27e édition. Et c'était le 28 juin 2025. Voilà, Municipal Auditorium, Parque Almanda pour la 27e édition. Et c'est une belle formation qu'on écoute là. C'est excellent pour se mettre en jambes. Francesco.
2: Ouais.
0: On les a déjà reçus il n'y a pas si longtemps que ça.
2: Bah, il y a 3 ans quand même, ouais, je me souviens plus moi, putain. Déjà je me souviens plus la semaine dernière.
0: C'est ça, c'est là. Le mec il se souvient des trucs il y a 3 ans, mais il se souvient plus des trucs qui étaient la semaine dernière. En tout cas ce soir c'est un vrai plaisir, parce qu'elle a été calée il y a un petit moment cette émission. On s'est recroisés à pas mal d'occasions, on s'est retrouvés. Et on avait à cœur de pouvoir les inviter parce que leur actualité est riche et imminente. Voilà. C'est le 6 octobre, nous sommes le 9 octobre, nous
2: non,
0: serons...
2: Non, c'est l'inverse.
0: Pardon ?
2: C'est l'inverse, nous sommes le 6 octobre et nous serons le 9 octobre.
0: C'est exactement ce que je viens de dire, mon cher Francesco. Je pense que tu te dois d'ouvrir un petit peu tes oreilles. Tu dois avoir un petit peu de merde.
2: Allez, j'ai un casque dessus.
0: Les cotentiges, voilà quoi.
2: J'ai un casque dessus.
0: Ils étaient venus en une période qui était peut-être pas la même qu'aujourd'hui, peut-être pas la même tension, peut-être pas le même... voilà. Mais là, ils reviennent et ils sont enragés, je peux le vous dire. Ils ont travaillé, ils ont bossé, ils ont mis en place un super projet qui sera présenté à l'Audito de Tourcoing ce 9 octobre. C'est la release party de Boutera. Mesdames et messieurs, ce soir avec nous, nous avons le grand plaisir d'avoir Carmelo, Pierre et Christopher. Messieurs, bonsoir à vous. Carmelo.
4: Salut.
0: Ça va bien ?
4: Bah écoute, tranquille. Hein.
0: Chris.
5: Salut, bah merci de nous recevoir et tout va bien.
0: Et tout va bien, jusque-là. On va voir après, hein. Ça risque de...
2: Ouais, c'est l'histoire du mec qui est tombé du 29e étage.
0: Et on est également avec Pierrot. Pierrot, tout va bien ?
6: T'es fret, ça.
0: Merci, les gars, d'être présents avec nous ce soir. Merci d'être avec nous, avec les auditrices, les auditeurs de Radio Boomerang. Bien évidemment, il y a des événements comme ça qui nous touchent, qui nous marquent particulièrement. Et quand il est question d'un album et quand il est question d'un premier album, c'est toujours avec émotion qu'on vous reçoit et qu'on va évoquer un petit peu tout ça, votre parcours, votre histoire individuelle, un petit peu, collective surtout, et puis de parler de cette actualité qui, dans quelques jours, vous permettra, mesdames et messieurs, d'avoir un CD, d'avoir un vinyle, d'avoir des super, super, super sons et avec du son magnifique. Carmelo, on a mis en place cette émission il y a déjà quelques temps en arrière.
4: On s'est croisé une paire de fois discuter. Ouais.
0: On s'est croisé une paire de fois. Alors, peux-tu nous rappeler, en tout cas, à ceux qui nous écoutent et à celles qui nous écoutent, la dernière fois c'était
4: C'était à la release de Sleepyhead Spring qui s'était déroulée à la croisée à Croix. Et donc ça c'était la première fois, excuse-moi. Et la dernière fois c'était au Bar Live, hein. Justement l'émission que tu citais là, la journée du matrimoine.
0: C'est ça.
4: Où il y avait de la bonne humeur dans la cour. Hein.
0: Très très bonne humeur, très très bonne humeur, très bonne ambiance. Le festival écoute que coûte. Qui s'était tenu dans la cour du Bar Live. On s'est croisé rapidement. La Croisée aussi qu'on salue, hein, un endroit où tu vas de temps en temps encore.
4: Ah bah c'est l'endroit où Butera répète en fait.
0: Et donc, c'est là où vous répétez, ben voilà.
4: Exactement, et
0: ben voilà.
4: On enregistrait, donc voilà. C'est la petite maison de Butera là.
0: Et avec le studio.
4: Rode Studio.
0: Rode Studio.
4: Et Benjamin Mathieu aux manettes, ouais.
0: C'est Benji.
4: C'est ça, on peut dire ça.
6: Qui nous a enregistré d'ailleurs.
4: Exactement.
0: Et ouais. Donc j'ai eu le plaisir de te retrouver là-bas. C'était un super concert, c'est un bel endroit, c'est une belle place où il y a plein de choses. Hein. Il y a des cours de danse, il y a des cours de... Enfin voilà, il y a des ateliers, il y a des choses qui se font là-bas, mais il y a aussi un chouette studio, Rode Studio. Donc c'est là où vous avez réalisé un petit peu tout ça. On va en parler un peu plus en détail dans le courant de cette émission. Là ce soir, avec vous les gars. Alors on va saluer celui qui n'est pas présent avec vous. Mais qui peut être présent soit par téléphone, soit par télépathie, c'est Valentin. On salue Valentin.
6: On salue Valio. On t'aime Valentin.
0: Qui fait quoi dans le groupe pour resituer Carmelo?
4: Moi j'achète les bières avant la répète.
2: Après, c'est pas si mal. Ça.
4: Accessoirement, je chante et je joue de la guitare.
6: Oh là là, le modeste, c'est nul.
0: Également à la basse.
6: C'est moi, Pierre, ouais, du coup, je fais de la basse. Ouais.
0: Voilà. Et Chris,
5: guitare. Un petit peu de clavier, un peu de prod aussi. Ouais.
0: Et un peu de clavier, un peu de prod, bien sûr. On a installé un petit peu l'équipement là ce soir. On a installé un petit peu la config pour vous balancer un petit morceau bien sympa tout à l'heure. En tout cas, c'est l'objectif qu'on s'est fixé. Quelques jours avant l'échéance, j'imagine que c'est plein de tension, plein de speed, plein de... D'appréhension peut-être? Ou est-ce qu'on est en pleine confiance? L'audito à Tourcoing.
2: Vas-y, pète un coup, t'es tout pâle.
4: Impatience, moi plutôt, pas de stress. Les choses, elles se suivent, on les a planifiées tranquillou. Alors le speed, c'est plus en termes de com, de préparation annexe à la musique, je dirais, plus que même au niveau musical, on est plutôt bien prêt, quoi.
6: Oh, le set est plutôt rodé, donc ça nous fait pas plus peur que ça au final.
5: Puis on a hâte que le vinyle soit entre les mains de tout le monde.
0: Il est déjà arrivé?
5: Oui.
0: Ah, ça c'est. Non, parce que ça, on
6: l'a
0: tous,
6: ce serait inquiétant.
0: Alors, on va y venir et rapidement une question sur la question du vinyle. Nombreux sont les groupes qui sont venus ici à l'antenne de Boomang et dans le 300 en air. Non, mais le vinyle, on l'attend. Ça coûte cher, c'est pas évident. Il y a eu du retard. Est-ce que vous avez connu un petit peu ces affres-là, ces difficultés-là, Carmelo?
4: Oui, niveau de timing, mais on s'est donné le temps et les moyens de le faire. Hein. Mais après, c'est vrai que c'est pas mal de personnes à mobiliser, hein, les musiciens, l'ingé son, le niveau du mix, l'ingé son au niveau du master. Après effectivement tout ce qui est commande à passer, préparation des visuels, donc il y a tout un travail derrière tout ça et qui mobilise des personnes, donc forcément on repousse à chaque fois le curseur, il nous reste encore, si on le fait à telle date ça va aller, si on le fait à telle date, on s'était fixé la fête de la musique, puis au final on a plutôt bien tenu le timing pour lancer la commande. Et tout ça aussi avec, il faut les citer aussi, on a fait ça avec Distrolution Merch, qui aussi était bien au niveau conseil et puis qui nous a rassurés aussi autour de tout ça. Voilà, mais beaucoup de travail des uns et des autres, aussi bien les musiciens que les pros quoi, qui nous ont entourés.
2: Et dans tout ça, en fait, le visuel, vous l'avez fait faire par qui et comment?
6: La pochette, tu veux dire?
2: La pochette, oui, le visuel de la pochette, toi, du vinyle et du CD. Et du CD, oui.
5: Ben, on tient à ce que tout soit fait maison, donc c'est nous qui l'avons créé. La pochette, ça vient d'une. C'est une capture d'écran une archive Super 8 du papa de Carmelo.
2: D'accord. C'est du maison, quoi. C'est du familial. Voilà.
0: Attends, là, on précise pour ceux qui nous écoutent, peut-être Super 8, ça parle pas à tout le monde.
6: Hein. Oui, c'est vrai.
2: Super 8.
0: Une archive c'est... Super 8.
2: Ouais.
0: Pour les petites cams des années 80.
2: 70-80. Ouais, c'est ça, ouais. 70-80. Mm. Et qui ont après été
5: numérisés, ouais.
2: Numérisé, ouais, voilà.
5: Et après, bah, tout l'intérieur. Enfin, là, l'intérieur, c'est une photo de Carmelo ou de Rémi, je sais pas, de ton fils. Avec le panneau Butera.
4: C'est Rémi qui, lors d'un voyage en Sicile à Butera, le village de Loin, à 5 km de Butera, et on s'est arrêté, on s'est dit, tiens, ce plan-là, il va nous servir. C'était il y a quelques années, puis on s'est dit, bah, tiens, si on l'utilisait pour la pochette. Intérieur,
6: ouais, ça fait notre gatefold au final.
4: C'est ça.
0: Le quoi? Le gate?
6: Le gatefold à l'intérieur du vinyle. Ah ouais, sais, ouais, quand non. Tu l'ouvres.
0: Là aussi, je pense qu'il faut préciser.
6: Ouais, y a des t'as trucs, raison.
0: c'est l'intérieur du vinyle.
6: Ouais, quand tu l'ouvres, ouais, c'est ça. C'est l'espèce de double page que t'as à l'intérieur du vinyle, ouais.
0: Eh ben écoute, merci pour cette petite précision, parce que Gatefold, je ne savais pas.
4: Le vinyle et le CD ont le même format, en fait. Enfin, en miniature, forcément, pour le CD, quoi. Mais c'est vraiment qu'un peu comme un livret qui sort. D'où le Gatefold, pour le terme technique.
6: Tout à fait.
0: Alors, on y reviendra un petit peu sur la conception album, sur tous ceux et toutes celles qui ont participé, contribué à la mise en place de cet album et à la réalisation de cet album. Ça vaut pour le son, ça vaut pour l'image, ça vaut pour plein de choses. C'est toujours un moment précieux pour un groupe. On va y revenir dans quelques instants pour un groupe. Moi, je tiens juste à rappeler que vous étiez, il y a quelques jours, on va l'évoquer, le 25 septembre dernier à la cave à Dour, un jardin au milieu des champs du côté de Annon, si je dis pas de bêtises, Annon.
6: C'est ça, ouais.
0: Le 9 octobre, ça c'est la date à ne pas manquer et à noter sur vos agendas, mesdames et messieurs. L'Audito de Tourcoing, c'est la release party, c'est le moment phare de la sortie de l'album. Et puis il y a encore trois dates qui viennent dans la continuité. Au Petit Voyageur du côté de Douai. Chez Oscar, du côté de Marly, ça ce sera le 17 octobre, et le 24 octobre, le Distro à Lille, pour les locaux, pour ceux qui sont sur la métropole illoise. Il y a plein de belles occasions d'aller retrouver Butera. Messieurs, d'abord, un grand bravo à vous, parce que j'ai envie de dire, pas simple aujourd'hui de sortir un album, pas simple aujourd'hui de... travailler et de mettre du temps à soi pour faire ce genre de projet. On va peut-être se mettre un petit morceau là, tiens, comme ça. Qu'est-ce que vous en pensez? On a l'exclu ce soir de deux morceaux. Carmelo, tu confirmes?
4: Exact. Et je te propose You and Another, qui est le titre qui va ouvrir l'album, en fait. Si c'était celui-là que tu voulais mettre, à moins que...
0: C'est toi qui décides, camarade.
4: Ah bah moi, c'est toi. Commençons par le début, alors.
0: Eh ben écoute, je vais aller retrouver tout ça dans mes petites tablettes. You and Another, c'est pour vous ce soir. On précise que c'est un morceau qui n'a pas encore été partagé, échangé ou quoi que ce soit.
4: C'est ça.
0: C'est une exclusivité, mesdames et messieurs. Et c'est une belle exclusivité. Remercions.
2: Radio Boomerang.
0: Speedy Gonzalez.
2: C'est nul.
0: Allez.
2: J'adore.
0: You and Another, c'est pour vous un cadeau ce soir du groupe Butera. On a le plaisir de passer ce moment avec Carmelo, avec Pierre et avec Chris. Ce soir, c'est cadeau. Normalement.

0: juste pour le plaisir, mesdames et messieurs, de se faire une deuxième écoute en fond sonore et de retrouver Boutera ce soir. Ouais, on en parlait un petit peu hors antenne, on est plongé dans un univers, on est vraiment plongé dans un continuum espace-temps. Il y a quelque chose d'intemporel, il y a quelque chose de particulièrement marquant qui nous rappellerait à quelques influences ou à quelques rapprochements.
1: Ça me fait penser à notre ami Jérôme.
0: Ouais.
1: À qui je pense beaucoup régulièrement. Intemporel. C'était son émission, en fait. C'était une émission rock, mais pas que, en fait. Tout type de musique, etc., etc. Et ça s'appelait Intemporel. Il l'a faite ici pendant longtemps, il l'a plus faite après. Mais Jérôme, c'était un personnage que j'aimais beaucoup. Et puis il est décédé il y a 2 ans et demi, 3 ans là.
0: On a une grande pensée pour lui, effectivement, ce soir. Mais là, c'est une première plongée dans un titre. On vous le rappelle ce soir, mesdames et messieurs, si vous nous suivez ce soir. C'est un extra, c'est une première découverte qu'on a le plaisir d'avoir avec toute l'équipe de Boutera. On va aller dans ce morceau un peu plus en profondeur. C'est du son, c'est des ambiances. Carmelo,
2: yes.
0: On va revenir un petit peu sur l'histoire du groupe.
2: Le groupe, ben, ça fait 3 ans qu'on est publiquement sorti de nos petites répètes avec une première sortie à la Bulle Café. Il y a eu des prémices au préalable en mode trio avec Christopher et Valentin, où on avait fait un petit one shot d'un concert justement à l'Audito, donc c'était la vraie première à Tourcoing. Et on avait bossé 7 titres comme ça de mon album solo à la base. Et puis ça a matché super bien, on a fait une super soirée. Et puis nous roule la partie chacun dans notre coin. Et puis on se disait, mais en fait c'est top ce qu'on a fait, donc il faut en faire quelque chose. Et puis, donc je fais un raccourci, Pierrot est arrivé. Et puis avec une vraie basse, parce qu'avant c'était un synthé, que le batteur qui jouait avec une main et puis le synthé à la main gauche, quoi. Et comme Chris le rappelle souvent, c'était un peu limité. Et le Majestic Pierrot qui est arrivé et qui nous a mis du punchy, du vrai son de basse, quoi. Et puis le groupe a commencé à travailler les titres. Et puis on a mis l'accent sur le live. Et puis c'est venu un petit EP il y a 3 ans. Notre passage à Radio Boomerang, d'ailleurs.
0: Exactement.
2: Et puis on a fait du live, et parce que pour faire un album, ben, il faut des pépettes et des sous. Donc on a engrangé quelques dates, mis des petits sous dans la tirelire, et puis quand le moment est venu et il approche, tout le premier album, donc du coup le 9 octobre ici. Là.
0: On revient sur You and Another. Comment est écrit ce morceau? C'est un titre assez intense, hein. C'est 5 minutes de bonheur, tout simplement. Pierrot, à la basse, comment toi, ce morceau, vous l'avez construit? On rappelle que c'est un travail qu'avait fait Carmelo à la base, hein, sur des titres un peu plus épurés, un peu plus acoustiques, en tout cas un peu plus simples. Je pèse mes mots, mais c'est vraiment ça.
2: C'est carrément ça, c'était ouais. Le but. Hein.
0: Et aujourd'hui, quand vous écoutez ce morceau, qu'est-ce que ça t'inspire? Comment tu vois l'évolution et ton approche par rapport à ce titre?
3: Alors, à la base, ce morceau, ça a été 2 morceaux qui ont été un peu collés en même temps, en fait. Ça a été la première partie qui doit durer dans les 2 minutes, qui est en fait à la base notre intro de live, en fait. On l'a joué systématiquement en début de live, et ensuite il y avait le morceau You and Another qui constitue en fait la deuxième partie du morceau. Et à force de les jouer ensemble, en fait, ça a été une évidence de coller ces 2 titres pour en faire une seule pièce, en fait, de 5 minutes. faire les arrangements. Et puis c'est un... En fait, ça, c'était le morceau parfait pour démarrer un live, et ça a été une évidence de que ce soit ce morceau pour démarrer l'album aussi. En fait, ça installe une ambiance, ça raconte aussi toute une histoire d'ailleurs qui est sous-jacente, avec ce bruit de Super 8 qui se met en route au début, la bande qui claque, des samples qui ont été récupérés du papa de Carmelo, parce que en fait ouais, tout cet album, il raconte une histoire, cette histoire où on...
0: C'est un hommage.
3: Ouais, c'est un hommage, et puis on se l'est tous approprié en fait dans le groupe. L'album s'appelle Dad, je sais même pas si on l'a dit. Donc...
0: Je crois l'avoir juste mentionné tout à l'heure, ouais. Mais c'est important.
3: Voilà, c'est un peu une toutes des espèces de ritournelles autour de ce ouais, c'est un album qui parle d'une perte de quelqu'un, enfin d'un père en fait, et voilà, ça met en place, ce morceau met en place en fait toute cette histoire qui part de Carmelo et qu'on avait envie de raconter de manière commune en fait avec ça.
2: Et petit aparté, du coup, ce qui est rigolo, quoi, c'est du coup Francesco, après l'écoute du titre, tu évoques justement la mémoire de ton pote qui faisait les radios et compagnie. Donc c'est marrant ce petit, comment le morceau, tu te l'as approprié en fait.
1: Bah, je l'ai ressenti.
2: Par rapport à tout ça.
1: Donc, je l'ai ressenti, ça.
2: Voilà, bah, c'est tout l'objet de ce titre en fait.
4: On l'a sorti en clip d'ailleurs, You and Another, il est sorti sur YouTube. J'invite les auditeurs à aller le visionner, ça raconte aussi l'histoire des gens qui sont toujours là et des gens qui sont partis, et voilà.
0: Un petit moment de flottement dans le studio, mais un petit moment de flottement qui fait du bien, parce qu'on se rappelle à nos souvenirs, on se rappelle à ceux qui sont partis, à ceux qui nous ont précédés.
1: On aime toujours.
0: Et un petit mot peut-être, Carmelo, justement, au padré.
2: Ah ben, c'est un manque terrible.
0: Et je t'invite à prendre...
2: C'est un manque indescriptible, mais en même temps, tellement fier encore aujourd'hui d'en pouvoir en parler justement ici. Et puis, il a la place pour moi dans cet album. Et... c'est pas ça qui prédomine, ça c'est ma partie à moi. Après, c'est ce que j'apprécie, c'est comment les gens vont se l'approprier. C'est pour ça que le ressenti qu'a eu Francesco me touche en fait, tout simplement.
0: On peut rappeler le prénom ?
2: Salvatore.
0: Salvatore. Il nous écoute ce soir, j'en suis sûr. Les ondes n'ont pas de frontières, les ondes naviguent aussi dans les steppes du paradis. Et je suis sûr qu'il est heureux. Et voilà, pour tous ceux qui sont partis.
1: Jérôme, c'est un bon animateur de Radio Boomerang pendant toute une période. Et voilà.
0: Chris, un morceau comme celui-là, comment vous l'avez construit ensemble à partir des morceaux qu'avait déjà Carmelo à l'époque? Comment vous l'avez bâti et comment vous l'avez pensé? Pierrot nous l'expliquait il y a quelques instants, mais toi, guitare.
4: Bah c'est un peu dans la précipitation, parce qu'en fait on avait 7 répètes devant nous avant le normalement one shot de l'audito en 2020, si je dis pas de bêtises. Et donc on avait un peu l'épée de Damoclès au-dessus de nous. Donc on avait 4-5 heures à chaque fois de répète pour composer un morceau. Donc le but c'était de se l'approprier, de réarranger tout. Le but c'était pas juste de... Enfin, on prenait les accords de Carmelo, mais après on venait... c'était un peu le squelette où autour on venait rajouter des parties de batterie, des parties de synthé et basse à l'époque du coup.
2: Il y a eu de la magie.
4: Ouais. En fait, dans la précipitation, on a créé tout ça. Ça a été une sorte de stress positif, on va dire.
1: Mais je pense que la musique en soi, c'est de la magie.
2: Il y a une part de ça.
1: Il y a une part de ça.
2: Mais en fait, non, c'est du talent.
3: et beaucoup de modestie aussi, apparemment.
1: Beaucoup de modestie.
0: On va aller vous poser quelques questions un petit peu particulières aux uns aux autres. On l'aura déjà fait peut-être à un moment donné, mais on sera heureux de reconnaître un peu vos parcours respectifs. Carmelo, toi pour commencer, comment t'es arrivé dans le son? Comment la musique est venue? Des fois on se dit bah non, c'est pas pour moi, et puis un jour on se dit mais peut-être que, et puis on se met à jouer d'un instrument ou chanter, ou enfin, parce que le chant est un instrument à part entière. Comment t'es arrivé au chant? À quel âge?
2: J'ai l'impression que ça a toujours existé, en fait. Depuis tout jeune, il y avait un petit orgue bon tant pis à la maison. J'ai toujours pianoté dessus. J'ai dû casser les oreilles aussi à certains dans la famille, mais voilà. Peut-être encore aujourd'hui, d'ailleurs.
3: Mais, je sais pas dire.
2: Et voilà, donc, mais j'ai. Enfin. Forcément, on fait des reprises, on fait des titres qu'on aime bien pour apprendre l'instrument. Mais j'ai toujours été, de manière autodidacte en plus, dans la composition. J'ai toujours... voilà, ça donnait ce que ça donnait, mais j'avais toujours cet esprit-là. Quand j'avais un instrument, il fallait que je fasse mes petits trucs à moi. Par contre, publiquement, bah, c'est que très récemment. Hein, je crois que les premiers lives que j'ai fait, c'était d'ailleurs... au bar live, lors d'un petit truc où il fallait jouer trois morceaux, et il m'a dit bah, ça serait bien que, et puis j'ai fait trois morceaux là, et je me suis dit bah, c'est sur cette scène là que j'ai envie d'être, en fait, quoi. Et donc voilà, ça me suit un peu comme ça, mais publiquement ouais, c'était il y a quoi, c'est pas tant que ça, hein, une douzaine d'années, un truc comme ça.
0: Et pourquoi à la fois le chant, on le rappelle, la guitare? Qu'est-ce qui était le premier élément déclencheur, enfin le premier instrument que tu as pratiqué?
2: Bah, c'était plutôt le synthé, mais je chantais aussi dessus. Et la guitare, c'est un pote en fait qui m'a dit qu'il avait pris la gratte et puis il jouait. Et puis moi, je faisais du piano avec lui. Et j'avais envie d'apprendre. Il m'a dit bah tiens, prends une grille d'accords et puis démerde-toi. Et puis voilà, donc après on passe des heures dans la chambre et puis on se fait mal aux doigts, et puis après ça vient naturellement. Je me souviens même plus de ta question, en fait.
0: Qu'est-ce qui a permis de commencer tout ça? Mais tu as répondu
2: bah voilà, à ouais, c'est tout ça, l'émergence, l'exemple des personnes qui m'entouraient aussi. Mon grand-père aussi faisait de la guitare, jouait dans un orchestre. Enfin, il y a une effervescence autour de tout ça, et puis ça a toujours été en moi, et puis toujours vécu la musique un peu comme un exutoire. Il faut que je sorte des... Je suis quelqu'un d'assez timide, ça peut pas, ça paraît pas, mais du coup j'ai besoin que les émotions sortent d'une certaine manière, et j'ai choisi la musique, quoi.
0: Merci Carmelo. Pierrot, la basse, est-ce que c'est ton premier instrument de prédilection, et comment t'es arrivé un petit peu dans le game? Comment t'es arrivé un petit peu à te dire un jour, bah, j'ai passé une partie de ma semaine à faire des répètes, à faire des concerts, à me casser la tête pour enregistrer, etc. Comment ça s'est passé pour toi?

0: Maintenant, c'est un peu moins vrai. Mais c'est la guitare, c'est l'instrument, comment dire, c'est le moyen, ouais, instrumental le plus facile de reproduire un peu ce qu'on entend. Tu sais, quand on écoute du rock, c'est quand même la guitare, les riffs de guitare qui viennent, qu'on retient. Des Stones, des Beatles, c'est la chose la plus évidente. La batterie l'est moins, la basse l'est moins. Et ouais, c'est vraiment au fur et à mesure des projets musicaux où à un moment il y avait besoin d'un bassiste. Donc quand on est guitariste, on fait ouais, la basse c'est cool, donc je vais m'y mettre. Et au fur et à mesure, on s'attache à cet instrument. Et puis aujourd'hui, oui, je me vois plus du tout faire autre chose parce que on se rend compte qu'en fait, en termes d'influence, il y a des grands bassistes qui nous influent. Tu vois, je parle des Beatles, mais McCartney en fait partie, tu vois. Qui a eu, je pense, peut-être la même chose. Il était guitariste à la base, hein, McCartney, il s'est mis à la basse pour les Beatles. Ouais. Et ouais, voilà, ça a été une histoire de rencontre et puis de projets musicaux, de rencontrer cet instrument et de l'adorer aujourd'hui. Ouais.
1: Et écouter n'importe quel morceau sans basse, c'est bien triste.
0: Ouais, bah c'est la basse, on dit toujours, on l'entend pas dans les morceaux, mais quand elle est pas là, c'est là où il y a un manque, quoi.
2: Là où j'attends un petit peu plus de réflexion, c'est le premier moment où tu te retrouves à dire je vais faire de la musique. C'est ça le truc. C'est les parents parfois qui viennent, ouais. Un tonton, ouais. Une frangine, un frangin. Ouah, putain, merde, c'est quoi ce truc-là? C'est quoi ton premier souvenir vraiment
0: Alors la musique, moi personnellement, mes parents n'étaient pas du tout musiciens ni même mélomanes, mais par contre ils ont j'ai eu la chance d'avoir des parents qui ont vite compris que ça c'était mon truc. Donc bon, au début tu commences où t'as 8 ans, où ils te mettent au solfège, etc., où c'est pas forcément ouais, c'est pas le plus sexy, c'est un peu l'école, hein, au final. Donc j'étais dans une harmonie musicale, on m'a demandé de choisir un instrument, j'ai fait du saxo, j'ai détesté ça. Et puis en grandissant, ma mère, hein, que je remercie encore aujourd'hui, s'est dit bah je vais lui acheter une guitare. Je devais avoir 11 ans, je pense, une guitare électrique. J'avais une Stratocaster Squier qu'elle m'avait offert pour mon anniversaire. Et bah là, ça a été un coup de foudre directement. Ouais, guitare électrique et musique amplifiée, en fait, parce qu'elle voyait très bien que ce que j'écoutais, ça n'avait rien à voir avec du saxophone, en fait. Et puis de là, ouais, tout s'est déroulé, puis ensuite, ouais, c'est ce que je disais, une histoire de rencontre, et notamment bah, avec Chris, avec Carmelo ensuite, et puis aujourd'hui, bah ouais, avec Butera.
2: Chris, même question, qu'est-ce qui déclenche le truc, en quelques mots, rapidement, ce moment où on se dit, je suis un gamin, et ça me parle, ça me dit, ça me donne envie. C'est une formation un peu classique, académique, ou c'est une formation un peu autodidacte et je découvre?
1: Non, complètement autodidacte. J'aurais pu être batteur, mais alors j'ai eu une batterie à le Noël 97, un truc comme ça. Et...
0: C'est très précis.
1: Ouais, et ça a pas plu à ma mère, je crois. Et en fait, elle a troqué ça contre une grande grue et j'ai dit oui comme un con. Donc, quelques années après, je me suis mis à la guitare parce que j'écoutais du rock au collège. Et voilà, j'ai pris quelques années de cours et après je me suis vraiment lancé tout seul, quoi.
2: Vraiment autodidacte, les plans avec les potes, les frangins, c'est ça?
1: Les plans avec les potes, c'est-à-dire?
2: C'est-à-dire on apprend avec les potes.
3: On ne parle pas de sexe.
2: Mais non.
0: Ah, pas encore.
4: C'est venu plus tard.
2: Non. Je voulais dire simplement, c'est pas l'école un peu classique, traditionnelle, école municipale de musique, conservatoire. Non. C'est des plans avec des potes, on se retrouve et puis.
1: Les notions de solfège sont très limitées.
0: Ouais. Et puis ça s'entend aussi dans ce qu'on fait. C'est pas vraiment. C'est un peu déconstruit au final du terrain. Il n'y a pas. Ça déconstruit un peu le rock classique, j'ai envie de dire. Enfin, on n'est plus sur. Ah, t'es pas sur du couplet-refrain sur...
2: C'est vraiment une histoire à chaque fois racontée. C'est vraiment une ambiance partagée. Là, on va aller dans quelques instants sur un second morceau, si je me permets de le proposer.

0: Sois fort, be strong, c'est bien ça. Un des titres qu'on retrouve sur l'album Dad.
1: Exact.
0: Comment définir un peu ce morceau, peut-être par rapport à ce qu'on vient d'entendre avec You and Another?
1: Musicalement, tu parles du coup ou...
0: Comment ce morceau se définit par rapport au précédent? Question de merde. Ok, d'accord.
1: Ouais, c'est... Non, pas de merde. C'est... Je sais pas par quel bout commencer, en fait. C'est un morceau déjà qui retranscrit certaines émotions et un certain parcours de mon cheminement. Et musicalement, il fallait quelque chose de fort, justement, au sens propre du terme. Et du coup, il y a un début qui est plutôt très calme. Et puis, il y a un break. Et puis, c'est tout de suite du punchy à la guitare. Et puis, enfin, ouais, je sais pas, vous allez en parler mieux que moi musicalement. Mais moi, ce morceau-là, c'est un morceau qui a beaucoup divisé au début. Parce qu'il n'était pas simple à amener, toutes les parties. Il y a beaucoup de changements, il y a beaucoup de nuances. Mais en fait, une fois qu'il est maîtrisé, tu te dis waouh. Enfin, même nous, on se dit waouh. Alors j'espère que ça fera le même effet chez vous, quoi. Mais voilà, musicalement, il y a quelque chose de fort comme le titre, Be Strong.
2: Bon, on trouve une petite influence jazz aussi.
0: On va en parler dans quelques instants, les gars.
3: On va l'écouter peut-être.
0: Eh ben oui. Ce soir, pour vous sur Boomerang, une petite présentation de ce nouvel album que vous retrouverez ce 9 octobre du côté de l'Audito de Tourcoing en release party. Ça va être sur toutes les plateformes, hein, on le dit. Ça va être également accessible de toutes les manières possibles. Be strong, sois fort, 7 minutes d'intense émotion, j'ai envie de dire, et l'occasion pour nous de vous laisser profiter de ce moment avec intensité. Allez, c'est parti, écoute-le.

0: Et bien voilà, Daughter avec No Care, un des titres que nous ont proposé gentiment ce soir. Eh bien, Carmelo, Pierrot et Chris, dans la continuité d'un morceau qu'on a eu le plaisir de découvrir tout à l'heure, qui est encore une fois une exclusivité de l'album Dad. Un truc de dingo, on revient rapidement sur ce morceau, d'ailleurs on va le reclaquer un petit peu, hop tac. Be Strong, ce cœur qui bat et cette énergie qu'envoie le groupe. Comment ce morceau s'est-il posé, comment s'est-il construit du côté du Road Studio, on le rappelle, à la Croisée à Croix. Carmelo.
1: Ça s'est effectivement enregistré là-bas et dans la composition il y a du départ avec le cœur. Là, c'est tout un travail que Christopher a pu faire dans la recherche du son qu'on avait en tête, dans le sens où en live ce cœur est repris par un pas de batterie tout simplement. Donc on avait envie dans la production de l'album, parce que ça le permet plus facilement d'avoir quelque chose de plus réel et qui retranscrit ce qu'on avait en tête, en fait, tout simplement. Voilà.
2: Bah après, le morceau de base, il est très court, je crois, il est 2 minutes, 2 minutes 30.
1: Ouais, mais
2: c'est comme tous les morceaux de Butera, ils ont fait x2, x3.
3: Faut savoir s'arrêter.
2: C'est dur de s'arrêter.
1: En fait, le projet solo, c'était de dire l'essentiel et retranscrire l'émotion que j'avais à l'état brut. Et quand on a pensé Butera, c'était vraiment venir percuter les émotions par la dynamique de la musique. Et du coup. C'était porte ouverte à créer toute une ambiance autour de l'idée que véhicule le morceau. Et c'est pour ça qu'il y a tous ces petits passages différents et variés, calmes, plus intensifs et autres, et qui sont aussi en lien avec le texte et les émotions que j'avais envie de véhiculer et que les gars ont mis...
2: Ça peut représenter un peu les étapes du deuil, en fait. La mélancolie, la colère, la joie d'avoir connu la personne au final. Parce que si on est triste, c'est qu'on a connu la personne au final. Donc dans le négatif, il y a du positif au final. Et puis après, le fait de partager ensemble la musique, je pense que c'est la conclusion du morceau, avec une mélodie un peu plus légère.
3: Ouais, et puis à la fin, ce love qui est crié aussi, qui est...
2: Cri du cœur,
3: ouais, qui représente beaucoup de choses, c'est chouette.
0: Be strong, sois fort. Ça nous rappelle que face à la mort, face à ceux qui disparaissent, à ceux qui nous quittent, mais on se doit pour eux d'être plein de force. Et je pense que à travers ce morceau, Carmelo, les gars, vous saluez la mémoire de ceux qui sont partis depuis un petit moment, et c'est là où je pense qu'on touche à l'essence de la musique, un peu, beaucoup, passionnément. Daughter juste après avec No Care, j'en ai rien à foutre. C'est quoi cette sélection qu'on a choisie, que vous avez choisie?
1: Ouais, j'ai pas fait gaffe à la traduction, quoi. Donc qui a pas trop de rapport avec le reste. Non, ce que j'avais envie de... pourquoi j'ai choisi ce morceau? Parce que Daughter, en fait, a inspiré quand même le son électrique de ma guitare dans leur ambiance, qui est très planante, très calme. Et pour ceux qui connaissent Daughter, c'est vraiment très très très très émotionnel. Et quand on a fait Butera, j'avais envie de dynamisme. Et ce morceau-là de Daughter représente ça. Ils ont eu tout un répertoire très planant, très soft. Et celui qu'on vient d'écouter, en fait, il a une énergie. Voilà, j'ai l'impression que c'est un peu ce qui se passe dans ma tête quand je pensais Butera, j'avais envie d'une énergie folle. Et ce morceau-là traduit ça dans leur répertoire. Quelque chose de très calme. Et puis ce morceau qui vient dynamiser tout ça.
3: Ouais.
1: Voilà. Et donc dans la composition de Butera, c'est ce que j'avais envie, quoi, d'un dynamisme un peu comme ça.
4: Et quand même, tu te sens pas trahi par Butera, parce que en dehors des morceaux hyper comme tu dis punchy, il y a beaucoup de choses planantes.
1: Bah, c'était le but, c'est de garder l'univers de chacun en fait. Donc moi le mien il est très planant, très très émotionnel. Et dans chaque, c'est vrai qu'on n'a pas parlé des univers de chacun, mais quand on a décidé de travailler en seul angle, c'était de fusionner un peu tous les styles. Donc Christopher vient du côté post-rock, donc le côté planant, il a boosté ça avec son son. Et Val, il est plus dumb reggae, et c'est lui qui a apporté l'énergie dans les morceaux. Et
4: la répétition et le...
1: Ouais, voilà, dans la rythmique, dans tout ça. Pyro plus métal, je dirais quand même un peu.
4: Ouais.
1: Et puis donc le côté punchy de la basse et la rondeur. Voilà, et tout ça, on l'a conjugué
4: comme on avait envie. Un gros mix.
1: Donc non, pas trahi du tout, c'est justement c'est ce que je dis. Moi, le côté atmosphérique, je voulais qu'il soit boosté. Et c'est ce qu'on a fait.
4: Quoi. Très bien.
0: On va, si vous le voulez bien, passer encore un morceau, parce que là on est passé à la phase musicale de cette émission, on est passé à la phase un peu plus... allez, le blabla, c'est bien, mais la musique, c'est mieux. False, la deuxième sélection que vous avez tenu à partager avec nous les gars. On rappelle rapidement et de suite que c'est le 9 octobre à l'Audito de Tourcoing que vous aurez le plaisir de suivre cette belle soirée. Alors je ne sais même pas si on aura le temps de passer le morceau de celui qui va faire l'ouverture de votre soirée. C'est
1: Eric in the Kitchen, un groupe belge. Franchement, je vous invite à aller fouiller, aller directement sur l'événement Facebook, sur la page de Butera, et puis vous aurez les liens pour Eric in the Kitchen. Mais pareil, si vous le tapez sur les différents réseaux, il est assez présent. Et des personnes formidables, parce qu'on avait envie de partager cette date. On est très attaché à l'humain, donc voilà, il fallait que ça matche. Et eux, on sait que ça va être génial. Et musicalement, c'est top, quoi.
4: Et alors, ça chante en français, ça chante en anglais, ça chante en flamand,
1: Anglo-saxon également, pour les textes
4: de Kitchen. Okay. Ouais. Très bien.
0: Moi, je vous propose, les gars, qu'on fasse une petite transition musicale, mais une belle transition musicale avec False, et de vous retrouver dans quelques instants pour ce que vous avez préparé de manière exceptionnelle ce soir. C'est pas la formation classique tel qu'on la retrouve sur l'album, c'est vraiment un arrangement fait ce soir pour Radio Boomerang, pour le 301 R et pour les auditrices et les auditeurs. Un morceau qu'on a écouté tout à l'heure, mais qu'on va réécouter dans sa version en duo, c'est bien ça ?
1: Alternatif et en duo, ouais.
0: Alternatif et en duo. Mesdames et messieurs, vous êtes sur Radio Boomerang, c'est Butera que vous retrouverez dans quelques jours, et que vous retrouverez, on va le rappeler d'ici quelques instants aussi, à quelques occasions sur d'autres dates. Mais là, on passe False avec Late Night, et puis voilà quoi. On espère que t'es bien, on espère que tu passes un bon moment, et on espère que tu vas aller à cette soirée

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Après Falls et Late Night, c'est Boutera pour un morceau en exclu sur Boomerang en live, mesdames et messieurs, en live. You, you, you, and another.

0: Quel final et quelle note tenue jusqu'au bout. You and another. Oh, oh, oh. Merci les gars.
1: Merci à vous pour l'accueil.
0: Merci Chris.
1: Merci de permettre ça.
0: Merci Pierrot.
2: Avec plaisir, merci à toi.
0: Vous étiez juste magnifique. Enfin voilà, je ne suis pas sûr qu'on ait rendu sur les ondes l'absolue beauté de votre musique. Je tiens à le préciser, mais on était tous les trois emportés. Pierrot, un petit regard critique, qu'est-ce qui n'a pas été là ? Tac, tac.
3: C'était très bien.
0: Yeah, voilà, même Pierrot il est cool.
3: Ça manquait de basse.
2: Et alors, le fameux synthé basse qui était de retour.
0: Ça, forcément. Non, mais... Je suis d'accord avec toi et ça manquait un petit peu de la basse. Valentin, si tu nous écoutes, tu peux nous appeler au 03 20 73 08 97 et nous faire part de tes ressentis.
2: Salut, c'est Val Quepon.
0: Francesco.
4: Ouais, je voulais dire simplement que... Bah, je sais plus ce que je voulais dire, en fait. Non, je voulais dire que... C'est prenant. Parce que... C'est juste... clavier, guitare-voix, et... Ça donne une profondeur un peu... nostalgique, comme ça, un peu... smooth. Et j'ai beaucoup aimé.
1: Merci.
0: Et ça, mesdames et messieurs, on vous le rappelle sur Radio Beaumont ce soir et sur le 300 en particulier, c'est une session live. Vous dites, mais c'est pas possible, comment ils ont fait les mecs? Il y a un technicien extraordinaire à la console. Il y a des musiciens super bons juste en face et pour vous offrir le meilleur. On a une petite pensée pour Jérôme Bailly de Scarpe-Sensé, où vous étiez il y a encore quelques jours, hein, si je ne dis pas de bêtises.
1: Jeudi dernier,
0: dans l'émission
1: La puce à l'oreille.
0: Et ce qui est super sympa ce soir, Carmelo, c'est que je ne savais pas que Chris était un proche de Jérôme. Et
2: proche,
0: que tu as.
2: Relativement, quoi.
0: Ouais, vous démerdez, les gars, quoi. Mais a priori, une belle histoire commune. En musique, en création, en développement de projets. On rappelle le projet de Jérôme Bailly qui est à Scarpe-Sensé.
4: La mécanique des sons. J'ai beaucoup aimé, moi, la radio sur les émissions de la France. Là. J'ai trouvé ça très... Comment dire ? Inspirant.
2: Et perché comme le bonhomme.
4: Ah ouais, assez perché quand même.
2: Sans jeu de mots, parce qu'il a toujours une perche pour le son.
4: Oui, et puis il va gratter sur les écorces, les machins, les trucs, les bidules, et c'est formidable. Il
2: crée du son avec la nature.
4: C'est très chouette. J'ai bien aimé ça.
0: Alors, un petit retour sur cette expérience dans cette belle émission et cette belle radio Scarpe-Sensé, Vitry-en-Artois. On salue. Forcément Hervé, là-bas, on salue toute l'équipe. Bel accueil, j'imagine, belles conditions techniques, tout ça magnifique.
2: Moi, c'était pas la première fois qu'on y allait, on est toujours bien reçus là-bas. Donc...
0: Vous êtes habitués des
2: locaux. Voilà, oui. Bah, pour présenter les différents projets, oui.
5: Ouais, puis, enfin, ouais, accueil très cool. Et,
2: dans la campagne, quoi. Ouais.
0: Dans la Pampa, dans des petits bâtiments un peu en mode
2: préfabriqué années 70.
0: Préfab.
2: C'est dans son jus, mais c'est dans les vieux pots qu'on fait les confitures.
0: On va.
4: Bienvenue à Boomerang.
0: Nous, c'est pas les préfags, hein. Préfab, hein, mon cher Francesco.
3: Non, c'est un autre cachet quand même.
0: Voilà, mais on a un peu les mêmes
4: conditions.
0: C'est un
4: couvent qui date de 1870.
0: On va se quitter dans pas très très longtemps, les gars. Il y a des gens qu'on doit saluer, des personnes qu'on doit saluer, parce qu'il y a des clips dont on a à peine parlé tout à l'heure. Il y a des studios qu'on a évoqués, mais qu'on peut resaluer encore une fois. Voilà, on fait un peu la totale, la totale, tout le monde
5: je dirais
0: qui
5: que...
0: suit.
5: On va remercier un peu tous ceux qui ont participé à faire naître tout ça. Donc, les icônes qu'on
4: l'aventure, c'est l'aventure. Hein.
1: qu'on a cité déjà, donc Pierre, Val, Chris et moi, Carmelo, et enregistré par Benjamin Mathieu du Rode Studio, qui a fait le mix et l'enregistrement, qui a, le mastering a été fait par Nîmes. Il y a une intervention dans l'album de Sylvain Lebrun, qui est un musicien qui nous accompagne, enfin qu'on a
3: un ami, peu parallèle. Ouais.
1: Et
0: Sylvain qui fait quoi?
1: Il a des projets, actuellement c'est Anonymous, hein, voilà. Autrement il y a Adams, Frédéric Franklin, enfin un musicien avec qui on traîne pas mal. Et qui intervient dans un titre de l'album.
3: Qui vient prêter sa voix sur Life Wonder.
1: Et voilà, et après ben merci à tous ceux qui ont participé à la pré-vente du vinyle, ce qui a permis de pouvoir avoir cet objet physique magnifique. Et donc on remerciera jamais assez ces personnes. Et rendez-vous maintenant vendredi 9 pour que chacun l'ait entre ses mains et puis venir nous voir en live sur Foutou.
0: C'est ce vendredi, mesdames et messieurs. Et on a encore un petit peu de temps.
4: Mais c'est où? C'est où?
0: Vas-y, rappelle.
4: Eh ben c'est
0: à l'Audito.
4: À l'Audito. Voilà.
0: À Tourcoing.
4: À Tourcoing.
0: Voilà.
3: Métro Tourcoing Centre.
0: Un problème GPS. Francesco, un petit problème.
4: Ouais, non, mais j'ai noté en plus, mais j'ai pas mis mes lunettes.
0: Tu as peut-être des questions, mon cher Francesco.
4: Pas vraiment, mais. Je trouve l'ambiance assez magique, assez hypnotique. Et est-ce que votre prochain album sera aussi hypnotique ou
1: oh,
6: pas du tout. Voilà, c'est radical.
3: Voilà.
6: On va s'en trouver après. Après, en live, on joue deux titres
3: C'est
6: qui seront sur prochain album.
1: Ouais, y a de l'évolution.
3: Ouais, y a vraiment
1: y a une continuité sur
3: la,
1: une évolution.
3: Je me permets, mais sur la suite, ouais, y a une un autre parti pris, on va dire, sur
6: peut-être quelque chose de plus lourd. Quand même.
3: Ouais, de plus lourd, plus ouais, plus intense, même.
6: Et
3: si
6: des morceaux toujours
3: intense.
6: Aussi longs.
3: Ouais, voire
4: voire un peu plus.
3: Voire
4: encore.
3: Plus long, mais
1: c'est pas un objectif en plus. Ouais. Hein,
3: non, pas du tout. Mais,
4: non, mais c'est difficile de faire.
3: Ça va être la suite de Butera va être un peu plus. Bagarreuse, peut-être.
4: Ouais, parce que là...
6: La bagarre des vivants, quoi.
4: Là, on vous qualifiait de puissance immersive. Alors, ça veut dire quoi, puissance immersive? C'est bien ce que... Enfin, c'est bien ce que j'ai ressenti en soi. Mais dans l'avenir, alors, vous comptez faire quoi?
6: Bah là, déjà, on a notre mini-tournée. On compte refaire des dates au printemps 2027.
3: Ouais.
6: Après, le but c'est de composer la fin de l'album et on n'a pas de pas de délai, on se laisse un peu porter.
3: Deuxième
6: quoi.
3: Album, ouais, tout à fait.
6: Ouais.
4: Ok, très bien.
6: Et puissance immersive, bah puissance dans le sens où il y a des passages.
4: Un peu lourd.
6: Ouais, ouais, voilà. Et même dans les passages atmosphériques, la puissance de l'émotion, de la sensibilité.
4: Ouais, tu rentres dedans, ouais.
6: Et immersive dans le sens où on cherche une connexion avec le public.
4: C'est intéressant. Ok.
0: Mon cher Francesco et mon cher Toff, on peut dire aussi Toff.
6: Oui, ou Toffer.
0: Toffer.
6: Ouais.
4: Toffer.
6: Mon adresse hotmail c'était Toffer 59.
0: Eh ben Toffer.
3: C'est une exclue aussi, c'est ça.
0: Cet échange.
6: Vous pouvez m'envoyer des mails, non, pas de souci.
0: C'était. Il y a encore envie de passer du son. Et j'ai envie de vous prendre un petit peu au dépourvu. Alors, on a parlé tout à l'heure du frangin qui sera avec vous en première partie de cette belle soirée à l'Audito de Tourcoing. C'est
6: Carmelo. Eric and the Kitchen.
0: Eric and the Kitchen. J'ai pas calé le truc. Mais où est-ce qu'on peut aller vous retrouver? Comment on peut vous retrouver sur les réseaux sociaux? Comment on peut aller écouter l'album? Et occasionnellement, bien évidemment, se procurer l'album en vinyle. Moi, je dis tout simplement que je suis preneur. Si jamais vous avez un vinyle qui traîne, que vous faites tomber du camion, je prends. Et si jamais... Mais sinon, je serais heureux d'avoir l'album en vinyle.
6: Bon, on va donner...
0: Et je rappelle qu'il y a des platines ici. Il y a des platines. Allez.
1: Si tu viens vendredi, on te le donne sans problème.
3: Pardon.
6: C'est Pierre qui tient les comptes, attention.
0: Pierre, c'est vrai? Et si je commande? Ou alors comment on commande? Comment on commande? Comment on fait
6: Alors, on va donner le numéro de Pierre et puis contacter directement.
3: Il y aura sûrement sur ce qui reste, parce que ça a été une prévente participative. En fait, on avait